Haute-Rive, ce duo formé de Mara Tremblay et Catherine Durand. Je pense que ça fait un certain temps que je me dis, OK, il faudrait que j'en mette. Je pense que c'est la première fois que j'en mets à l'émission. Franchement, je suis un petit peu en retard. On écoute le dernier appel sur leur album Air de repos. Ensuite, Julie Aubé nous livrera sa très, très belle pièce Nouveau-Brunswick. Une pièce qui parle de son chez-soi sur son dernier album Rural. Ensuite, collaboration brillante entre Dan George McKenzie et Alex Berger sur ce single Mishkoutinamou. Ensuite, une autre collaboration brillante, Corail et Vanille. Vas-tu me comprendre? C'était une pièce située sur le EP Tu me vois comme je suis. On aura du Christine Leshper, du Rosie Plain, du Braids. Je suis en train de me dire que j'ai oublié de me setter des micros pour vous parler durant cette heure d'émission. Ouais, je vais essayer de vous rejaser avant la prochaine demi-heure, telle que c'est actuellement prévu. Je m'appelle Julien Roche, vous écoutez Les Garçons pleurent aussi, c'est l'épisode 350. Je suis en direct présentement des studios de la station. Bienvenue à ceux qui se joignent à nous en rediffusion sur le site internet à votre guise ou encore en rediff mardi minuit. Très, très heureux de vous avoir avec moi. Allons, continuons en musique. Haute-Rive, le dernier appel.

Toujours sur les ondes de CISM, la formation locale Braids avec Amends, une tune qui a quelque chose comme 13 ans au compteur. Ça nous vient de l'album Flourish Perish. Juste avant ça, Rosie Plain avec une voix très caractéristique. On la retrouve sur son album Prize avec cette pièce qu'on vient d'entendre, Prove You're Good. Christine Leshper précédait encore, chanteuse que j'adore particulièrement, que j'ai découvert ici à CISM lorsqu'elle leadait la formation Mothers. Et je l'aime tout autant pour son travail solo qui est plus dans une pop alternative. On la retrouvait ici avec Stairwell Song et The Opening or Closing of a Door. Ça, c'est le nom de son album. Je check ses réseaux sociaux de temps en temps, savoir s'il y a un petit peu de stock qui va sortir. Pas tout à fait encore. Je suis fort heureux de l'avoir s'adonné à des petits arts and crafts de temps en temps, à l'ébénisterie notamment. Juste avant ça, on écoutait Corail et Vanille avec « Vas-tu me comprendre ?» Ça nous vient de leur EP collaboratif « Tu me vois comme je suis ». Je vais pas défiler toutes les pièces qu'on a vues dans le dernier segment. Il y en avait quand même beaucoup. Mais sachez que dès la fin de l'heure, dès 21h, vous pourrez consulter la liste de diffusion de toutes les pièces qui ont été jouées ici, sur les ondes, durant l'émission « Les garçons pleurent aussi ». On est ensemble depuis 19h, bien sûr, jusqu'à 21h, après quoi Je vais patiner un petit peu pendant la pause et passer ça à la palette. Sur la palette, oui, de Jean-François Rioux et de ses criquets crinqués. On continue avec un petit peu de pop alternative dont on parlait juste un petit peu avant. On retrouve l'artiste russe Kate Envy avec la pièce Marathon de son album Room for the Moon. Ça sortait en 2021. Ensuite, La Sécurité vient de nous présenter un tout nouvel album qui s'appelle Bingo. On écoute Chill Pill sur cet album. On retrouvera les formations locales Cola et Bleu Nuit, coup sur coup ensuite avec les pièces Third Double et Echo. Et on terminera avec la formation canadienne Preoccupations avec la pièce de clôture de leur album homonyme. Et ce sera tout pour moi cette semaine. En vous souhaitant une excellente soirée, une excellente semaine. On se retrouve, même heure, même poste, lundi prochain.

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1: Bienvenue à cette édition des Criquets Crinqués. Jean-François Rioux avec vous. Pas du tout reposé, mais de retour de deux semaines de vacances audio, radiophoniques. Les vacances étaient seulement radiophoniques parce que ça fait deux semaines que je suis en travaux et en déménagement. Je parle pas de chez moi, par contre. Là, je parle de mon premier travail, soit le vacarme qui est déménagé du 6250 au 72-6012. Nouvelle adresse donc pour la boutique de disques et on a beaucoup de travaux à faire. C'est loin d'être fini. Je sais pas pourquoi je fais un show cette semaine, mais écoutez, je vous ai donné deux semaines de vacances. Je me devais de revenir au poste. Beau show en perspective quand même, mélangeant nouveauté et nostalgie, dans laquelle vous aurez du Cosmic Dead, du nouveau Some Became Holotube, Kala Idaho, Acetone, Dead Crash, Luna, Malajube, ben c'est rare, je passe du Malajube. On aura du Jerry Tard Thermals et du Twisted Teens. Ça promet, ça va être bon, je vous le promets. Et puis, ben montez le son, amusez-vous, découvrez de belles choses. On va commencer l'émission ce soir avec une nouveauté des dernières semaines, soit le nouveau Strokes. Beaucoup aiment, beaucoup détestent, c'est dur à dire. Moi, j'aime toujours la musique des Strokes. Bon, oui, il y a beaucoup trop d'autotune. Je sais pas ce qui se passe dans la tête de Julian Casablanca, qui a pourtant une si belle voix. Mais bon, j'ai choisi une pièce qui s'appelle Falling Out of Love, qui est très bonne, et qui se retrouve donc sur cet album qui se nomme Reality Awaits. On va commencer ça avec un succès souvenir d'une formation qui a fait paraître cet album-là. Il y a quoi? Il y a 26 ans, si j'ai bien... 23 ou 26 ans? The Steels, Logic Will Break Your Heart, je vous en avais passé il n'y a pas très longtemps, mais je vous ai passé un hit, disons. Là, je vais y aller avec une pièce un peu plus obscure, elle s'appelle Love and Death, tirée du premier album de ce groupe montréalais qui avait fait un tabac, comme diraient nos amis, un tabac avec ce disque Logic Will Break Your Heart. Ça vient d'être édité en version de luxe, c'est un peu cher, mais c'est plus que du bonbon. Donc voici The Steels, vous écoutez les cris qui a crinqué sur les ondes de CISM, le 89.3 à Montréal.

We Are Scientists, que j'adore, trio de power pop grungy alternatif Dead Letter, tiré de leur plus récent disque qui s'appelle Qualifying Miles. Et juste avant, la nouveauté de Yard Ack, New Beginning, tiré de l'album You're Gonna Need Some Music. C'est disponible maintenant, quoique le Yard Ack en vinyle, le premier envoi chez les distributeurs est épuisé, mais il y avait déjà un deuxième envoi qui s'en vient, donc n'ayez crainte, c'était seulement le premier pressing qui n'était pas entièrement distribué encore, ça devrait s'en venir, là. Soyez patients. Dans le deuxième bloc, vous aurez un petit côté garage punk, dont deux pièces du tout nouveau disque de Twisted Teens. Il y a quelques semaines, je vous passais du Twisted Teens de 2025 en vous annonçant que le disque venait d'être édité parce que, après le succès qu'ils ont eu en 2025, c'était plus disponible. Mais là, il y a une nouvelle réédition qui est arrivée. C'est disponible sur les tablettes, même chose pour leur premier album. Et là, il y a déjà un nouvel album pour les Twisted Teens. Celui-ci s'appelle Florida Water Blues. Florida Water, pour ceux qui ne savent pas, c'est un produit j'imagine créé par les Américains qui essayaient de vendre aux femmes comme une potion éternelle de jouvence pour la peau. Bref, Twisted Teens, c'est vraiment très bon. Et vous allez voir un lien assez facile avec Jerry Retard. D'ailleurs, on va terminer le bloc avec du Jerry Retard. Donc, on parle ici d'une espèce de garage rock avec une petite attitude punk et power pop par moment presque. Il y a des influences là, que je vous ai dit Jerry Retard, mais ça me rappelle plein de choses là. Ringing Sound, ça me rappelle Viagra Boys, beaucoup Viagra Boys en fait, mais avec ce côté peut-être plus garage, un petit peu plus nonchalant, je dirais. Mais les trois albums de Twisted Teens, c'est de la bombe. Alors, mettez la main là-dessus si vous aimez le son que vous allez entendre. Tout d'abord, je vous rappelle qu'on est disponible en Colombie-Britannique grâce à nos amis de Radio Victoria qui mettent le show là-bas. Et puis sinon, pour nous rejoindre, la manière la plus facile, c'est la page Facebook, Les Criquets Crinqués, ou le CISM893.ca. D'ailleurs, sur le site de CISM, il y a plusieurs émissions archivées. Donc, si vous avez envie d'écouter ou télécharger des émissions en direct ou sur votre téléphone, peu importe, c'est disponible là et sur iTunes. Parce que oui, les autres streaming nous gardent pas parce que je parle pas assez. Eux, ils veulent pas ça des shows musicales, ils veulent des shows parlés. Donc, c'est pas le but de ce soir. Et c'est pas le but de l'émission. C'est plutôt de vous faire découvrir la nouvelle musique, bien sûr. C'est pas mal ça. Je vois juste que j'ai encore quelques secondes et j'ai absolument plus rien à dire. Mais après les Twisted Teens, vous aurez The Thermals avec un extrait de l'album Fucking A, qui est leur deuxième, si je m'abuse. Et une pièce du dernier album de Jerry Retard qui s'appelle Watch Me Fall. Quel disque également pour Jerry Retard, le défunt Jerry Retard. Et je vous passe du Thermals parce que le groupe s'est réuni après plusieurs années d'absence et il y aura un nouvel album très bientôt. Donc on vous passe du vieux en attendant. Voici Twisted Teens.

I'm Watching You de Jay Retard de l'album Watch Me Fall, excellent disque qui est apparu chez Matador. Ce disque-là semble encore disponible, mais il y a beaucoup de trous dans la discographie de Jay Retard, qui est des albums qui ne sont pas disponibles. Faudrait que les labels se mettent sur les rééditions. Tandis que The Thermals, leur deuxième album, toujours disponible chez Sub Pop. Ça, c'est surprenant parce que Sub Pop commence à éliminer des parutions un peu plus vieilles. Donc, Thermals, pour l'instant, il reste des copies encore abordables également. Mais souvent, les groupes qui se séparent, ben, ils sont abandonnés par Sub Pop. Alors, premièrement, le nouveau des Thermals ne sera pas sur Sub Pop. Et en plus, comptons-nous chanceux s'il reste des copies, parce que je doute que ce soit réimprimé, malheureusement, pour le moment, en tout cas. Donc, ça clôture notre deuxième bloc. On commence le troisième bloc où ce que vous aurez plus de succès souvenirs cette fois-ci. Je vous parle jamais de Malajube, mais j'avais une petite envie de vous passer la pièce La Valérie. Je trouvais que ça allait bien dans le bloc, tiré de leur meilleur album, selon moi, Compter les corps. Oui, je sais que plusieurs s'ennuient. Moi, je pense que Malajube était rendu à une fin. C'est correct. Mais, par contre, que les disques ne soient pas disponibles, ça, je trouve ça vraiment ridicule. Premièrement, ben, ça sera une vache à lait pour certains des labels, pour le label qui les a sortis, maintenant Bravo. Et je sais pas pourquoi Malajube s'obstine à pas faire pas rééditer ce vinyle, ces vinyles-là. Surtout que les copies parues préalablement en vinyle, ben ça sonnait pas très bien. Là, ça serait le temps de faire des éditions anniversaires et de nous faire des belles pochettes, des beaux jackets, quelque chose de fun pour les collectionneurs et les amateurs. On va commencer le bloc avec The Snitches, groupe, moi je dirais mythique, de la scène montréalaise, de la scène anglo. Ils ont commencé leur carrière en étant associés un petit peu à la scène ska, mais sans être vraiment ska, c'est un peu bizarre comme musique, assez unique. Mais à la fin, ils étaient devenus un petit peu plus rock alternatif avec l'album Black Book. Et j'ai choisi la pièce comment elle s'appelle, Miss Bradley Dear, que je trouve très entraînante de l'album des Snitches, un disque qui n'est jamais paru en vinyle comme aucun des Snitches d'ailleurs. On écoute ça immédiatement.

Vous êtes toujours sur les ondes de CISM à Montréal et Radio Victoria si vous êtes en Colombie-Britannique, où on vient d'entendre un succès souvenir des excellents Treble Charger que j'adore. Et c'est pas un peu comme je le disais tantôt, il y a pas grand chose de disponible pour Treble Charger. Je sais pas ce que les compagnies font, mais ça dort au gaz. Morale, tiré de leur album Self-Titled, ça devrait être disponible à nouveau. Je pense que c'est un classique du indie rock alternatif canadien. Avant ça, Luna avec une pièce qui s'appelle Slash Your Tires, c'est tiré de l'excellent disque Luna Park, un incontournable pour les amateurs de shoegaze indie. Luna s'en vient de Montréal, je pense, en septembre, alors si vous voulez les voir, je pense que ça vaut la peine. C'est un groupe qui se maintient en vie, mais prend de grandes pauses et même ne crée pas vraiment de nouvel album non plus, donc ce sera probablement un concert de succès souvenir. Alors, regardez ça si vous voulez, des billets pour Luna. On va faire une pause pub dans quelques instants. Ensuite, au retour, ça va être un bloc tout en slowcore. Un bloc dans lequel vous aurez du Kala, du Idaho, du Acetone. Mais on va commencer le bloc de la deuxième heure avec Dead Crash, un groupe que j'ai découvert très récemment. J'aime vraiment beaucoup ce qu'ils font. Il y a un côté slowcore, bien sûr. Il y a quand même un petit côté noise rock, shoegaze, qui est très intéressant, très émotif dans le son du groupe. Nous, on va entendre un extrait de leur plus récent disque, leur troisième, Somersault. J'ai choisi la pièce The Things You Did. Excellent morceau, et je pense que ça va plaire à tout fan des criquets crinqués, Dead Crash. Après ça, comme je vous ai dit, ça va être un classique d'Acetone, la pièce Showbud. Et puis, on poursuivra par la suite. Donc, on se retrouve après les publicités en musique avec beaucoup de bonne musique. Vous écoutez les criquets crinqués sur les ondes de CISM, le 89.3 à Montréal.

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1: Vous êtes toujours à l'écoute des Criques et Crinquets avec Jean-François Rioux. Dernière intervention. Petit rappel de ce qu'on a entendu, on a commencé ça avec Dead Crash, groupe assez récent. C'est tiré de leur troisième album, Somersault. Principalement slowcore. On a entendu ensuite Ace Attone, des légendes de ce style musical. Malheureusement, leurs disques ne sont presque plus disponibles. Je ne sais pas si la compagnie va les rééditer, mais ils venaient d'être édités là, il y a quoi, 3-4 ans, et ça semble épuisé pour le moment. Ensuite, on a entendu Idaho de la Californie. Avec leur plus récent disque Lapse, il y a quelques disques pour Idaho qui ont été réédités dans leur long passé. Le groupe a commencé quand même en début des années 90. On a terminé ça avec Kala et l'extrait de l'album Televise qui est excellent. Et ça aussi, malheureusement, c'est pas disponible actuellement en vinyle. Je sais pas pourquoi qu'il y a rien de Kala, mais ça serait vraiment le fun. Surtout que le groupe vient de se réunir pour préparer en fait la sortie d'un nouvel album. On va terminer le bloc ce soir avec deux longues pièces. Une du groupe de Cosmic Dead, une espèce de groupe psychédélique fuzzy, hypnotique, qui pourrait avoir une tendance stoner, mais ça ne l'est pas. Donc on va entendre Future tiré de leur plus récent album qui ne contient que 4 pièces mais 2 de plus de 15 minutes, donc on s'entend que c'est déjà un album. Et on va terminer l'émission avec Some Became Hollow Tubes, un extrait de leur deuxième album. C'est le duo de Disquiet Army, soit Eric Quash, et Aiden Gert, soit batteur de Godspeed You Black Emperor ou encore du projet One Speed Bike. Alors, ils ont un duo ensemble, ils ont déjà fait un premier album et voici un extrait d'un nouvel album qui est un beau mélange entre la musique noise rock shoegazy de Disquiet Army et le côté plus post-rock peut-être de Godspeed You Black Emperor. On se retrouve lundi prochain 21h pour une autre édition des Criques et Crinquets. N'oubliez pas d'aller faire un petit like sur la page Facebook Les Criques et Crinquets. Bonne fin de soirée.

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2: Et voici un nouvel épisode des Vinyles Versatiles. Ça va avec vous en ce 3 août 2026. Le 26 était très pointu. Alors, on débute cette émission avec Jim Cross. C'est mon petit clin d'œil à mon alter ego, Mr. Chow, dans le film Hangover. Oui, c'est mon personnage, c'est mon... Spirit Animal sur les ondes de CSM, la marge.

0: Et oui, c'est la période des dédicaces en ce 3 août 2026. Oui, oui, oui. Vous savez, comme à l'habitude, je fais un gros coucou au Grand Manitou, le El Capitano des Capitanos, Nicolas Démosthène. Mais imaginez-vous donc qu'aujourd'hui, Monsieur Démosthène a l'âge... Il y a une année de plus dans son almanach. Il a 80 ans! Oui, oui, oui! Alors, je vous suggère d'avoir une petite pensée pour Monsieur Nicolas Démosthène en cette journée où tous vos êtres chers qui ont franchi des chiffres assez marquants. 80 ans de vie de mayhem. Je sais pas si c'est ce que ça veut dire, mais moi, je comprends parfaitement de cet homme-là. Comment je peux le décrire? Il n'est pas décrivable. Alors, Monsieur Nicolas Démosthène, j'espère que vous avez passé une bonne journée et soirée et que cette année va être une année remarquable et rempli de beaux moments et de beaucoup de repos. Hein, parce que 80 ans, on commence à lâcher un petit peu le pied sur l'accélérateur et on commence à savourer le temps un petit peu plus doucement. Alors, Nicolas Démosthène, bonne 80e année de vie! Et d'ailleurs, Nicolas Démosthène, un gros coucou à Denis Disco, le fou éduqué, bien sûr, qui travaille fort, fort, fort. Et aussi, je tiens à faire un petit shout-out au papa des Fogagnolo, les enfants de Momadje, Marco Fogagnolo, qui a eu, je dirais pas son âge, durant la fin de semaine. Alors, papa Fogagnolo Junior, parce qu'il y a papa Senior aussi, évidemment. Alors, un gros coucou. Oui, les enfants de Momadje, là, toute la famille. Ils travaillent tellement fort, les petits. Momadje est fier de vous. Et derrière chaque grande femme se cache un scientifique. Alors, un coucou scientifique. Et à notre mascotte pro bono, vraiment fidèle au poste, Billy Whisky. Nous ne cesserons jamais de te remercier pour ta générosité. Et oui, à tous les professionnels de la santé du 14e et du 15e étage du Centre de cancérologie du CHUM. Vraiment, je vous porte dans mon cœur, dans mon âme, partout, un gros, gros coucou. Et bien sûr, à tous les professionnels de la santé partout dans le monde. Vraiment, là, vous êtes des anges sur la terre. Qui d'autre, qui d'autre? Ben oui, aux fans des vinyles versatiles. Et ça fait de quoi, mais... Ça fait un bout de temps qu'on est ensemble. Alors, sans vous, il n'existerait pas des vinyles versatiles. Alors, un grand merci cette semaine. Ah oui, vous avez entendu une petite pièce très vintage, Time in a Bottle. The Sacred Soul, Will I See You Again? Vous avez écouté. Et là, je vais jouer du Tiki-Tiki que vraiment, deux personnes ont fait connaître ce groupe-là, dont Erika Fogano. Eric Cohen qui m'en avait parlé. Vraiment un groupe super, super cool montréalais. Alors, je vais jouer ça et on va tomber un petit peu. Je vais jouer du Tricky. Puis là, on va tomber un petit peu dans du old school. Foxy Brown, Ghostface Killah, Money Love, True Image, Salt and Pepper sur les ondes de CSM. Alors, je vous souhaite une bonne écoute. Une bonne écoute, oui, écoute, c'est quoi ça? Sur les ondes de CSM, La Marge.
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Et c'est déjà la fin, ben oui, la fin de cet épisode. J'espère que vous avez apprécié un petit peu le pot pourri. On termine ça, on va terminer ça pour le 80e année de vie de Nicolas Demosthène avec C'est la vie de les difficiles de Pétionville. Ça va être la dernière toune. Alors, si vous voulez réécouter cet épisode, vous savez, le drill, pour Chazamiser ou juste pour vous remémorer de cette belle soirée que vous avez passée en notre compagnie, vous pouvez le faire en consultant notre site web au www.cism893.ca et aussi vous pouvez écouter d'autres émissions super cool comme Rythmologie, Disconomique, Feu Métal Caro, waouh, il y en a plein pour tous les goûts. Alors, vous pouvez faire en consultant notre site web ou vous pouvez écouter ces épisodes-là. Ben, nos épisodes sur Apple Podcasts et Spotify. Et là, c'est pour ma petite maman. Je sais que t'es en train de rentrer. Oui, ça, c'était vraiment bizarre. Alors, mes oiseaux de nuit, ouais, je sais, vous êtes rendus habitués, rendus là, vous êtes même plus choqués. Alors, on se retrouve la semaine prochaine, mes oiseaux de nuit, à la même bat chaîne, même bat heure. Je m'en vais me coucher. Bye bye.

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à cet épisode de Tout est entre sur les ondes de CISM 89.3 La Marge. Ici Simon Pollon Gervais qui prend l'antenne pour une très belle heure de découverte musicale ensemble. Et puis ben cette semaine, j'avais dans l'espoir de vous faire jouer un peu de Jean Leloup. Pourquoi? Ben parce que bien sûr il a eu ce spectacle en Paradis perdu. Un spectacle magnifique à Trois-Rivières que je suis allé voir la semaine dernière et puis qui m'a vraiment beaucoup touché. Et puis je me suis dit que j'allais pouvoir vous faire jouer peut-être quelques chansons peut-être un petit peu plus obscures, moins connues du plus grand interprète au Québec, Jean Leloup, à mon avis. Et puis, ben c'est ça. Donc, on va faire un peu un petit voyage dans l'œuvre de Jean Leloup. On va essayer d'aller chercher des pépites un peu moins connues, essayer de faire des liens entre différentes chansons. Et puis, ben, ça va commencer avec deux chansons qui sont plutôt des chansons qui mentionnent Jean Leloup. Il va avoir Urbain des Bois avec la pièce Jean Leloup. Et ensuite, il va avoir

C'était Bandit Voyage avec leur pièce Jean Leloup, tirée de leur petit album, petit EP Québec Core. Et puis c'était précédé de Urbain Desbois avec Jean Leloup. Et puis il décrivait quand même bien tout l'engouement qu'on peut avoir, la révérence qu'on peut avoir pour cet incontournable de la chanson québécoise. Et donc, c'est tiré aussi de cet album qui s'appelle « I'm just a poor and lonesome French-Canadian rockstar baby ». Ça, c'est le nom de cet album de Urbain Desbois, duquel notre première chanson était tirée. Et là, ben, on va remonter au tout début de la carrière de Jean Leloup avec l'album « Menteur », hein, qui, selon Jean Leloup, n'est pas son meilleur, dans le sens où les arrangements n'étaient pas tout à fait ce qu'il voulait, n'étaient pas tout à fait à l'image du reste des albums qu'il a sortis par la suite. Effectivement, en l'écoutant, on s'en rend compte. Mais au niveau de l'écriture, au niveau de comment est-ce que lui, il habite son personnage de Jean Leloup, par contre, ça, c'est vraiment déjà présent, déjà là, tel qu'on le connaît. Bon, c'est sûr qu'il y a eu une évolution jusqu'à aujourd'hui, bien sûr, en vieillissant, mais quand même, la théâtralité, la plume, le côté à la fois rock, à la fois folk et tout ce qu'il y a autour est présent. Alors, on va l'écouter une chanson qui s'appelle « Le début des temps », où est-ce que Jean Leloup semble parler, en fait, de la formation de la vie sur Terre. Donc, on va l'écouter ça, et puis on se retrouve de l'autre côté.

Et oui, c'était le début des temps de Jean Leloup, hein, tiré de son album Menteur, son tout premier album en carrière. Et puis ça s'entendait là, avec l'utilisation un peu suspecte des synthés. Là. Ça n'a pas si bien vieilli musicalement, mais je trouvais que c'était intéressant de le voir raconter l'apparition de la vie sur Terre, côté un petit peu scientifique finalement dans cette chanson-là, que je trouve quand même assez amusant. Et puis, ben là, on va poursuivre avec un petit bloc qui est autour du thème du cow-boy. Parce que, hein, Jean Leloup, il y a toute une mythologie qui entoure son œuvre, qui se construit de chanson en chanson, mais qu'on peut voir souvent des thèmes et des personnages revenir, des idées revenir. Comme par exemple, cette idée du cow-boy, et même ce groove du cow-boy. Vous allez voir, il y a un parallèle très clair, en fait. C'est même comme si Cowboy Groove était un peu une genre de reprise non officielle de cette chanson-là, Cowboy, qui, elle, est tirée de l'album, le même album, Menteur, donc le premier album. Et puis, eh bien, c'est ça que Jean Leloup fait quand même assez souvent. Là. Il va refaire les chansons. Comme par exemple, un peu plus tard, on va avoir peut-être la chanson Vieille France. Ça reste à voir si ça va être la bonne version, c'est-à-dire la version qui était sur l'album quand moi je l'écoutais quand j'étais jeune. Parce qu'il est un peu comme le George Lucas de la musique, Jean Leloup. Ça y arrive de revenir, de rééditer des chansons plusieurs années après. Des fois, les sortir en nouvelle version, mais des fois, tout simplement de remplacer la version précédente par une nouvelle version. Donc, des fois, ça peut être un peu déplaisant parce que tu te dis, mon Dieu, j'aimais tellement l'autre version d'avant. Elle n'est plus disponible ou du moins, elle est dure à trouver. Enfin, donc on va l'écouter ça. Cowboy, la version de Menteur, suivie de Cowboy Groove, qui est une pièce de Jean Leclerc. Hein? Il y a eu une période où est-ce que Jean Leloup essayait de se ranger, essayait de devenir peut-être, il espérait devenir un père de famille ou du moins un détenteur de maison. Et il avait alors fait un album qui s'appelait Mexico, dans lequel se retrouve Cowboy Groove. Donc on va écouter ces deux chansons, on se retrouve de l'autre bord.

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1: Ben oui, le roi Pompon. Le roi Pompon était son alias, un de ses alias durant la phase Mexico, hein, parce que la fougue et le côté un peu fou de Jean Leloup n'était jamais bien loin, on s'entend. C'était Cowboy Groove tiré de l'album Mexico et c'était précédé de la chanson d'origine, j'ai bien l'impression, de ces paroles-là du moins. C'était Cowboy tiré de l'album Menteur, qui était le premier album de Jean Leloup, dans lequel en ce moment on fait un petit spécial Jean Leloup en raison du beau spectacle que j'ai vu. Je le recommande tellement, mon Dieu. Tu sais, il y a comme un moment en ce moment avec Jean Leloup, là, avec le spectacle hommage qu'on a eu sur la place des festivals, hein, qui regroupait tout plein d'artistes qu'on aime beaucoup ici à CISM. Et puis c'était un bel hommage quand même. Quoique, moi j'avais un petit chose à redire, c'est que ils ont moffé le début de Johnny Go, je trouvais. Hein, Johnny Go, qui est une chanson, je suis pas sûr qu'on va la faire jouer à l'émission aujourd'hui, mais qui est une tune quand même presque rap. Et le début, les verses du début mettent la table pour l'espèce d'intensité qui suit. Puis malheureusement, ils avaient manqué tous les premiers couplets, là, finalement, de la chanson. Donc moi, ça m'avait un petit peu trigger. Mais à part de ça, c'était tellement excellent comme spectacle. Donc rien à redire. Et puis le spectacle ensuite, Paradis perdu du Cirque du Soleil, finalement, qui est un spectacle hommage. Écoutez les versions des chansons. Comment est-ce qu'ils ont réarrangé des chansons à travers toute la discographie de Jean, mais aussi quelques extraits un peu en montage audio très saccadé qui était comme dicté, lip-syncé par un genre de clown finalement qui faisait ça dressait des liens entre plusieurs chansons, plusieurs moments d'entrevue, tout ça que Jean Leloup avait donné, donc des paroles que Jean Leloup avait dit au courant de sa carrière. Et puis bref, toute la mise en scène, c'était vraiment excellent et touchant. En tant que grand fan de Jean Leloup, j'étais pas mal aux anges, j'en revenais pas. Et là, ben, comme je me préparais pour aller voir ce show-là, ben, je me suis dit, hey, j'ai pas encore fait, tu sais, écouter chaque album de Jean Leloup du début à la fin. Tu sais, moi, j'ai été élevé avec certains des albums, j'ai eu un best-of à un moment donné. Tu sais, c'est beaucoup via toutes ces choses-là. Donc, les premiers albums, je les ai un peu moins écoutés, particulièrement Menteur. Donc, c'est pour ça que j'en fais jouer beaucoup de cet album-là, Menteur, parce que finalement, c'est des pièces que j'ai découvertes dernièrement, donc ça fit quand même avec la mission de mon émission ici, Tout est dans tout. Et donc on va l'écouter, la pièce Sorcière, et va suivre Voyageur et Promeneur, qui sont quand même des chansons un petit peu plus récentes, mais c'est parce que j'y voyais un lien. Donc on va essayer d'aller trouver c'était quoi le lien entre ces trois chansons là donc on va l'écouter Sorcière, suivi de Voyageur et de Promeneur.
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C'était Promeneur de Jean Leloup, tiré de l'album La Vallée des Réputations, qui est le premier album, en fait, que moi j'ai écouté en étant jeune, dans mes années formatrices. Là, c'est à travers cet album-là que j'ai découvert l'œuvre de Jean Leloup. Et pour moi, ça garde une place très proche dans mon cœur. Et puis, ben, j'ai une pensée là pour mon père aussi, qui m'a fait découvrir. C'était son album, en fait. Et puis, ben, ça fait 10 ans qu'il nous a quittés. Donc, je pense à lui. Et puis, cette chanson-là était entre autres pour lui. Et c'était précédé de Voyageurs de Jean Leloup, tiré de son album Paradis. C'est quand même un album relativement récent. Et ce qui précédait tout ça, c'était Les Sorcières. Croyez-vous aux sorcières? T'sais, moi, c'est le paranormal fait partie des grandes choses qui m'intéressent dans la vie, qui m'anime intellectuellement, ou du moins qui me fait me poser beaucoup de questions et qui m'intéresse. J'aime ça creuser, faire des recherches, bref. Et puis, ben justement, là, au sujet de ce genre de sujet un peu paranormal, le prochain bloc va être autour d'un autre aspect, un autre élément de la mythologie de Jean Leloup. Et ben ce sont les extraterrestres, parce que, bon, à quelques reprises, peut-être à 3 reprises dans l'œuvre de Jean Leloup que j'ai pu spotter, la mention des extraterrestres comme étant quelque chose qui vient un peu perturber, auquel on pense, auquel on rêve, peut-être quelque chose qui serait salvateur. Donc, on a premièrement dans la chanson « Les fourmis », hein, à la fin, les fourmis intersidérales. Donc, on va écouter ça, mais avant ça, après plutôt, on va aller écouter Jarnoton et Gringoire. En fait, on va devancer, on va écouter Jarnoton et Gringoire en premier, qui est tiré de l'album « Mexico ». Hein? Et puis Jarnoton et Gringoire, c'est le fun parce que c'est deux amis qui semblent des amis de longue date là, qui discutent ensemble. Et puis vous allez voir, là, il y a toutes sortes de choses qui sont brassées dans ces conversations-là, dont peut-être les extraterrestres, enfin. Et puis il y a aussi une mention des ovnis dans la chanson Monkey Suicide, mais comme c'est une chanson qui dure 10 minutes, j'ai décidé de finalement ne pas la mettre. Donc, on va l'écouter ça, Jarnoton et Gringoire, suivi de Fourmis.

Charneton n'est pas un clone, ce serait son seul ami. Il se voit de temps en temps, en dessous des parapluies. Dans le croisement des lignes, ils se parlent en secret. Lentement, ils se rapportent tous les événements du jour. Là-bas, un oiseau est mort. Plus loin, un train a sauté. L'horloge serait donc en panne. Ils n'ont pas pu décider. Et vous, la famille, ça va? Moi, ça va. Et vous, ça va? Non, vraiment, non, ça va pas. Il n'y a plus aucun dialogue. Ah, bah alors, pour le dialogue, moi non plus, c'est la catastrophe. C'est chiant. Allons prendre un café. On entre dans celui-là? Ah non, non, non, le foot, pas encore. Allons à côté. Regardez là-bas, des montgolfières. Non, je ne crois pas que ce soit des montgolfières. Allons voir, sortons dehors. Mais non, regardez, tout le monde se précipite. Ça va être l'enfer. Restons là, attendons. Nous serons bien assez tôt. Regardez, ils se rapprochent. On dirait vraiment des vaisseaux spatiaux. Vous croyez qu'ils atterrissent? Ce seraient les extraterrestres. Enfin. Imaginez si c'était les extraterrestres et qu'ils seraient chiants, lourds, ennuyeux. Le pire, c'est ennuyeux. S'ils n'avaient rien de sympathique, s'ils ne comprenaient aucune blague. Imaginez, ils débarqueraient dans de grandes toges et au bout de 5 minutes d'entretien, on baillerait sans pouvoir se retenir. Les dignitaires, les émissaires, les journalistes, tout le monde ne pourrait s'empêcher de bailler. Ce serait la honte du troisième type. Ce seraient donc les imbéciles de l'espace. Nous serions donc tombés sur les pires extraterrestres, les connards des galaxies, le cauchemar des stratosphères. Mais non, nous sommes négatifs. Je suis sûr qu'ils sont très bien. Bon, d'accord, parlons d'autre chose. Soyons positifs. Vous êtes allé au Japon? Non, moi non plus. C'est intéressant le Japon. J'aimerais y aller un jour, mais il paraît qu'il ne se passe plus rien là-bas, depuis les ninjas. J'ai un ami qui a un sabre de samouraï, parfaitement conservé du 15e siècle. Ça doit être un faux.

Et oui, c'était Fourmis de Jean Leloup, tiré de son album Les Fourmis. Et c'était précédé de Jarnoton et Gringoire, tiré de l'album Mexico, hein, où est-ce qu'il était mention des extraterrestres. Et puis là, on se demandait si les extraterrestres, s'ils arrivaient, puis imaginez qu'ils étaient si ennuyeux que tout le monde avait honte. Et puis ben là, les fourmis, hein, qu'est-ce qui arrive aux fourmis quand elles meurent? Elles vont au paradis. Le paradis, l'enfer, les anges, ce sont tous des thèmes qui reviennent souvent dans l'œuvre de Jean Leloup aussi, tout comme les oiseaux, les loups, les chiens, les vagabonds. C'est tout un univers narratif que moi je trouve très riche et qui est le fun de voir décortiquer un peu les échos de ces personnages-là dans différentes chansons, dans différents albums aussi. Et puis là, ben, on va l'écouter, une de mes chansons préférées de Jean Leloup, c'est Le Grand Héron, tiré de Mille Excuses, Milady. Pour moi, ce grand héron-là, c'est un peu une espèce de symbole d'espoir, une espèce de moment où est-ce qu'en pleine conscience, en balade dans la nature, tu vois quelque chose comme un oiseau qui donne un effet presque surnaturel, spirituel. Et puis, c'est ça que la chanson raconte, j'ai bien l'impression. Moi, à chaque fois que je vois des hérons, ben, je pense à cette chanson-là, bien sûr, hein, parce que c'est un oiseau qui a une grande grâce. Et puis, c'est beau comme inspiration de la part de Jean Leloup d'écrire une chanson le dédiée à cela. Et puis, ben, ça va être suivi de la chanson « Vieille France » tirée de l'album « La Vallée des Réputations », hein, mon premier contact avec l'œuvre de Jean Leloup. Et puis, ben, « Vieille France » a une place spéciale dans mon cœur aussi, de par le texte. Ça fait partie un peu de la mythologie qui entoure « La Vallée des Réputations ». Il y avait un côté cow-boy, mais il y avait aussi un côté très, tu sais, côté hors-la-loi. Mais il y avait un côté aussi, tu sais, sur la conquête du nouveau monde,

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0: C'était Vieille France de Jean Leloup, hein, sur les ondes de la marge. C'était le roi des marginaux. Et puis, j'étais Simon Pollon-Gervais. C'était Tout et dans tout. Et moi, je vous souhaite un excellent week-end. Je vous souhaite un merveilleux vendredi. Je vous embrasse et je vous dis à la semaine prochaine.
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1: Bonjour et bienvenue à l'Alter Ego. Je m'appelle Oliver. On est ensemble pour les deux prochaines heures. Chanson que je me tente toujours pas de Inside, en parenthèse, de Songs. Bo Burnham et la pièce Welcome to the Internet. Internet se fait aller comme toujours. Puis il y a des choses qui se passent sur Internet, sur Twitch, puis ça prend un peu de temps avant que ça puisse se rendre dans nos médias traditionnels. Et puis, c'est arrivé en deux vagues, en fait. Fin de semaine, disons que je savais pas c'était qui Julien Duguay. Ces vidéos ne se sont pas rendues à moi avant en fin de semaine. Je dirais même à partir de vendredi. Là, tu sais, Louis le Fou, j'avais entendu parler de lui. Moi, je suis pas sur Twitch. Fait que pour certains déjà, je suis un dinosaure parce qu'il y a bien des trucs qui se passent sur Twitch. Puis avant que ça se ramasse sur Twitter, sur Instagram, sur Facebook, sur MIRC, sur ICQ. Puis après ça, Journal de Montréal, Cogeco, Radio-Canada, il peut se passer une bonne période de temps. Donc moi, je suis pas sur Twitch. Donc Louis le Fou, j'avais entendu parler de lui pour la première fois lorsqu'il avait organisé son match de hockey contre Olivier Primeau. Puis Julien Duguay, c'est ça, le Streamfest, moi, j'étais pas au courant de cet individu-là. Bijouterie Médusa, je pense que j'en avais entendu parler, mais je suis pas un fan de bijouterie tant que ça. Quoique maintenant, tranquillement pas vite, je suis... l'algorithme m'a fait suivre, en fait, quelqu'un qui répare et qui, ramène à la vie des montres anciennes. Fait que là, tu sais, depuis que lui, je le suis sur Instagram, c'est un compte français, là, je suis en train de vous le chercher là présentement, mais depuis que lui, j'ai commencé à le suivre, parce que l'algorithme m'a recommandé ses vidéos, puis je trouvais ça intéressant. C'est apaisant voir quelqu'un qui nettoie une montre. Je sais pas, moi, c'est... Tu sais, pendant une certaine période, peut-être pendant une bonne partie de la pandémie, là, je regardais quelqu'un nettoyer des sabots de vache, là. Puis ça, je trouvais ça apaisant. Maintenant, je suis super datomatique, donc sur Instagram, un horloger qui ressuscite des vieilles montres, comme il le dit. Puis je trouvais ça le fun, tu sais, parce que ça nous parle de l'histoire des montres. Je sais que maintenant, il y a tout un aura par rapport à plusieurs montres. On ramène souvent la Rolex. Puis après ça, quand tu te rends compte que justement on crée l'offre et la demande, c'est-à-dire tu vas dans le magasin Rolex, tu demandes une montre, puis ah non, on l'a pas, mais on peut vous mettre sur une liste d'attente, puis justement on crée un sentiment de rareté pour justement faire monter les prix, puis la valeur, puis l'aura avec ces montres-là. Puis là, les gens qui connaissent un peu ça disent ouais, Rolex, c'est comme un peu surévalué, comme beaucoup de marques de prestige. Moi, depuis que je suis petit, il y a certaines marques qu'on vante les mérites, puis on voit leur nom partout, ils achètent la publicité, puis tu sais, quand t'es riche, t'achètes ces marques-là. Puis là, à un moment donné, tranquillement pas vite, tu deviens plus vieux, puis tu comprends que ces marques-là, c'est pour les très riches, c'est comme winner's mode pour certaines personnes. Là, c'est du bas de gamme. Là. Pourquoi? Ben parce que justement, c'est une marque qui fait flash, qui montre son. Mais les vrais riches vont porter du linge qui coûte encore plus cher, puis qui a même pas de nom de marque, de logo. Fait que tu sais, pour savoir que tu flashes une casquette à je sais pas combien de milliers de dollars, faut que tu le saches. Là, tu sais, mettons, t'écoutes Succession, puis tu sais pas. J'étais tombé sur une vidéo comme ça, tu sais, qui parlait de l'habillement des gens de Succession, puis tu vois cette casquette-là noire qui a l'air d'une casquette comme une autre. Ben non, elle vaut très cher parce qu'elle est de cette marque-là, mais tu peux pas le savoir parce qu'il est pas marqué sur la casquette, mais tu le sais selon certains indices. Fait que là, c'est comme la nouvelle manière de flasher, c'est de plus avoir le nom en gros caractère sur ton t-shirt. Moi, ça me fascine, ces affaires-là. Puis, tu sais, pas nécessairement comment on achète de la qualité, parce qu'arrivé à un certain point, c'est plus une question de qualité, là. Tu sais, c'est une question de je veux juste flasher pour avoir de l'argent. Alors que moi, j'aime m'habiller avec du linge de qualité, mais la base, pourquoi je vais acheter du linge de qualité, c'est parce que ça coûte cher s'habiller. Puis vite, j'ai compris que tu sais, si t'achètes des shorts à 20-30 $ puis qui durent une dizaine de fois, puis le fond de culotte te déchire. Moi, c'est l'affaire qui me fâche le plus, là, le linge qui s'use, alors que c'est normal que du linge s'use à longueur de journée à force de le porter à chaque semaine. Mais quand j'ai commencé à avoir un peu plus de sous, je me suis dit, bon, ben je vais acheter du linge de meilleure qualité, je vais le porter plus longtemps. Fait que le downside de ça, c'est que sur mes photos, j'ai tout le temps l'air habillé pareil. Puis quand je dis tout le temps l'air d'habiller pareil, il y a des t-shirts que j'ai depuis 10 ans. Là. Fait que tu sais, je regarde mes photos, puis depuis 10 ans, j'ai l'air tout le temps habillé pareil. Mais c'est pas grave. Quand tu passes outre cela, t'es comme, ben, tu sais, au moins, c'est ça. Je peux investir mon argent ailleurs, c'est-à-dire dans des boîtes de biscuits, dans des cheese bits, tu sais, dans des trucs de qualité, là, tu sais. Mais je ferme cette parenthèse-là sur l'habillement. sur les montres aussi. Julien Duguay, Medusa, c'est ça, le Streamfest. Moi, j'ai pas suivi les streams sur Twitch. Moi, j'ai suivi les extraits qui ont été tirés de ça puis qui sont partagés sur les médias sociaux. Puis Louis le Fou a l'air d'un fou pour être associé à cette personne-là. Puis disons qu'il y a des gens qui ont été invités. Tu sais, pour que les Bug Boys aient l'air des gens les plus brillants dans une vidéo, c'est parce que c'est ça. Il y a du monde qui disent de la merde. Puis là, c'est le cas de Monsieur Duguay qui, lui, dans le fond, tu sais, il y a une compagnie de bijoux. Il veut flasher effectivement ses ventes, il veut flasher également son magasin pour que les gens aient acheté justement des montres un peu plus de luxe, des bijoux, ainsi de suite. Puis là, il s'associe à des gens qui ont du succès sur les médias sociaux, se colle à eux, flash combien j'ai loué justement ce bateau-là sur lequel on est présentement, puis ainsi de suite, pour après ça avoir plus de vues, puis de faire parler d'eux. Il y a comme la mince ligne entre dire de la merde pour faire parler de toi, parler-en bien, parler-en mal, tant que ça fonctionne. Là, on dirait que c'est ça, c'est là qui était peut-être plus anonyme pour des gens peut-être comme vous et moi, ou peut-être vous les connaissez, mais là dedans, quand ça commence à faire la... Tu sais, j'ai l'impression qu'on revit le 111 Private Club. Là. Je sais, vous vous rappelez, là, les Ostrogoths en vacances, quand le PM du Canada commence à connaître ton nom puis parle de toi dans un point de presse parce que ça va mal. Mais on dirait qu'on revit ça, tu sais. Fait qu'effectivement, des fois, faut pas que tu parles de certains trucs pour pas donner de l'exposure à ces gens-là, puis d'autres fois, ben, ils disent tellement de merde que là, justement, ils sont, c'est de l'exposure, puis ben, d'après moi, Louis Le Fou va commencer à se distancier de ces gens-là. Quoique d'autres personnes croient que la manière dont il était parti avant avec, justement, sa chaîne Twitch, là, s'associe à des personnes qui sont malheureusement de plus en plus louches. Puis est-ce que le fait que tu t'associes à eux, tu endoses leurs propos, puis là, est-ce qu'il va lui aussi sombrer dans la manosphère? Je sais pas. Seul le temps va nous le dire, mais c'est ça. Il y a des gens qui ont eu l'air fous dans ce streamfest-là, des gens qui se sont dissociés, dont Cocotte, là. Je vous disais, quand quelqu'un fait une blague de viol, c'est sûr que la personne est comme, non, on en a parlé hors caméra. Ça a été filmé, puis là, tu vois les gens qui sont filmés, c'est comme, non, on dit pas ça. Même pas comme, on va commencer à juste dire, ce que t'as dit, c'est pas correct. Non, j'ai un micro, tu sais. Ça aussi, c'est une manière bizarre de se dissocier de propos en disant, non, je vais pas dire que ce que tu dis, c'est de la merde. Juste, hey, je suis miqué, on est filmé, tu sais. Fais attention à ce que tu dis. Est-ce que ça va finir avec un argumentaire de c'était du locker talk room? C'était ce qui se passe sur le bateau, reste sur le bateau. Je sais pas. Mais tu sais, c'est eux qui ont emmené leur caméra. Ils ont voulu faire un show. Puis, je pense que tout ça va leur tourner contre eux. Fait que quand je regardais ça en fin de semaine, j'avais cette chanson de Bo Burnham en tête. Welcome to the Internet. Parlant d'Internet aussi, j'ai vu plusieurs publications d'Ilsonic où les gens faisaient des blagues. Les gens ont été très imaginatifs là, avec la nouvelle règle d'Evenco par rapport au sac transparent. Moi, j'avais déjà des réticences à la base là, quand ils nous ont parlé de ben, les sacs à dos, les plus gros sacs à dos vont être interdits. Moi, j'étais comme, il y a quelqu'un qui amenait son sac à dos en festival, surtout une journée de temps où ça pouvait être pluvieux, traîner un imperméable, des trucs comme ça. Mais c'est vrai qu'il y a des gens qui sont mal intentionnés. De plus en plus, il y a des gens qui se font piquer dans des festivals. Il y a l'aspect sécurité, il y a l'aspect le temps de fouiller des gros sacs dans des longues files, ça peut être complexe, compliqué, ça prend du temps. Plus en plus de gens viennent dans des festivals. Tu sais, moi, j'ai amené mon sac à dos aussi dans les débuts de Chiaga, où c'était pas la panacée par rapport à maintenant. Je comprends ça. Par contre, à Chiaga, les sacs bananes et les plus petites sacoches étaient permises. Moi, je suis pas une femme, tu sais. Fait qu'il y a certains objets que, si par exemple une femme est dans ses règles, ben elle doit traîner en fait des trucs que moi j'ai pas besoin de traîner. Fait que des fois que ça soit discret dans un sac banane, dans une sacoche, ça peut être bien, tu sais. Oshiaga arrive, puis là, du jour au lendemain, arrive le lundi, le mardi, là, et Sonic arrive avec une nouvelle procédure en disant, ben les sacs d'hydratation sont proscrits. Maintenant, ça va être seulement les vestes là pour les joggeuses et les joggeurs, où on peut mettre deux gourdes en avant. Seulement ça va être permis. Puis il doit pas avoir de poche plus grande que celle qui est utilisée pour mettre les gourdes. Et tout ce qui est gros sac non transparent est prohibé, ainsi que les sacs bananes non transparents sont maintenant interdits. Seulement les sacs bananes transparents et les petits sacs transparents vont être permis. L'affaire qui a choqué plusieurs personnes, c'est le délai entre on vous avise quand vous avez acheté vos billets que ça, c'était permis. Puis là, quelques jours du festival, non, finalement, ça, c'est plus permis. Fait que là, un nombre de gens ont commenté, tu sais, fait que à chaque fois que Hillsonic partageait quelque chose, ben voici nos nouvelles scènes. Les gens, ils faisaient des blagues avec du transparent. Et les gens sont très imaginatifs. Moi, ça m'a beaucoup fait rire, tout ça. Mais, tu sais, pour des gens qui devaient se retourner sur un Edison, ils disaient, hey, j'ai pas ça, moi, un sac banane transparent. Moi, je traîne toujours mon même sac banane pour un festival. Ça me tente pas d'acheter quelque chose d'autre juste pour ce festival-là. Mais, tu sais, ça tombait bien parce que Hillsonic disait, ben, savez-vous quoi? Nous, on en vend des sacs, ça vous tente. Fait que, tu sais, t'avais un petit tote bag à 15$ transparent, un petit sac à main à 20$ transparent ou un petit backpack à 20$ transparent. Là, t'es comme, si tu passes, vous vouliez en vendre. Fait que, moi, j'allais pas à Hillsonic en fin de semaine, mais déjà là, j'aimais pas la manière dont tout ça était traité. Puis là, ça annonçait que les autres événements à venir également au Parc Jean-Drapeau, de plus en plus, ça allait être seulement ça, la norme. Arrive en fin de semaine, puis j'ai des amis qui étaient là en fin de semaine, dont une amie qui me dit, parce qu'elle a publié une photo, puis je vois une de ses amies qui avait une plus grosse sacoche non transparente. Je crois qu'elle était chanceuse, elle a dû passer comme VIP. Elle dit non, c'est parce qu'à un moment donné, c'était plus gérable, fait qu'ils ont laissé rentrer les gens quand même. Fait que tu sais, tu dis tout ça pour ça, est-ce que des gens ont dû s'acheter des sacs in extremis, puis après ça, tu vois rentrer des gens qui ont des sacs non conformes, puis eux, c'est correct, puis ça, c'est comme, hey, je me suis forcé, j'ai acheté un sac. Moi, c'est pour ce genre de choses-là que j'aime pas. Pour les années prochaines, si vous voulez avoir une nouvelle politique là-dessus, expliquez-la mieux, puis surtout, faites pas ça à 3-4 jours de l'événement, tu sais. Puis si c'est une nouvelle politique sur au Parc Jean-Drapeau, mais expliquez-la mieux, faites pas ça comme ça en catimini, parce que tu sais, même à Chiaga, la politique qui était inscrite sur le site, a été effacée pour appliquer maintenant la nouvelle politique de Hillsonic, mais elle n'était pas en vigueur pendant Oshiaga. Fait que là, ça devient juste complexe, puis ça amène de la frustration auprès des festivalières puis des festivaliers. Fait que si Evenco change ses politiques, assurez-vous que tout le monde soit au courant, puis donnez un délai raisonnable pour que les gens soient au courant de votre nouvelle politique. Mais ben honnêtement, t'sais, fouiller un sac banane transparent versus non transparent, s'il y a des gens qui sont mal intentionnés, malheureusement, ils vont trouver des moyen d'amener des seringues comme ça. Là, à ce moment-là, ce serait plus une question pas juste de prévention, mais de commencer à se poser des questions. What the fuck, là? J'ai des amis qui étaient à Baie-Saint-Paul également en fin de semaine, puis ça a l'air... Non, pas en fin de semaine, mais pendant... le festival de Baie-Saint-Paul, alors que ça aussi, ça a lieu, puis il y a des gens qui voulaient juste nous dire que ces histoires de seringues-là étaient seulement pour certains types de festivals, puis associer un certain type de musique à cette pratique-là. Alors non, c'est pas le cas, là. Tranquillement, pas vite, malheureusement, on dirait que c'est quelque chose qui va se propager. Faudrait qu'on commence à se poser des questions aussi là-dessus. Pourquoi une certaine parole se libère, que ce soit sur un voilier pendant un streamfest, puis que ce soit pendant des festivals comme ça? Faudrait qu'on ait un débat là-dessus, je crois, puis qu'on devrait commencer à se dire pourquoi ça commence à arriver, tu sais, qui est un candidat du Parti conservateur du Québec qui se fait poser des questions sur des anciens tweets sur l'avortement. Il dit non, c'est réglé l'avortement, on n'en parlera pas, quoique on devrait se poser des questions. Puis après ça, t'as Sophie Durocher puis du Richard Martineau qui disent, oui, mais tu sais, l'avortement, on devrait se poser des questions sur des avortements sélectifs. Tu dis, OK, mais vous voulez encore une fois contrôler le corps des femmes. Puis comment tu fais pour prouver, tu sais, qu'un avortement est sélectif versus il l'est pas? Tu sais, il y a des trucs qui peuvent être moralement discutables, puis d'autres, tu dis, oui, mais on n'a pas le choix de tolérer des fois certaines pratiques comme ça si on veut permettre un choix éclairé pour tous. Fait que des fois ça part avec pas grand-chose, puis des gens partent sur une chire comme ça, puis ben encore une fois dans une autre campagne pré-campagne provinciale électorale, on questionne encore sur le droit à l'avortement. Certains disent ben c'est juste un épouvantail pour que les gens aient peur de voter pour les conservateurs. Peut-être, oui, il y a des gens qui vont brandir ce spectre-là comme d'autres aiment brandir le spectre de l'épouvantail de la souveraineté, de l'indépendance, puis ainsi de suite. Mais pourquoi est-ce qu'on parle tout le temps de l'avortement quand c'est des candidats et candidates conservateurs? Ben souvent parce que ça émane de leur base, ça émane même de leur candidat. Puis ils ont beau nous dire non, c'est pas dans notre programme, ou non, on va pas légiférer là-dessus, mais si vous avez écrit à ce sujet puis vous avez des questionnements là-dessus, je pense que c'est une bonne chose qu'on se pose des questions sur votre candidature et pourquoi vos propos il y a quelques années, puis pourquoi là, ça serait différent. Sinon, bon, on va écouter de la musique. Je vais pas juste vous parler de ma vie puis de ce que je pense. On va y aller en musique, en nouveauté, avec Marcy, Marcy, qui fait partie également de la formation Tops, qui a déjà 3 extraits de son nouvel album qui s'appelle Mask Lady and Late Night Girl, qui va paraître le 28 août prochain. La semaine passée, on apprenait des premières têtes d'affiche pour M pour Montréal. Elle sera en spectacle le 19 novembre dans le cadre d'M pour Montréal à la Soterenea. Je parle de Marcy. On va entendre la pièce 99 Dimensional sur les ondes de la marge en vous souhaitant une bonne émission.

Le duo Otari, je me tanne jamais de ben de ce duo, mais aussi de leur chanson tirée de leur album Les Grands Succès. C'était la pièce Spouré, chanson que ben à chaque fois je me sens mal parce que je dédie ça à une amie, mais tu sais c'est bizarre de dédier cette chanson-là à une amie. C'est pas à cause des paroles, c'est à cause du génie de la chanson. En fait, c'est une chanson qu'on faisait beaucoup jouer à l'époque à la station. Puis c'est une des chansons qui me rappelle mon amie, puis c'est son anniversaire aujourd'hui. Donc animatrice des Rebelles Soniques, Annie Calamia. Je suis content parce qu'on va se voir cette semaine. Disons que depuis les dernières années, on est rendu des adultes qui doivent prendre des rendez-vous là pour se voir. On est rendu ce genre de personnes-là. Puis c'est pas à cause d'elle, c'est surtout à cause de moi. Parce que dans les dernières années, disons que j'étais bien occupé, puis mon travail faisait en sorte que ben, le lundi, le mardi, j'étais à la radio. Mercredi, jeudi, vendredi, je finissais à 21h. Puis la fin de semaine, ben, c'est ça, on avait nos vies. Fait que c'était plus difficile. Mais là, maintenant, grâce à la magie de je ne suis plus à cet emploi-là. Je vous en reparlerai d'ailleurs de ça. Il y a bien du drama par rapport à ça, mais je vais attendre quelques temps encore avant de vous en parler. Quand les choses vont être réglées avec la CNSST, mais depuis que je suis rendu maintenant un employé qui va travailler de jour, j'ai commencé mon vrai horaire là aujourd'hui, où c'est ça, je vais faire du 8,5 à 4. Ou 5, dépendamment des journées. Donc, ça va changer ma vie, parce que là, je parlais de ça à des gens. C'est comme, tu sais, toutes ces années où je pouvais pas aller au théâtre en semaine, quand les gens me parlaient de 5 à 7, de toutes ces affaires-là, moi, j'ai jamais vraiment connu ça, tu sais, la semaine. Sinon, il fallait que je prenne congé de mon travail, parce que j'avais un horaire de midi 21, parce que c'est ça. Mon employeur était gentil de me laisser libre mes lundis après-midi, même les lundis au complet, puis les mardis après-midi. Fait qu'en contrepartie, je travaillais, c'est ça, le soir et les week-ends. Ça me sciait parce que ça me permettait de faire justement ce que j'aimais, c'est-à-dire de la radio, mais il y a bien des affaires que j'ai manquées. Puis là, maintenant, à 40 ans, je suis comme, hey, j'ai toute cette vie-là à rattraper que je vais pouvoir faire en semaine. Mais mes amis sont rendus avec des enfants, fait qu'ils font plus ça des 5 à 7 ou aller au théâtre ou aller voir un show en semaine. Donc c'est plus rare, tu sais. Fait que peut-être que j'arrive en retard, mais bon, je vais essayer d'en profiter du mieux que je peux. Mais tout ça pour vous dire que c'est ça. Je vais l'avoir cette semaine. On s'en va souper, puis on va se parler du bon vieux temps. Fait que bonne fête, Annie, en cette journée d'anniversaire. Ben c'est ça. Je pensais à toi, puis j'ai écrit tantôt, j'ai dit, là, à chaque fois que je veux jouer une chanson, soit c'est du Jimmy Hunt, puis la toune où il fume devant quelqu'un qui s'appelle Annie, chanson qu'on aime tous les deux beaucoup, ou sinon se pourrer de tarif. Je suis comme, ça c'est weird, tu sais, mais bon. Friendzone forever. On va y aller en musique avec une autre artiste qu'on aime tous les deux. Sid, de la formation The Internet. Elle a fait paraître un nouvel album, mais on l'a pas encore dans Jazzler, puis j'ai le goût de faire jouer une chanson de son premier album solo, Finn. On va entendre la pièce Shake Em Off. Par la suite, ça va être le duo Rose de leur album Virer Nos Vies. On va entendre la pièce Partie Déjà. Ils seront en spectacle ce vendredi 14 août. Arrivez vite, parce que s'il va faire beau, là, c'est ça, il annonce peut-être un peu de pluie, mais d'après moi, ça va se tasser d'ici là. Mais s'il annonce beau, il fait pas trop chaud, pas trop froid, d'après moi, avoir une bonne file, parce qu'ils vont être en spectacle au théâtre de Verdure. Ça, c'est c'était comme un, pendant nombre d'années, c'était un mythe. Tu sais, c'était au Parc La Fontaine, une salle de spectacle extérieure qui est en rénovation. Puis, sérieux, a été en rénovation tellement d'années que, surtout pendant la pandémie, là, tu sais, on prenait des marches, là, puis on allait marcher au Parc La Fontaine, puis on voyait ça. On va-tu voir ça un jour, le théâtre de Verdure? C'est pas, ça en vient un moment donné. Ça faisait tellement d'années que le projet était reporté, puis qu'il y avait des travaux. Quand c'est arrivé, finalement, je suis allé voir un spectacle. Je pense que le premier show que je suis allé voir, c'était Salomé Leclerc. Wow! Quelle scène, t'es dehors, t'es assis, t'as une salle, l'acoustique est vraiment fort fort agréable pour un show qui est quand même extérieur. Ils ont vraiment bien fait ça, ce qui fait que c'est ça, il y a beaucoup de spectacles, c'est premier arrivé, premier servi, fait que vous allez peut-être faire la file pour Rose, mais ça vaut le coup pour les voir en show, parce qu'ils donnent toujours un show le fun, mais aussi, si vous avez pas eu la chance d'aller au Théâtre de Verdure, ben peut-être que pour vous, c'est vendredi que ça va se passer. Sinon, le 21 aussi, il y a un show avec Alex Burger invité, je pense qu'il va y avoir beaucoup de monde pour ça aussi, donc Rose, partie déjà, 14 août, 20h, arrivée d'avance pour le Théâtre de Verdure, précédée par Sid, Shake Em Off, sur les ondes de la marge, bien sûr. 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

Cheminant à la ville de Kate et Anna McGarrigle, a.k.a. les sœurs McGarrigle, c'est tiré de leur album Entre la jeunesse et la sagesse. C'était précédé par Rose, partie déjà de leur album Virer nos vies. Ils seront en spectacle le vendredi 14 août si vous êtes dans le coin du Parc La Fontaine au Théâtre de Verdure à 20h. Ils seront en spectacle et c'est gratuit. Et on a commencé avec Sid, Shake Them Off de l'album Finn. Donc, des chansons que je dédie à mon amie Annie. C'est son anniversaire aujourd'hui. Annie, qui est pas juste mon amie, qui est une voix très importante ici à la station avec son projet Rebelle Sonic, la grande traversée du vendredi, tous les vendredis de 16h à 18h. Pourquoi je vous ai fait jouer les sœurs McGarrigle aussi? Parce que je vous en parle depuis quelques semaines, là, c'est l'été, puis on a en garde partagée quand ma sœur et sa copine sont parties en voyage. La voiture... parce que c'est ça, sinon, quand un char à Montréal, l'échanger de place... sur une rue d'été pour le nettoyage des voies publiques, ça peut être complexe. Fait que c'est ça. Nous, on a la voiture de temps en temps l'été, fait que ça nous permet de sortir de Montréal. On est allé en fin de semaine profiter de la nature dans le coin de Crabtree. Puis on fait ça une fois par année depuis maintenant 3-4 ans. Toujours du fun là-bas. D'habitude, on y allait vers la fête du travail. Là, on y allait en août. L'eau était un peu plus haute. Mais c'était bien le fun. Puis après ça, on arrête toujours dans un quartier résidentiel de Saint-Jacques qui est en lien avec la culture acadienne. Sur toutes les panneaux de noms de rue, il y a le drapeau acadien. Puis il y a une cantine là-bas qui s'appelle Cantine chez Thérèse. Puis c'est super bon. Puis bien le fun. Fait que qui dit voiture qui est un peu plus ancienne, qui a encore le lecteur CD, moi j'en profite. Même s'il y a le Bluetooth, là, je pourrais mettre mon téléphone, mettre de la musique, tout ça. Mais je désire encore une fois utiliser mes CD qui sinon ne servent à pas grand-chose dans ma chambre, dans un rack à CD. Fait que j'ai amené quelques CD, dont celui de Xavier Caffeine. Puis... quand il y a le CD, là, je supportais à faire des choses que je faisais un peu moins quand j'achetais des CD là, début des années 2000, de regarder pas juste les paroles du livret, mais tu sais qui a écrit sur l'album, là, tu sais toutes les chansons, tu voyais c'était Xavier Caffeine, qui a joué également sur ce disque-là. Puis je savais pas qu'il y avait Michel Ewé Langevin. Je pense que quand j'ai acheté l'album en 2006, je savais pas qu'il était Michel Ewé Langevin. Voivode, je sais même pas si je connaissais Voivode. Moi, je pense que la première fois que j'ai entendu parler d'eux, c'est lorsqu'ils avaient fait un spectacle. En fait, il y avait un spectacle concept de Malajube, je pense, de l'album La Caverne. Puis Voivode était venu jouer avec eux. Je pense que c'est là que j'avais entendu parler d'eux depuis la première fois, parce que c'est ça. En 2006, le métal, je connaissais pas vraiment ça. Donc c'est ça. Je regardais ça, je dis, ah oui, Michel Ewé Langevin a joué de la batterie sur les tunes 8, 10, 11, dont la pièce, la dixième, qui est Cheminant à la ville. Puis là, je voyais musique, Kate McGarrigle, parole, Kate McGarrigle et Philippe Tartacheff. Puis là, j'étais comme, hein? C'était Cheminant à la ville, c'est pas une chanson. Parce que c'est sûr que la chanson détonne un peu, tu sais, sur l'album Gisèle de Caffeine, si vous l'avez déjà entendu. Je trouvais qu'effectivement, les paroles détonnaient un peu. Tu sais, c'était pas nécessairement ma préférée de l'album, tu sais. Fait que de voir, tu sais, 20 ans plus tard, en regardant qui a écrit, puis tout ça, voir que c'était une reprise des Sam et Gary Gold. Fait que je trouvais ça intéressant comme choix. Fait que comme quoi, on en apprend toujours. 20 ans plus tard, après avoir acheté cet album-là, ben, j'ai su que Cheminant à la ville, c'était pas une chanson de Caffeine, mais c'était une reprise des sœurs McGarrigle, puis que sur la version de Caffeine, celui qui joue du drum sur cette chanson-là, c'est le batteur de Voivode. Moi, c'est mon trip. Quand j'étais en voiture, c'est pas moi qui conduis, bien sûr, j'étais à côté, je mets de la musique, puis à un moment donné, pendant l'album, j'ouvre le livret, puis là, je lis des affaires, puis j'apprends des choses, tu sais. Fait que l'autre fois, j'avais appris des trucs sur DJ Champion, comme quoi, ben, les paroles de Noévin, puis tout ça, puis toutes les paroles de cet album-là, c'est pas des paroles qui ont été écrites par DJ Champion ou ceux qui viennent chanter sur l'album. Non, ça venait d'un album où c'était des chants d'esclaves. Fait que, tu sais, DJ Champion, No Heaven, à la base, c'est ça. C'est un chant d'esclaves. Fait que, tu sais, on est loin de Champion et ses G-String. Fait que, moi, c'est ça. J'aime apprendre des choses, puis ça me permet de le faire. Puis là, j'écoutais l'album, justement, Caffeine. C'était un gros hit, là, en 2006, là, cet album-là. Il a joué à côté, ici, à CISM. A joué beaucoup sur à Radio-Canada, Bande à part, était à la télé aussi. Caffeine, c'était un gros hit, là, cet album-là. Après ça, il y a eu Bushido. Puis je me rappelle de lui dans une entrevue où il disait « Ah, Bushido, c'est notre Pinkerton. » Puis à l'époque, j'avais pas vraiment la... Ben, je savais que c'était un album de Weezer, mais j'avais pas la référence de... Pour lui, quand il disait ça, comme « Ah, l'album est pas aussi bien accueilli par la critique puis les fans, mais ça va devenir un classique. »
comme Pinkerton. Il y a eu l'album bleu de Weezer, puis là, ils sont arrivés avec Pinkerton, et les gens ont boudé ça, puis après ça, c'est devenu un instant classique, puis c'est devenu un fan favorite, puis ils sortaient toutes les phrases qu'on était habitués d'entendre dans ce genre-là. Fait que pour eux, Bushido, c'était ça. Et moi, je pourrais malheureusement pas vous nommer une chanson de Bushido. Je me suis donné comme une petite note hier que faudrait que j'aille revisiter cet album-là, sorti en 2009, savoir si tu verrais que c'est leur Pinkerton ou non. Je sais pas. Est arrivé après 2013, New Love, un album qui est en anglais, excepté une chanson en français, Lettre d'amour, qui est ça, pour moi, c'était un gros hit. J'aimais beaucoup cette chanson-là. Puis depuis, ben c'est ça, Caffeine n'a pas écrit de chansons, de matériel solo. Il a fait, je pense, un show à la Boîte Noire en 2024. Je pense qu'il est dans le coin de Gatineau maintenant. J'aimerais ça le revoir en spectacle. Je sais pas si ça y tente. Je sais pas s'il va sortir de la musique un jour. Mais j'ai eu bien du fun en écoutant Gisèle. Si vous connaissez pas cet album-là, je vous invite à aller revisiter les années 2006. Sinon, ben c'est ça. Là, c'est sûr que quand on parle de cet album-là, les gens ils font tout le temps la toune Gisèle ou sinon Montréal, cette ville va me rendre complètement fou. Moi, une chanson que j'aime beaucoup, c'est la toune Corbillard, qui est la numéro 13 de l'album. Puis ben c'est elle qu'on va aller écouter. Par la suite, ça va être Thibé Liveau. Je vous en parle dans quelques instants. Sur les ondes de la marge, toujours plus d'ailleurs.

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1: Petit Béliveau, gros troc, Jacky comme le fuck sur les ondes de la marge. C'était précédé par Xavier Caffin, Corbillard de l'album Gisèle. J'ai fait jouer le CD, puis à l'époque, il fallait que je monte la tranche d'une certaine hauteur, mais là, ça a piqué au début, je m'excuse. D'après moi, le compresseur a fait la job, mais c'est ça, je suis plus habitué de mettre des CD. Fait que je suis plus habitué de monter la tranche d'un certain niveau pour que ça ne vous défasse pas les tympans. Pourquoi Petit Béliveau? Ben parce qu'il sera en fin de semaine dans un festival. Je sais que le

pour le mois d'août, là, après les vacances de la construction, c'est toujours la même chose. On dirait que pour plusieurs personnes, c'est fini l'été. Puis l'été fini, on passe déjà au retour à l'école. Alors que, ben, pour certaines personnes, peut-être que oui, c'est fini l'été, mais pour d'autres, non. Au mois d'août, il y a encore moyen de s'amuser. Quand je dis moyen de s'amuser, c'est qu'il y a encore des festivals. J'avais des amis qui étaient au festival Colline en fin de semaine, qui ont eu un fun fou à Lac Mégantic. D'autres qui étaient au festival Cigale, dans la baie de Beauport, où là, t'es un festival de musique, mais t'es sur une beach. La vibe est un peu différente. Puis il y aura un autre festival à l'Ars Saint-Jean, dans le coin du Saguenay, l'international périphérique. Je regardais la prog, puis j'avais vraiment le goût d'y aller, si malheureusement, mais je travaillais pas, mais tu sais, c'est ça, quand je prenais mes congés pour la job, ben, c'est ça, avec le festif, avec la noce, là, les franco, le jazz, mais le mois d'août, on y pensait moins, mais là, de plus en plus, ça va être des fins de semaine auxquelles il faudra penser pour différents festivals de musique à travers le Québec, qui sont le fun aussi, puis c'est le fun parce que ça permet de faire changement. Pas tout le temps aller aux mêmes places, aller visiter d'autres coins du Québec qu'on est peut-être moins habitué d'aller voir. Je pense que c'est ça, Colline puis Lac Mégantic. Donc, un petit Béliveau, il est là le 13 août. Le festival a lieu le 13, 14, 15. Donc, le 13 août, il sera là. Sinon, il va y avoir également DVTR qu'on va l'entendre dans quelques instants. Eux, ils seront là le 15 août. Donc, pour ceux qui vont à l'international périphérique, je vous souhaite un bon festival tiré du EP Bonjour. On s'en va les entendre. Rome, Coke, MD sur les ondes de la marge. 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

Deuxième heure de l'Alter Ego, on a commencé ça avec Anna Calvi de son album qui est paru en 2018, Hunter. C'était la pièce Chain. C'est son dernier album à date complet en 2018. Sinon, elle a fait quelques EP, dont le plus récent Is This All There Is, qui est paru en mars dernier, que j'ai même pas encore eu le temps d'écouter. Je me trouve poche parce que moi, j'aime beaucoup Anna Calvi. Un EP de 4 chansons avec Iggy Pop, Perfume Genius, Laurie Anderson, Mac Berninger, Berninger, le chanteur, Mac Berninger, du groupe The National. Puis ça a l'air d'une trilogie qui va s'en venir. C'est ça. Elle était bien occupée. C'est pas parce qu'elle a, tu sais, son dernier album officiel complet, date de 2018, qui a rien fait. Là. Ça a l'air qu'elle a fait de la musique pour un opéra. Sinon, elle a fait de la musique pour la série Pinky Blinder. Fait qu'elle était occupée. Elle était occupée. Puis là, c'est ça. La musique qui va sortir, j'imagine, peut-être en EP différent. Ça va être échelonné sur combien d'années. Ça, je ne le sais pas. Mais je vais commencer par écouter ces 4 nouvelles chansons qui est sorties en mars dernier. Je suis juste un petit peu en retard. Puis je vais sûrement vous en faire jouer dans les prochaines semaines. Deuxième heure qui se poursuit avec Population 2, qui devait être... le groupe devait être à l'International Périphérique. Ils étaient sur la publicité, tout ça. Mais à la dernière minute, malheureusement, ils ont dû annuler leur prestation. Puis le festival le dit pour une bonne raison. On était remplacé par Horloge Simard, peut-être que vous connaissez comme un concurrent à Survivor Québec. Mais c'est parce que Population 2 s'en va sur la route avec un groupe que vous entendez sûrement pas beaucoup parler. Je veux dire, dès qu'ils ont un nouvel instrument de musique, Radio-Canada fait un article là-dessus. Dans ce cas-ci, c'est une batterie. Puis là, tu sais, Radio-Canada Saguenay qui dit ben la batterie vient d'ici. Puis là, on raconte l'histoire de la batterie. Mais oui, en jeune de poitrine, on parle beaucoup d'eux. Mais moi, je suis content qu'on parle de la musique d'ici. Puis tu sais, je suis content qu'on parle d'un artiste qui dont on n'entend pas parler parce que ils font soit la fête nationale ou soit ils ont été un finaliste de La Voix ou Star Academy. Non, c'est un groupe qui ben, pour certains sort de nulle part. Nous, on les fait jouer depuis longtemps, mais pour certains, tu sais, c'est des ovnis. On les a jamais vus, on sait pas d'où ils viennent. On veut en savoir le moins possible. Ce qu'on veut entendre, c'est leur musique. Fait que moi, je trouve ça rafraîchissant, bien honnêtement. Fait que pour l'instant, je suis pas tanné qu'on entende parler d'Angine de poitrine. Puis ce que j'aime, c'est quand un groupe qui s'élève comme ça à l'international amène d'autres artistes d'ici avec eux, tu sais, pour les faire connaître, entre autres, puis faire rejaillir un peu de la popularité, de l'exposure qu'ils ont. Fait qu'ils amènent sur la route à Denver, à LA, à San Francisco et à Portland en août prochain. Ça commence le 12. Fait que, tu sais, le 12 août, acheter un livre québécois, puis aller voir Angine de poitrine et Population 2 à Denver, Colorado, au Ogden Theater. Je pense pas que c'est Ogden dans la Claire Ensemble. Quoique, ça se peut, là. Peut-être qu'on entend moins parler de lui parce qu'il s'est parti à un théâtre à Denver, Colorado. Mais oui, Population 2 vont jouer avec eux au mois d'août. Fait que là, c'est, malheureusement, c'est ça. Ça fonctionnait pas avec l'horaire. Mais l'International Périphérique qui a fait une publication en disant, mais on comprend. Ils ont une très bonne raison. Puis c'est cette raison-là. Sinon, également, Angine de poitrine va amener Zouz avec eux également pour leur tournée à New York, au Minnesota également, en Californie aussi. Fait que c'est comme mois de novembre, décembre, puis début 2000... C'est-tu le début? Attends, je vais me rapprocher mon écran. Non, tout ça, c'est au mois de décembre. Oui, c'est ça. Fait que novembre et décembre, ça va être Zouz qui va être sur la route avec Angine de poitrine au United States of America. Fait que félicitations Angine de poitrine, félicitations Population 2, félicitations Zouz. On va d'ailleurs les entendre, Population 2, c'est tiré de leur plus récent EP qui s'appelle Gimmick. On va entendre la pièce Magouilleux. Et le plus récent extrait de Zouz, parce que c'est le seul extrait qui est sorti à date depuis 2026. J'ai hâte à la suite. Je les avais entendus et vus en spectacle à l'ESCO. C'était dans le cadre des 35 ans de CSM, parce que cette année, CSM a eu 35 ans sur le FM. Puis il y a eu un show à l'ESCO. Zouz était là. C'était tout un spectacle. Donc, on va entendre la pièce Le Vice et Le Culte. Également, ils vont être en spectacle dans le cadre du festival Triptyque. Ils vont être également à Motel Calix. Peut-être que vous avez entendu la publicité un peu plus tôt. Donc, du 22 et 23 août prochain, Motel Calix, vous allez entendre Zouz. Sinon, au Triptyque, je vous en parle dans quelques instants. Mais on va aller entendre Population 2 et Zouz sur les ondes de la marge. Toujours plus de hits. Bonne deuxième heure.

Zouz, tiré de, ben, d'un single, d'un projet, j'imagine, à venir. J'ai hâte pour la suite. C'était la chanson Le Vice et le Culte. Ils sont en première partie d'Angine de Poitrine, si ça vous tente, au USA. Mais sinon, si vous voulez les attraper à Montréal, le 18 septembre, ils sont au Vert Bouteille dans le cadre du spectacle Triptyque. Et c'était précédé par Population 2, Magouilleux, de leur EP Gimmick. On poursuit en musique avec quelqu'un qui semble sortir de la musique de plus en plus rapidement. Je reconnais là Joël Martel. Après deux nouveaux singles, un EP de quatre chansons, il revient avec deux autres chansons, dont la pièce Les Pick-up. Il y en a sorti deux autres après. Je veux dire, il est prolifique. Donc, si vous êtes inscrit sur Bandcamp pour recevoir ses notifications, ben, c'est ça. Moi, c'est comme ça que je le sais. Quand il sort du nouveau matériel, je le sais tout de suite. Puis, là, il a recommencé, j'imagine, à être actif. J'ai hâte pour la suite. On va entendre la pièce Les Pick-up. Par la suite, ça va être la formation Balcon sans princesse. Un nouvel extrait qui est paru fin juillet qui s'appelle Tout ce que je voudrais être, virgule, c'est tout ce que je ne suis pas. Qu'on s'en va entendre sur les ondes de la marge. Toujours plus de hits.

Le groupe Balcon sans princesse, la chanson « Tout ce que je voudrais être, c'est tout ce que je ne suis pas », groupe de Shawinigan qui sont à Trois-Rivières. D'ailleurs, leur prochain spectacle, ça sera le 29 août, selon leur site Internet. Moi, c'est comme ça que je fonctionne. Des fois, oui, il y a de l'information sur les pages Internet, mais d'habitude, quand tu vas sur le groupe, en fait, le groupe de musique qui a une page avec la section concert, tu te trompes pas. Parce que des fois, sur Bandcamp, il y a des concerts qui sont annoncés, puis c'est pas les bonnes dates. Fait qu'en tout cas, j'aime toujours au mieux double vérifier. Fait que là, leur prochain spectacle, c'est au Café Bar Le Zénob à Trois-Rivières. Ils sont là. Fait que ça donne bien. C'était précédé par Joël Martel, un autre gars qui chante pas, la pièce Les Pick-up, tirée de son EP de deux pièces, 88-P1Q0. Allez sur le Bandcamp de Joël Martel, vous allez trouver toute sa nouvelle musique. Parlant de musique, encore une fois, je suis dans mon mode nostalgie parce que, tu sais, qui dit écouter de la musique avec une manière de faire différente, tu sais, l'époque cassette, l'époque CD, l'époque iTunes, où on mettait notre musique sur notre iPod, là, ça, les téléphones, les plateformes d'écoute en ligne, ça change aussi le type d'artiste qu'on associe avec certaines plateformes, tu sais. Moi, c'est ça. Quand j'écoute de la musique pas pour moi, c'est-à-dire dans un véhicule, puis que je suis pas avec Rift Abarachi, puis c'est moi qui ai le contrôle de la musique, par exemple, ça va être ça, avec le Bluetooth, avec un fil, puis c'est le téléphone. Fait que c'est soit de la musique que j'ai déjà dans mon téléphone, ou sinon YouTube, depuis que j'ai plus de données. Mais j'ai pas de plateforme d'écoute en ligne. Fait que moi, c'est soit de la musique que j'ai en MP3 dans mon ordi, que je mets dans mon téléphone, puis ainsi de suite. Puis c'est souvent les achats que je vais faire sur iTunes, puis là, tout ça, achats plus récents. Fait, des fois, il y a des trucs, tu sais, que j'aime, mais que j'ai moins tendance à faire jouer dans une voiture parce que ce que j'écoutais sur une cassette ou sur un CD, des fois, c'est ça. L'objet que tu as dans la main, tu n'associes pas nécessairement avec « Hey, j'ai le goût d'écouter telle formation ». Tandis que là, quand je suis dans mon mode depuis quelques temps déjà, traîner des CD, ça achève parce que là, je suis pas mal à faire le tour de ma collection. On peut demander, tant qu'à tout le temps réécouter les mêmes CD, je vais revenir à l'ancienne nouvelle méthode. Je devrais dire. Puis un autre CD que j'ai traîné avec moi en fin de semaine, que j'aime beaucoup écouter, c'est l'album de Air, Talkie Walkie. Et non pas Walkie Talkie, mais Talkie Walkie. Je me trompe aussi des fois quand je dis le nom de ce parce que je pense au Walkie Talkie. Mais c'est Talkie Walkie qui est sorti en 2004. Ça me rappelle deux choses quand j'ai cet album dans les mains, c'est-à-dire la personne qui m'a fait découvrir cet album-là. Non pas le groupe Air. Tu sais, Moon Safari, je connaissais Sexy Boy qui jouait à Musique Plus, mais l'album au complet, je l'avais pas écouté jusqu'à le cégep. Donc, un peu plus tard, en 98, je connaissais juste Sexy Boy. En 2004, il y avait Claude Rajotte qui était l'ancêtre d'Ici Musique, c'est Espace Musique. Puis il y avait une émission la fin de semaine, il faisait jouer de la musique, puis il avait fait jouer Alpha, Beta, Gaga. Puis je disais, ah, c'est cool ça vient d'où? Il disait, ah, c'est Air. Fait que là, je connaissais Air, il y a un nouvel album Talkie Walkie. Fait que j'avais été au HMV Place Rosemère sûrement, ou au HMV du Carrefour Laval, me procurer ce CD-là. Puis quelques temps plus tard, il y avait la pièce Surfing on a Rocket sur cet album-là aussi, qui jouait à l'époque où ça Musique Plus, à l'émission Spam, Sport, Performance, Attitude, Musique, je pense que c'était ça l'acronyme, où t'avais des gens qui faisaient du wakeboard, puis ils avaient joué cette chanson-là, puis je suis comme, ah, mais tu sais, puis le reste de l'album sonne pas comme Spam, là, tu sais, je veux dire, t'écouteras pas, je sais pas, par exemple, Cherry Blossom, ah, peut-être ça, mais Universal Club, ah, peut-être, dans le fond, Biological, là, mettons, ça jouerait pas pendant que des gens font du snow ou du wakeboard à Spam, mais Surfing on a Rocket, ça fonctionnait bien. Fait que ça me rappelle l'époque 2004, ça me rappelle Claude Rajotte où, tu sais, il m'avait fait découvrir de la musique les années d'avant lorsqu'il y avait le cimetière des CD. Puis là, je l'écoutais d'une autre manière aussi parce que là, c'était pas juste j'ai quelques CD à vous présenter, mais je vous fais jouer de la musique pendant plusieurs heures. C'est en cette année-là aussi que je connaissais encore The Prodigy avec Breed, puis le croco, c'est un alligator, un crocodile, vrai, je vérifie, mais je les connaissais à cause de cette chanson-là. Mais tu sais, l'album Always Outnumbered, Never Outgunned, qui est apparu en 2004, mais moi j'ai découvert cet album-là grâce à Claude Rajotte de l'époque Espace Musique. Il avait fait jouer Spitfire, je crois, de mémoire, qui était la première chanson de cet album-là. Fait qu'un autre album que je suis allé me procurer par la suite. Tout ça pour vous dire que c'est ça, quand tu as un objet physique dans les mains, des fois ça ressasse
des souvenirs différents que justement quand tu as une sélection de musique ou ça. Mais moi, peu importe, dès que j'entends une note, dès que j'entends quelque chose, ça va me rappeler une chanson, puis les souvenirs vont venir. Mais avoir l'objet dans les mains, ça. Puis c'était l'année aussi où tu achetais un CD, là, puis là, il te faisait peur parce que sur le CD, c'était marqué, même en arrière, là, c'était marqué. Attendez, je vais vous le lire. Ce disque contient un dispositif technique limitant les possibilités de copie. Puis là, on avait bien pensé qu'on pourra plus graver de CD. Le CD qu'on achète, moi, je les mettais justement après ça dans mon ordinateur, mon Mac de l'époque qui avait, tenez-vous bien, un disque dur de 7 gigs. Puis on était trois à la maison, moi puis mes deux sœurs, puis je commençais à avoir un peu plus de musique. Puis là, un moment donné, il n'y avait plus place sur le disque dur. Puis là, ma sœur, elle avait supprimé sa session des Sims pour que j'aille de la musique sur mon ordi. Puis là, je me sentais mal, fait que c'est ça, en 2006, quand je suis arrivé à l'université, mes parents m'ont acheté un laptop. Mais ça, c'était à l'époque où tu achetais un CD, puis là, ils disaient non, le Napster, tout ça, c'est fini, là, vous pourrez plus copier de CD, alors que ça fonctionnait très bien. Je sais pas pourquoi ils nous marquaient ça, mais peut-être qu'il y a quelque chose qu'elle n'a pas compris. Tout ça pour vous dire que je vais vous faire jouer du Air, on va entendre la pièce Another Day, mais là, comme j'ai le CD, ça va être difficile de vous faire jouer deux chansons de cet album-là, fait qu'entre les deux, je vais vous faire jouer une chanson que j'écoute beaucoup depuis que j'ai découvert le EP Hochelag de Annabelle, qui était en spectacle à l'Onium de tennis. J'ai vu ça sur ses médias sociaux. On va entendre la très jolie pièce Au coin d'Orléans, précédée par Air et la pièce Another Day. Lecteur CD 2, on va baisser la tanche un petit peu plus. On va y aller en fade-in comme ça va être tout doux. Sur les ondes de la marge, toujours plus de hits. Ah oui, ça fonctionne.

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Je me suis pas encore tanné de cet album-là, qui, selon moi, est une bonne chose, parce que, oui, c'est de la musique qui est associée à des souvenirs, puis Air, Talkie Walkie, c'est associé à... Ben, c'est ça, l'époque Rajotte, les débuts de Rajotte à Espace Musique, puis j'allais écouter ça en soirée dans le bureau de ma mère, dans le sous-sol, parce que, c'est ça, passé une certaine heure, je pense que c'était à 8-9 heures. Mon père se couchait bien de bonne heure à cette heure-là, fait que, tu sais, je pouvais pas écouter la radio dans la cuisine, mettons. Fait que là, j'allais dans le sous-sol, puis ma mère avait dans son bureau une petite radio. Puis je pense à l'époque, Espace Musique, tu sais, je pense qu'il y a bien des trucs comme ça où il y avait pas encore le réflexe de faire jouer la radio sur le web. Ben la part le faisait. Fait que d'après moi, Espace Musique devait avoir un moyen, mais peut-être que je le connaissais pas. Fait que justement, j'allais dans le bureau, j'ouvrais l'ordinateur. J'ouvrais mes émulateurs dans l'ordi de familial d'un disque dur de 7 gigs, puis j'avais des émulateurs, puis je jouais comme à Chrono Trigger. Enfin, tous les trucs auxquels j'avais pas joué à l'époque, parce que au club international de vidéo, j'allais louer des cassettes de Super Nintendo, parce que mon cousin à l'époque m'avait prêté sa Super Nintendo pendant plusieurs années, puis il y avait juste Street Fighter 2, puis là, la fin de semaine, c'est ça. Tu partais le samedi matin, puis là, t'avais un jeu jusqu'au dimanche 19. 9h, puis là, t'arrivais à 10h le matin, tu t'espérais utiliser... tu savais déjà ce que tu voulais, t'allais chercher ton jeu, puis tu l'avais pour la fin de semaine. Puis, mais il y a bien des jeux comme ça que j'avais pas vraiment accès. Fait que plus tard, avec l'ordinateur, puis le piratage, il y a bien des jeux comme ça sur le Super Nintendo. Il y a même des jeux japonais. Là, il y a un jeu où t'avais des mecs qui... Je comprenais rien parce que tout le texte était en japonais, mais en tout cas, il se passait une histoire, puis là, t'étais des petits robots, puis là, tu t'allais détruire d'autres petits robots. C'est ça que je faisais en écoutant Contra Jot, puis il faisait jouer des chansons comme celle-ci, Universal Traveler, d'album Talkie Walkie, précédé par Annabelle. Donc A-N-N-A espace B-E-L, allez écouter sur son Bandcamp sa musique, c'était le EP Hochlag et c'était la chanson Au coin d'Orléans. Et on a commencé avec Air aussi, Another Day de l'album Talkie Walkie. Je vais vous faire jouer une chanson que j'aime beaucoup de l'album Cherry Bomb de Tyler, the Creator. On parle justement de jeunesse, puis on parle de référents culturels, puis des fois, c'est ça, il peut y avoir quelques années qui peut séparer deux personnes, puis t'as l'air d'avoir vécu dans un univers parallèle où tu dis tu viens de très loin, mais on se rend compte que c'est ça, la technologie des fois pendant plusieurs années ça peut être la même chose pour tout le monde, puis arrive un moment charnière où pendant quelques années il y a des avancées technologiques qui sont majeures qui fait que ça change notre vie bout pour bout, là le mois de secondaire 5 puis le mois de début d'université, là c'est deux personnes, tu sais, c'est moi avec un lecteur CD qui écoute des CD sur un lecteur CD portatif, puis début université t'achètes un ordinateur portable, puis donne un iPod mini. C'était-tu mini ou nano? Je me rappelle plus. En tout cas, il était blanc. Puis ça aussi, ça change ta vie, parce que la manière que tu consommes la musique, que tu trimbales de la musique avec toi, tu peux en trimballer plus. Puis il n'y a plus l'affaire de faire attention à comment ton lecteur s'est déplacé pour que tu écoutes ta musique. Mais ça, en près de 2-3 ans, tout ça a changé bout pour bout. Puis d'autres, pendant 10 ans, ça a été la même méthode de consommation de musique. Fait que Tyler, the Creator, on va entendre la pièce Fucking Young, par, / Perfect, sur les ondes de la marge. 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

Raphaël Sadiq, So Ready de son album Jimmy Lee. Avant ça, c'était Tyler the Creator, Fucking Young. J'ai pas fait jouer la partie perfect de la chanson parce que malheureusement, je manque de temps. Je me suis trop fait aller la gueule. C'était tiré de l'album Cherry Bomb. C'est presque tout pour l'émission. J'espère que vous avez apprécié. Je vous laisse au bon soin du palmarès du lundi. Mathieu Aubre et Danny Galland seront avec vous pour le palmarès du lundi. Pas mal sûr qu'ils vont vous parler de l'île Sonic. De Hill Sonic, je pense pas qu'on fait l'apostrophe. Là. Par la suite, ça va être la soirée Rush Rock'n'Roll pour se mettre dans le bain. C'est une chanson que je vais vous faire jouer depuis quelques semaines. Je l'avais découvert lors de son décès, malheureusement, au mois de juillet 2015. Il a... chez lui, en Inde, en 82, fait cet album-là, Ten Ragas to a Disco Beat. Puis en même temps, ou un peu avant, ou un peu après, l'Acid House à Chicago se faisait. Puis lui, c'est ça, c'est un pionnier dans son coin de pays. Des gens ont découvert sa musique beaucoup plus tard. Puis comme, quoi, il a fait ça avec un 308 puis un 808 en Inde, mélangé justement avec un disco beat des Ragas. C'est vraiment bon. Je suis jamais certain de prononcer son prénom comme il faut. Charanjik, je crois, mais je suis pas certain. Mais son nom de famille, c'est Singh. On va entendre la pièce Raga Lalit par la suite, palmarès du lundi. Sur ce, prenez soin de vous, prenez soin de vos proches, puis à la semaine prochaine.

0: 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Je voulais vraiment aller voir les baleines dans le coin de Tadoussac. Fait que je me suis pris un camping au F. George juste à côté. Le terrain était super beau, avec une vue sur l'eau. C'était nice parce qu'il y avait pas grand monde. Fait que j'ai commencé ma journée en allant me chercher un petit café dans la ville. C'était vraiment trop cute. Puis après ça, j'ai vu qu'il y avait une plage, mais il y avait vraiment beaucoup de bébites. Mon excursion de baleine était juste à côté. J'ai pris l'excursion en Zodiac pour une durée d'environ 3 heures, qui partait de Tadoussac. On a navigué le F. George pendant environ 1 heure avant de poursuivre vers la zone d'observation sur le Saint-Laurent.
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Bon matin Montréal, bienvenue sur les ondes de CISM. Vous êtes à l'écoute d'À l'horizon pour 2 heures d'actualité internationale et d'enjeux internationaux, comme tous les mardis matins sur les ondes de CISM. Et donc ce matin, ça s'enlignait peut-être pour une rediffusion, mais en fait, malgré qu'on avait peu de temps pour préparer quelque chose cette semaine, on avait le goût de faire un petit retour là sur ce qu'on avait discuté concernant les événements à Ceuta en Espagne, la partie espagnole sur le continent africain. Donc, pas la semaine dernière, mais bon, la semaine précédente, on avait discuté de ça en long et en large, mais en fait, c'était quand même assez proche des événements et bien que les informations, bon, ils n'ont pas changé, c'est quand même rajouté plusieurs petits éléments intéressants qui complétaient un petit peu le portrait, puis on a quand même une meilleure idée, du moins un peu plus solide des informations de qu'est-ce qui s'est passé à ce moment-là. Alors, on se dit, c'est peut-être une idée, ça va être le fun de faire une petite mise à jour, revenir sur tout ça, etc. Et par la suite, changement de registre, je pourrais vous jaser quelque chose qui a strictement rien à voir, c'est-à-dire les stocks de munitions américaines. Alors, bon, ça va être un petit peu nerdy là, en ce qui concerne le complexe militaro-industriel, mais ça va être les deux sur le dossier là, pour ce matin. Je sais pas combien de temps qu'on pourra passer là-dessus. Je pense pas que ça va être une émission complète, mais en tout cas, au moins, on a du matériel là, pour vous ce matin. Alors, c'est le programme pour c'est ça, ce matin. Avec À l'horizon, sur les ondes de CISM, mais avant de se lancer dans tout ça, on va écouter un petit peu de musique. On lance ça.

0: Vous êtes à l'écoute dans l'horizon sur les ondes de CISM. Alors, comme je l'annonçais en ouverture d'émission, on va reparler un petit peu de SOTA, ce qui s'est passé donc dans la semaine, ben la dernière semaine du mois de juillet. Et donc, pour ce faire, comme la dernière fois, on est en compagnie de Clara F. Costa, qui est notre chroniqueuse qui, bon, on est habitué avec des chroniques concernant l'Indonésie. Mais là, tu es avec ta famille en Espagne, ce qui est quand même assez dadon pour discuter justement de ce qui se passe en Espagne. Alors, ben déjà, hein, comment ça va, Clara? Tu m'avais raconté que le jet lag t'a rattrapé depuis ton retour au pays.
1: Oui. C'est compliqué parce que moi, honnêtement, c'est pas que je voyage tout le temps, mais en étant espagnol et vivant en Canada, j'ai fait quand même pas mal des fois les retours, mais c'est la même différence horaire qu'avec l'Asie depuis que je viens de rentrer, mais j'avais jamais expérimenté un jet lag tel que ça. J'étais vraiment, j'ai risqué de même pas pouvoir me joindre, même si ça fait une semaine que je suis déjà arrivée. Mais bon, maintenant ça va mieux. Merci. Alors c'est ça, j'étais sur l'Espagne depuis une semaine. Je suis couramment à Valence, d'où ma famille vient. C'est pas à côté de Ceuta, mais quand même, les climats sociaux et les nouvelles, c'est comme le sujet phare de pays à ces moments. Bon, ça, et l'éclipse totale du soleil qui va avoir lieu demain, ça aussi, ça prend pas mal les médias. Mais on dirait que ces deux événements, c'est comme vraiment la seule chose qui se passe maintenant. Et on va approfondir parce que, oui.
0: En fait, c'est ça, c'est ce que tu mentionnes là est quand même super intéressant parce que ça, c'est une perspective, tu sais, dans la couverture d'événements internationaux. Bon, c'est rare qu'on a l'occasion d'avoir quelqu'un sur place qui peut donner les impressions, hein, de comment est-ce qu'on en parle localement. Et donc, tu mentionnes que c'est quand même un des sujets qui reste chaud dans l'actualité en Espagne. Alors, je sais pas si tu peux me relater un petit peu de ça, c'est par rapport à, bon, comment est-ce que ça en parle dans ton entourage, est-ce que, disons, dans ta famille, tes amis, ou peu importe.
1: Bon, mes amis, ils ne sont pas très concernés de ce que je vois. Mais les gens plus âgés, on écoute beaucoup parler aussi d'invasion, on va être trop nombreux, qu'est-ce qu'il va faire tous ces gens-là. Les gens peuvent aussi citer beaucoup la situation racontée pour certaines personnes qui habitent dans la ville de Ceuta, comme une situation très, très compliquée. Mais c'est ça, parfois, les gens en général manquent un peu des sources, manquent un peu de l'information au complet. Parce que les médias vont être très, parfois, on peu, comment dire, beaucoup dans la polémique, et vont aborder les sujets de beaucoup différentes façons. Ça va être d'un côté, peut-être, ce qui se passe politiquement, c'est quoi qui dit Madrid, comment les gouvernements de la ville de Ceuta réagissent, et ce que disent les autres communautés autonomes, s'ils sont gouvernés par les PP, les conservateurs ou par les progressistes. Est-ce qu'on va habiliter des espaces pour les gens qui sont là? Est-ce que ces ressources ne seront pas mieux pour les Espagnols? Comme il y a beaucoup, beaucoup de bruit. Moi, je me suis fait comme une petite liste des informations que je n'ai pas repérées dans les médias internationaux, spécifiquement pour ça, pour en parler un peu de ça qui se dit en Espagne, mais qu'on écoute moins à l'international.
0: Génial. Oui, parce qu'il y a toujours, évidemment, ce jeu entre le local et l'international. Et là, je pense qu'on est peut-être allé un petit peu vite, mais pas. J'ai pas rappelé c'était quoi exactement. J'ai mentionné les événements en Espagne à Ceuta. Bon, évidemment, c'était la semaine dernière, on a longuement discuté de la vague migratoire majeure, donc, qui a eu lieu dans cette exclave espagnole de Ceuta qui est voisine du Maroc sur le continent africain, tout juste à l'entrée de la Méditerranée. Alors, la capacité d'accueil migratoire, comme on en avait discuté, était déjà largement saturée là, la semaine précédente, la fin juillet, par un rythme d'arrivée qui était déjà de quelques centaines par jour. Puis là, plus de 72 000 personnes ont tenté de passer du côté espagnol de la frontière les 30 et 31 juillet dans un vain espoir d'ensuite pouvoir migrer en Europe. La vaste majorité là étant donc retournée très rapidement au Maroc, soit par l'action des autorités espagnoles, soit vu l'absence de nourriture ou d'endroits pour dormir. Puis on avait notamment aussi discuté des rumeurs, hein, sur les réseaux sociaux. Donc, qui ont traduit du contenu viral en mouvement de masse dans la réalité, ce qui en soi est une étude de cas assez fascinante là, pour la puissance hein, des réseaux sociaux. Et ben, on savait déjà là que justement les réseaux sociaux avaient joué un rôle important, mais bon, des analyses qui sont ressorties, il semble que le portrait s'est clarifié, puis effectivement les impressions initiales qu'on avait semblaient quand même relativement correctes. En plus de publications donc relatant l'expérience de ceux qui avaient traversé en premier. Donc, les publications de réseaux sociaux incluaient des infos pratiques, hein, comme des cartes, des conseils, comment éviter les patrouilles de garde-côte. Aussi, il y avait du matériel en vente pour traverser la mer et de la désinformation, hein, comme des vidéos détournées, donc qui ont été tournées dans un autre contexte, mais qui ont été dit, ah ben voilà, ça se passe en ce moment, vous pouvez passer la frontière. Fausses informations comme quoi la frontière allait ouvrir et une mauvaise interprétation des règles juridiques sur la déportation. Bon, je vais pas revenir sur les détails. Ces détails-là, on les a couverts la dernière fois. Voilà. Encore une fois, on sait pas trop comment les contenus en question sont devenus viraux. Mais il semble effectivement que c'était un effet de viralité et tout indique que c'était organique. Alors, plutôt qu'une campagne orchestrée par un acteur en particulier.
1: Oui, il n'y a rien qui était comme prouvé pour le moment, mais plusieurs médias espagnols rebondissent sur cette théorie de que vraiment il n'avait pas rien d'orchestré, il n'a pas une conspiration russe, de rien de ça cette fois-ci, même pas les mafias et des passages, c'était vraiment la même différents informaticiens comme des citoyennes, pas des organisations et reconnues, qui ont aussi fait sa propre recherche et qui, selon eux, c'est vraiment de la viralité, des un peu les échos, les bouches à oreilles, les choses qui sont répliquées les uns les autres sans qu'il y ait forcément une stratégie, comme ça c'était les cas, ça c'était plutôt prouvé, les cas de 2021, quand il y a eu une espèce d'effet appel pour s'organiser un passage massif envers un débit de l'autochtone de l'Espagne.
0: Par le gouvernement marocain, oui.
1: C'était un peu plus, oui. Mais cette fois-ci, il n'y a pas des pistes.
0: Voilà, et quand je disais que c'est une étude de cas assez fascinante, c'est quand même, j'insiste, c'est complètement fou là qu'un effet de viralité puisse amener. Bon, je veux pas faire de rendre la situation trop légère, mais c'est presque comme un flash mob, mais un flash mob de 72 000 personnes, c'est absolument hallucinant qu'un mouvement viral en ligne s'organise de manière organique. Sans qu'il y ait de coordination, c'est complètement fou. Puis bon, t'avais mentionné que justement il y a eu des analyses de personnes en ligne qui ont essayé de voir est-ce qu'ils pouvaient tracer une orchestration. Mais il y a aussi bon certaines firmes comme par exemple la firme de communication numérique 411 qui effectivement travaille dans ce domaine-là et a pas été capable d'identifier non plus autre chose que quelque chose d'organique. T'as mentionné que justement, contrairement à ce que proposaient les deux capitales, Madrid et Rabat, en ce qui concerne, bon, c'est les réseaux de passeurs qui auraient orchestré une campagne des informations, ça semble pas être le cas. Puis bon, on avait déjà remis en question là, la semaine dernière l'idée qu'il était nécessaire d'utiliser des passeurs là, pour les potentiels migrants là, quand ils voulaient faire la traversée. Mais en fait, aussi, là, il y a des témoignages qui sont ressortis, des publications là depuis de certains d'entre eux, là, de certains de ces migrants qui disaient Non, on est allé là de notre propre chef, ils ont revendiqué leur propre agentivité, puis nié dans leur témoignage avoir eu besoin de passeurs, tout simplement, même si, il y a eu quand même des gens qui ont profité de la vague et qui ont chargé pour des services, là. Alors, il y en a qui en ont profité, mais ça ne veut pas dire qu'ils l'ont orchestré, autrement dit. Puis, en ce qui concerne le Maroc, il y avait eu son utilisation de migrants comme arme diplomatique par le passé, en particulier 2021, mais il était pas clair aujourd'hui que le royaume ait eu une part de responsabilité au-delà d'avoir été submergé là en période fériée et justement là, les autorités espagnoles ont cette fois systématiquement soutenu que les Marocains ont fait les efforts en leur pouvoir pour collaborer tant en tentant de bloquer les masses de gens qui montaient dans des trains et bus vers l'exclave en utilisant l'anti-émeute à la frontière, même si il y a eu des beaucoup de témoignages comme quoi il y a eu beaucoup de laissés-passer, mais ça avait l'air assez inégal et ça sonnait plus comme un cas où on va les laisser passer parce que si on le fait pas, ils vont nous passer sur le corps. Puis aussi, il y a la participation des autorités marocaines aux efforts de retour des ressortissants marocains vers chez eux. Puis, je vais revenir sur ce dernier aspect, mais notons que quand même 7 chauffeurs de taxi marocains ont déjà été condamnés le 3 août à des peines allant jusqu'à 6 mois de prison et une amende de 1 000 $ chacun pour avoir facilité la migration irrégulière en conduisant des personnes jusqu'à Ceuta. C'est quand même assez inédit. L'Association marocaine des droits de l'homme a déclaré vendredi que 111 personnes se trouvaient par ailleurs en détention provisoire et parmi les chefs d'accusation figure rébellion collective, violence contre des agents de la fonction publique et entrave à la circulation. La répression après les faits, là, ça peut quand même laisser entendre qu'il s'agit d'une question d'image. Sauf qu'il ne faut pas oublier là, que le tout aussi là, peut avoir un effet dissuasif pour les personnes qui pourraient vouloir profiter de ce genre de vague-là, dont des chauffeurs de taxi, qui donc justement pourraient se montrer à l'avenir plus réticents là, par rapport à transporter des potentiels migrants dans un contexte de vague virale du genre. Là. Alors effectivement, il semble que les autorités marocaines, dans tout l'épisode et même par la suite, vont beaucoup plus loin qu'ils l'ont fait là, par le passé. Et à part de ça, on ne voit pas beaucoup là, on avait mentionné brièvement quelle motivation pourrait... amener le Maroc à utiliser une arme aussi puissante à coût de 72 000 personnes à travers la frontière et il y a rien de vraiment proportionné là voyage du premier ministre Sanchez en Algérie est-ce que ça valait vraiment un coup du genre ouais. On peut se poser la question pourquoi est-ce que le Maroc voudrait endommager ses relations diplomatiques à ce point-là. Alors on reste dans la spéculation là, mais je pense que les indications vont quand même dans la direction comme quoi ça va un petit peu loin de tout simplement accuser le Maroc, là, sans
1: oui, aussi offrir cette questions. Image internationale que les propres pays poussent ses propres citoyens à mourir, à perdre sa vie dans la mer, en cherchant une vie mieux. Pour moi, ça devient de plus en plus, ça tient moins. Et aussi, je voulais faire revenir rapidement sur les côtés défense de l'Espagne. Tu as mentionné un peu que oui, on était des types pour que des anti-émus ont retourné vers Maroc, etc. Mais aussi, maintenant, les gouvernements d'Espagne, les gouvernements de défense, concrètement, a cancellé tous les permis aux militaires de Ceuta. Et aussi, le ministère de l'Intérieur a commencé à limiter les vacances des militaires et de la police qui travaillent dans ces deux villes avec sur la menace de peut-être un autre passage orchestré, oui. Alors, et aussi, ils ont envoyé des renforts, mais la question, c'est qu'ils ont rappelé tout le monde qui était en vacances de revenir. Ils ont coupé aussi les permis, les vacances, pour que tout le monde reste sur place pendant les prochaines semaines. Et les textes, en fait, les textes qui ont circulé entre les travailleurs de corps des forces de l'armée insistaient dans l'incrément de la pression migratoire irrégulière et les besoins de garantir la sécurité citoyenne et la surveillance de la frontière extérieure. Et aussi, il y a des renforts de la police nationale, qui sont considérés comme la Sûreté Québec niveau Espagne, et aussi la police militaire de l'Espagne, c'est encore c'est parallèle, mais travaille quand même dans la même juridiction, la Guardia Civil. En Espagne, c'est très compliqué aussi pour comprendre. On a plusieurs corps policiers. On ne va pas rentrer là-dedans, mais c'est simplement pour dire que le gouvernement a envoyé des renforts aussi. Ouais. Pas beaucoup. Si on se tient, c'est pas comme une stratégie vraiment de défense, comme on va déployer l'armée, on va envoyer des centaines d'effectifs. C'est pas ça. Mais quand même, ils ont envoyé des renforts. Ils ont empêché les gens qui sont déjà sur place de prendre des permis ou des vacances.
0: Ouais, puis t'as évoqué quelque chose aussi là. Ça c'est pas quelque chose que j'ai trop regardé en détail, mais j'ai vu quand même passer l'idée que comme quoi il allait peut-être, il y a des rumeurs là de comme quoi il pourrait avoir une tentative de passage organisée à la moitié du mois d'août là, c'est-à-dire peut-être d'ici la fin de la semaine. Alors ça reste à voir qu'est-ce qui arrive à ce niveau-là, mais bon évidemment on ose croire que du côté marocain comme espagnol il va avoir peut-être une préparation un petit peu meilleur.
1: Je ne crois pas qu'il produit.

0: Alors lui, il propose des montées en espèces d'essayer temporaire, mais en même temps, ça contravient aussi les normes. Parce que tu ne peux pas priver la liberté aux gens qui simplement ont commis une faute administrative.
1: Ouais,
0: C'est pas un
1: autrement
0: crime.
1: dit,
0: Et il
1: l'enjeu est légal, là, ici. Ouais.
0: est... Ouais. Il
1: Pas seulement
0: demande
1: politique.
0: surtout plus de ressources matérielles et humaines pour aller plus vite, mais il veut réussir à, comment dire, d'une façon. Il veut que ces gens-là ne soient pas dans la rue. Il veut que les milliards de personnes qui déambulent, qui se promènent dans les rues, ne soient pas là parce que ça génère beaucoup d'insécurité
1: Bien
0: et
1: sûr.
0: ça suppose un grand risque pour la convivence. C'est pas des mes mots, c'est vraiment ces déclarations que j'ai fait un peu au mieux
1: De se
0: des
1: faire
0: traduire.
1: la synthèse, oui.
0: Oui, et c'est ça. Et ce matin, si je ne me trompe pas, les ministres des Affaires extérieures de l'Espagne vont se réunir avec les présidents de Ceuta aussi pour voir qu'est-ce qu'ils vont faire d'emblée. Ouais.
1: OK.
0: Ça serait quoi un peu la stratégie est courante. Mais on le dit, je comprends la tension, mais les présidents de la ville, ils sont pas en train de mettre les choses faciles quand même au niveau déclaration.
1: Ouais, bon, il joue son jeu, évidemment. Aussi, je pense que dans les chiffres qu'il donnait, les chiffres d'entrée, parce que, bon, quand j'avais mentionné 72 000 personnes qui sont rentrées, ça, c'est les chiffres du gouvernement socialiste, tandis qu'à Ceuta, les autorités locales évoquaient 80 000 personnes, si je me trompe pas. Donc, bon, dans ceux-là qui restent, entre 2 500, 5 000 ou peut-être au-dessus de 10 000, sait-on, il y a beaucoup qui sont d'Afrique subsaharienne ou de zones de conflit. Donc, ça inclut, par exemple, le Soudan et le Yémen, des gens, donc, qui espèrent pouvoir demander l'asile, la protection internationale. D'autres sont bien sûr du Maroc et bon, des membres de leur famille sans nouvelles ont fait le voyage là à la frontière pour tenter d'avoir de l'information et tenter de les retrouver. Bon, malheureusement, on sait que pour certaines de ces familles, ça va être en vain. Une semaine plus tard, là, le bilan des victimes n'est pas encore clair, mais les estimations vont jusqu'à 141 personnes décédées, en incluant les corps récupérés du côté marocain. On avait moins d'informations là-dessus là, la semaine dernière. En majeure partie, là, les victimes, on parle d'hommes dans la vingtaine et la trentaine. Bon, il y a des dizaines de personnes aussi qui, au-delà de ce bilan-là, demeurent portées disparues, ce qui suggère que ce bilan pourrait encore s'alourdir. Alors bon, la situation humanitaire elle-même à Ceuta reste par ailleurs difficile pour les migrants qui y sont demeurés, vu le manque, encore une fois, hein, de nourriture, d'eau, de toilettes et d'endroits pour dormir, ce qui inclut aussi manque de tentes, de couvertures. Et ce, malgré les tentatives d'aide disparates de certains locaux. La situation s'est tout de même légèrement améliorée, là. Des ONG comme la Croix-Rouge et Luna Blanca, ainsi que des bénévoles locaux, ont commencé à fournir de la nourriture de manière un peu plus organisée. Et des associations de résidents ont déclaré qu'elles s'efforçaient de venir en aide aux enfants et femmes enceintes sans-abri en priorité. Deux écoles ont même été ouvertes et d'autres locaux sont étudiés en vue de servir comme centre d'accueil. Parce que, bon, voilà, le centre d'accueil de Ceuta pouvait accueillir seulement quelques centaines de personnes. Jeudi, le gouvernement espagnol a annoncé qu'il installait des toilettes et des douches supplémentaires sur la plage à Ceuta, tandis que la police a indiqué qu'elle allait ouvrir un point d'information. Alors bon, voilà, les efforts s'organisent pour prendre en charge ces milliers de personnes qui demeurent là. Les ONG et associations locales estiment que le nombre total d'enfants non accompagnés qui bénéficient donc d'une protection contre la déportation immédiate pourrait s'élever à plusieurs milliers. À date, et donc, bien sûr, on comprend que le chiffre pourrait monter, mais la ministre espagnole de la Jeunesse et de l'Enfance a déclaré vendredi que 1342 mineurs non accompagnés avaient été enregistrés à cette date. Le Maroc s'est déclaré prêt à coopérer pour leur retour. Donc, la ministre a indiqué à cet égard que le gouvernement allait évaluer l'offre marocaine de rapatriement au cas par cas, expliquant que le regroupement familial serait facilité dans la mesure du possible et que deux équipes spécialisées évalueraient chaque enfant pour déterminer ce qui est dans son meilleur intérêt. Alors, bon, les experts préviennent à cet égard que le processus d'identification et de relogement pourrait prendre des mois, donc c'est-à-dire les ramener dans leur famille, que ce soit au Maroc ou peut-être dans d'autres pays, parce que, bon, voilà, ça va nécessiter des entretiens individuels, la rédaction de rapports et la prise de contact avec les pays d'origine pour évaluer la possibilité ou, le cas échéant, l'impossibilité de les renvoyer dans leur famille, ces mineurs non accompagnés. Or, en attendant, vu la situation humanitaire encore difficile et le fardeau restant qui est encore imposé justement sur le petit territoire de 84 000 personnes de Ceuta, le gouvernement central a débloqué une aide de 25 millions d'euros de fonds pour le territoire afin d'assurer

0: cité, dis-je, les mineurs non accompagnés. Les autorités locales de Soweto ont par ailleurs demandé au gouvernement central de transférer des mineurs non accompagnés sur le continent européen, conformément en fait à des obligations légales de solidarité entre les régions. Alors, de fait, en vertu d'une réforme de la loi espagnole sur l'immigration mise en œuvre en 2025 suite à une vague migratoire qui avait submergé les centres d'accueil des îles Canaries, les mineurs non accompagnés doivent être redistribués à partir des territoires trop sollicités vers d'autres régions dans un délai de 15 jours à compter de la constitution de leur dossier. Alors, depuis la réforme, selon les données gouvernementales publiées en avril 2026, 719 mineurs ont été transférés des îles Canaries vers l'Espagne continentale et plus de 400 mineurs arrivés à Soweto ont été relocalisés de la sorte aussi. Alors, c'est quand même un enjeu qui, voilà, va causer une certaine quantité de tensions, bien sûr, dans le pays. Donc là, je ne sais pas si tu veux ajouter quelque chose.
1: Oui, ouais, parce que ça... C'est un sujet très, très, très, très délicat en Espagne, en fait, parce que ça vient pas des mamans. L'accueil des mineurs non accompagnés procédant de l'Afrique, c'était toujours un élément, un point de communication très, très parlant pour les droites, mais surtout pour l'extrême droite, qui a même fondé ou organisé des complètes campagnes autour de ça, en cadrant des mineurs non accompagnés comme l'origine de tous les mâles qui se passent en Espagne, comme des gens qui ont donné toutes leurs ressources, ces gens-là, que c'est des mineurs qui mentent, c'est des gens qui ont atteint la majorité d'âge, qui viennent ici pour voler, pour créer les chaos un peu. Alors, c'est un peu ça le message que l'extrême droite va passer. Et dans toutes les communautés autochtones, notamment 3 à 4 communautés autochtones à ce moment où l'extrême droite gouverne avec la droite, ils ont déjà dit qu'ils ne vont pas accueillir aucun mineur. Zéro. Et aussi d'autres communautés autochtones comme la Catalogne aussi, qui n'accueille déjà pas mal, a dit aussi qu'ils sont débordés, qu'ils ne vont pas en prendre d'autres. Et il a ce dilemme, comme tu disais. Oui, et le Maroc dit qu'ils sont pour une grecque occupation familiale, peut-être dès que les mineurs retournent avec sa famille, mais il y a certains mineurs qui ne vont pas forcément rentrer au Maroc ou qui peut-être vont avoir des familières ou des liens et familières dans l'Espagne ou dans d'autres pays en Europe. Oui, mais alors c'est ça, mais en même temps, les ressources pour tenir, pour conduire tout cet entretien individuel avec des traducteurs, avec des travailleurs spécialisés, ça ne va pas se passer. Oui, d'aujourd'hui à demain. Alors la situation, c'est un peu, c'est très délicat, parce que c'est aussi un dilemme avec les bien-être du mineur. Parce que la récupération, même si les mineurs veulent rester ou ne veulent pas rentrer au Maroc, ce n'est pas possible. Et c'est très compliqué. Mais moi, avant qu'on finisse avec ce sujet, j'aimerais aussi parler des filles non accompagnées, les mineurs, les femmes non accompagnées. Parce que si, et on commence à écouter beaucoup, beaucoup des cas de violations des mineurs, des médecins qui, dans les centres de santé, vont recevoir des mineurs qui sont faits et violés, malheureusement. D'autres cas où cette viol n'était pas produit à cause de l'intervention des voisins ou des gens qui passaient par la rue, qui a réussi à empêcher ça. Parce que c'est pour ça aussi que finalement, les institutions donnent priorité aux filles et femmes, parce qu'ils sont toutes seules dans la rue et exposées à toutes sortes de violences. Oui. Alors, mais à ce moment, il reste encore des centaines de mineurs qui continuent à déambuler par les rues. Et comme tu as bien dit, tantôt, il y a des organisations, notamment la Croix-Rouge, la Lune Blanche et d'autres organisations et locaux de Ceuta. Et aussi des voisins qui vont aller donner un coup de main. Mais à ce moment, officiellement, les gens reçoivent qu'il y a un repas par jour. Et ils sont beaucoup d'eux sont toujours dans la rue, sans aucune structure ou logement un peu plus moyen terme. Oui. Et beaucoup de ces filles, notamment, sont encore en état de choc, ont besoin vraiment d'un soutien psychologique pour les accompagner, pour les accueillir. Et beaucoup d'eux doivent faire encore affaire à rester dans la rue.
0: Oui. Et puis, il y a la ministre de la Jeunesse qui a indiqué que les premiers transferts vers le continent de mineurs non accompagnés pourraient avoir lieu, selon ses termes, d'ici quelques semaines. Elle a mentionné spécifiquement, justement, que la priorité serait donnée aux filles et, en général, aux enfants de moins de 13 ans. Et tout de même, justement, malgré qu'on parle de personnes qui, prima facie, semblent relativement vulnérables, tu l'as évoqué, les gouvernements régionaux qui sont tenus de venir en aide aux territoires débordés en cas d'urgence risquent peut-être de dire non. Il n'est pas encore clair là, si le Parti populaire de droite et Vox d'extrême droite, qui dirigent conjointement quatre régions, vont accepter d'accueillir des mineurs non accompagnés venus de Ceuta. Mercredi, les quatre gouvernements de coalition ont indiqué qu'ils contesteraient en tout cas toute décision de ce type, mais l'enjeu est légal, hein, donc peut-être il y a des obligations. Le chef de Vox a affirmé de son côté qu'aucun euro ne devrait être dépensé pour soutenir les mineurs en question. Et en fait, c'est bon que tu aies donné du contexte là, en ce qui concerne justement les campagnes de l'extrême droite en Espagne qui concernent spécifiquement les mineurs non accompagnés, parce que en fait, Vox avait carrément quitté cinq coalitions régionales avec le PP en 2024 lorsque ce parti conservateur, le PP, son partenaire de coalition, avait accepté un plan du gouvernement socialiste de relocaliser 400 mineurs migrants non accompagnés à partir des îles Canaries vers le continent. Alors,
1: C'est un gros dossier. C'est pour ça que c'est pas mineur. C'est comme vous dites, c'est pas une petite case. C'est vraiment des chevals des batailles de l'extrême droite. C'est les mineurs non accompagnés. Et si on voit les données, c'est quelques milliards de personnes. On ne parle pas ici des dizaines de milliards de personnes qui arrivent à tous les jours. C'est vraiment minimal. Mais ils ont vraiment réussi à prendre ces petits numéros pour les maximiser. Et maintenant, tout le monde en Espagne sait c'est quoi un MENA, un mineur non accompagné. Ils ont tous les mêmes profils, un jeune presque délinquant marocain qui arrive en Espagne pour profiter, pour créer les chaos. Et là, vraiment, la réalité, là, rien à voir de ça. Oui, il peut avoir des...
0: Bon, évidemment.
1: Ça, on l'avait dit comme deux jours, mais ce n'est pas du tout la réalité.
0: Oui, puis bon, là, tu viens... Oui, vas-y.
1: Non, simplement dire que aussi, c'est aussi à remarquer parce que dans des communautés les plus peuplées de l'Espagne, l'Andalousie, c'est le gouvernement conservateur en solitaire qui gouverne depuis quelques mois. Bon, ils ont révalidé, alors ça fait un moment qu'ils gouvernent, mais ils ont regagné les élections, ça fait pas si longtemps. Et où ils ont dit qu'ils vont assister à la commission sectorielle et parlementaire pour discuter en fait cette partage des où les mineurs vont être envoyés. Ils n'ont pas dit qu'ils vont suivre les plans du gouvernement, mais que quand même ils vont être là pour voir quels accords ils vont arriver ou comment négocier. Mais ils n'ont pas dit qu'ils vont suivre les gouvernements centrales, mais quand même qu'ils sont ouverts à dialoguer.
0: Ouais, donc,
1: c'est quand même un bon départ.
0: ça va être super intéressant à voir parce que là, le PP va effectivement avoir des choix à faire et des négociations à faire et Vox a déjà quitté des gouvernements de coalition à cause de cet enjeu-là. Alors, est-ce que ça peut redéstabiliser les gouvernements régionaux en Espagne, cette question-là? Encore une fois, petit impact au niveau du continent européen d'un point de vue migratoire, gros impact d'un point de vue politique. Aussi bien que le tout relève d'une procédure légale formelle et ordonnée, par contraste, bien sûr, au chaos de la vague migratoire, des images de la vague migratoire que ça donne, l'arrivée éventuelle de certains mineurs non accompagnés remettra en question quand même le fait que aucun migrant à date ayant passé à Ceuta régulièrement se soit retrouvé sur le continent européen, vu que, comme on avait discuté plus tôt la semaine dernière, l'exclave de Ceuta ne fait pas partie, comme l'Espagne continentale au contraire, de l'espace Schengen, en vertu duquel les personnes en Europe peuvent se déplacer librement sans présenter de passeport en passant d'un pays à l'autre. Alors, s'il y a des mineurs non accompagnés qui se retrouvent sur le continent européen, bon, là, effectivement, ils pourraient profiter de Schengen pour pouvoir passer d'un pays à un autre. Bon, évidemment, pour des mineurs, par exemple, des enfants de moins de 13 ans, on peut bien se demander comment est-ce qu'ils feraient pour non seulement quitter l'Espagne, mais aussi, l'Espagne les prend en charge, met des ressources pour tenter de les aider. Ah, bon, ben là, ils vont aller mettre le chaos en Italie. Ah, bon, écoute, c'est...
1: Comme on l'avait nommé la semaine dernière, l'Italie reçoit plus d'immigration irrégulière que l'Espagne. Pour Meloni, c'est l'Espagne, les problèmes, la porte d'entrée de tous ces flux migratoires, mais pas l'Italie. Pour moi, c'est un peu schizophrénique, ce discours. Parce qu'après, c'est elle aussi qui a pris les rôles dominants pour attaquer l'Espagne, notamment avec la première ministre de Danemark. Ils ont commencé aussi à parler de l'insécurité qui arrive avec ce type de flux migratoires au-dessus de l'Espagne.
0: Puis même si, ultimement, la proportion de mineurs non accompagnés qui restent resteraient en Espagne continentale à la fin du processus, donc par exemple par impossibilité de retour à leur famille, s'avérait infime, ce qui n'est pas impossible. On va quand même probablement trouver là, pour arguer que le fait d'avoir réussi à vivre en Europe, le simple fait d'avoir réussi à vivre en Europe en passant par Ceuta irrégulièrement, c'est un incitatif en soi ou du moins une source d'espoir pour certains migrants qui pourraient vouloir tenter leur chance, aussi minime ou infime soit-elle. Alors autrement dit, comme on l'a évoqué la semaine dernière, on aura beau rappeler que la migration irrégulière se fait en majeure partie en arrivant par avion et en restant après l'expiration d'un visa. L'épisode de Ceuta et ses répercussions potentielles, même minimes, ont tout de même un poids diplomatique et symbolique. Alors, comme on l'avait mentionné justement, les 27 ministres de l'Intérieur de l'Union européenne se sont réunis en visioconférence d'urgence mardi dernier pour discuter de ce qui s'est passé à Ceuta, ainsi que de la réaction hostile, en fait, de plusieurs gouvernements européens, comme tu l'as mentionné, envers le gouvernement espagnol. Voilà. Or, peut-être un peu surprenant, en fait, les diplomates présents à la réunion à huis clos ont indiqué que le ton était beaucoup plus apaisé comparé aux attaques publiques lancées contre l'Espagne seulement quelques jours plus tôt. Le commissaire européen aux migrations, Magnus Brunner, a souligné qu'il y avait même, je cite, « autour de la table une entière solidarité avec l'Espagne ». Alors, bon, voilà, c'est en privé, il pourrait peut-être se dire ça, en public, il joue au tof, bref. Maintenant, comme on pouvait s'y attendre, par contre, aucune décision n'a été prise lors de la réunion, qui visiblement a donc surtout servi à peut-être calmer les esprits, là. Le quotidien Le Monde explique que, je cite, « sans fermer la porte à de nouvelles mesures de crise, Magnus Brunner a renvoyé la discussion au prochain sommet européen mi-octobre qui permettra aux chefs d'État et de gouvernement de définir une orientation stratégique en la matière. » Il a aussi rappelé aux 27 qu'il devait d'abord mettre en œuvre les législations existantes issues du pacte sur la migration et l'asile, qui est entré en vigueur le 12 juin, mais qui est encore peu appliqué. L'Italie a profité de la réunion pour demander un financement européen pour des centres dans les États tiers, hein, ces Return Hubs, accueillant les migrants expulsés de l'Union. Ces centres sont encouragés par le récent règlement européen dit de retour, qui externalise une partie de la gestion migratoire. Mais en matière de financement, le commissaire aux migrations n'a voulu rien promettre. C'est une question qui relève des négociations du prochain cadre financier pluriannuel, voilà la diction, de l'Union européenne. Ce cadre fixera le budget de l'Union européenne pour 2028-2034, mais il est en négociation au moins jusqu'à la fin de l'année. Alors, à suivre, donc, en ce qui concerne la politique migratoire européenne en général. Mais pour parler de l'Italie, là, si on peut y revenir, on peut souligner que malgré le ton plus positif de la réunion des ministres de l'Intérieur, le retour temporaire des contrôles frontaliers que l'Italie a imposé à l'Espagne reste en vigueur, au moins jusqu'au 15 août. Et tant qu'un risque existe, selon les officiels italien. Rome a précisé que cependant que cette mesure n'affecterait pas les citoyens espagnols ni les autres citoyens de l'Union européenne se rendant en Italie, mais qu'elle consisterait plutôt en des contrôles ciblés de ressortissants de pays tiers arrivant par l'Espagne en Italie par voie aérienne ou maritime. Sauf que, bon, cette nuance-là a pas fait grand-chose pour apaiser la colère des Espagnols. Hein, quand les Italiens avaient annoncé cette mesure-là... c'est all hell
1: broke loose. J'aurais doublé.
0: Le gouvernement espagnol est en beau maudit, si vous me permettez l'expression. Et en fait, l'Espagne, en fin de semaine, a carrément elle-même réintroduit des contrôles frontaliers avec l'Italie. Ouais. Et dans ce cas-ci, jusqu'au 7 septembre. Alors.
1: Oui, tantôt, j'ai dit qu'elle est menée à parler que de la crise de Ceuta et aussi de l'éclipse qu'on va avoir la semaine prochaine. Mm-hmm. Mais c'est pas vrai. Il parle aussi beaucoup des conséquences que ça va avoir pour les vacancières, notamment des Espagnols qui se rendent en Italie pour ses vacances d'été. Et aussi pour les Italiens qui rentrent. Mais c'est ça, la façon de l'aborder, c'est plutôt comme c'est niaisant dans les gouvernements italiens à vouloir faire ça, qu'on réponde. C'était un peu combatif de cette façon. Mais surtout, je vois que l'angle dans lequel il est abordé, c'est plutôt comme pratique, comme quotidien de oui, maintenant, il faut passer des contrôles. Mais ça ne rentre pas forcément dans les détails de les pourquoi de la décision. C'est plutôt dans les pratiques, des petites. Nouvelles d'été, des ouais. Moments, il faut passer, se faire réviser les passeports, la pièce d'identité pour entrer en Italie.
0: Ouais, ouais, ben, en fait, c'est ça. Selon les informations que Rome a données, si tu es citoyen espagnol, tu arrives en Italie, tu ne devrais pas être contrôlé. Je ne sais pas comment ils font pour savoir ça sans regarder le passeport. Alors, bon.
1: On a une pièce d'identité nationale qu'on peut présenter aussi pour voyager en Schengen. En Schengen, les nationales des différents pays qui font partie de l'espace, On est aussi autorisé à voyager avec la pièce d'identité issue
0: Ah,
1: pour
0: d'accord.
1: notre pays d'origine et on n'est pas censé voyager avec passeport. On peut se déplacer par Europe sans avoir les passeports. Moi, j'ai préféré de l'avoir, c'est toujours plus recommandable, mais tu peux le faire aussi avec ta pièce d'identité nationale.
0: OK, super. Bon, ben au moins,
1: Oui.
0: merci pour la
1: Oui.
0: clarification. Mais justement, si par exemple, un Canadien, hein, passait par l'Espagne pour ensuite aller vers l'Italie, là, il y aurait un contrôle qui, normalement, aurait probablement pas lieu, si je comprends bien. Donc,
1: Oui, ça
0: bref,
1: sert à tout ça.
0: on peut terminer en notant aussi que vendredi, l'Agence de l'Union européenne pour la coopération des services répressifs, Europol, a annoncé qu'une opération policière internationale lancée en 2023 et menée par les autorités espagnoles, en collaboration avec la police française, portugaise et polonaise, a permis de démanteler un important réseau criminel impliqué dans le trafic de migrants, de drogue et d'armes en Méditerranée occidentale, avec la saisie de 18 embarcations et 78 arrestations en Espagne et en Algérie au mois de juin. C'est une nouvelle qui est sortie la semaine dernière. Et donc, ben, est-ce que le moment de l'annonce est une coïncidence, là? Je peux pas m'empêcher de poser la question. Peut-être que ce l'est tout à fait, mais justement, les événements ont lieu au mois de juin. Alors, pourquoi ils l'ont pas annoncé maintenant? Ils l'annoncent après cette crise-là. C'est peut-être d'adon, c'est peut-être politique, et peut-être que ce l'est pas du tout. C'est une simple coïncidence, mais c'est une coïncidence qui vaut la peine d'être mentionnée. C'est quand même un événement majeur, le démantèlement de ce réseau-là. En tout cas, la police espagnole a indiqué que le réseau en question aurait fait entrer plus de 2 000 migrants dans le pays dans le cadre d'au moins 64 opérations de trafic ayant généré 24 millions d'euros de profit. Selon le communiqué, en plus d'assurer le, je cite, stockage, transport, ravitaillement carburant, transfert maritime et entretien de navires et services de contre-surveillance, encore des gardes-côtes, pour le compte d'autres réseaux de trafiquants, ce réseau démantelé utilisait des bateaux à grande vitesse lui-même pour transporter des drogues de synthèse de l'Espagne vers l'Algérie en vue de leur distribution dans toute l'Afrique du Nord et au retour faisait passer clandestinement des migrants vers la côte sud-est de l'Espagne et l'île d'Ibiza. De la drogue vers l'Afrique, des migrants vers l'Europe et on continue le va-et-vient. En ce qui concerne ces migrants, apparemment qu'ils pouvaient être facturés jusqu'à 12 000 euros. Alors, on comprend que c'est pas les plus pauvres qui utilisaient cette méthode-là. C'est cher, hein, 12 000 euros, mais les conditions de traversée maritime restaient particulièrement difficiles et dangereuses. Les migrants voyageant dans des embarcations surchargées à grande vitesse, sans éclairage et dans la plupart des cas sans gilet de sauvetage. Alors, extrêmement précaire et on le sait, le bilan à chaque année là, dans la Méditerranée est très lourd et tout ça se traduit souvent par des noyades. Et là, juste pour donner un exemple récent, mardi dernier, deux survivants ont témoigné après leur sauvetage que 17 personnes qui partageaient leur embarcation sont mortes en tentant de rejoindre les îles Baléares après un périple en mer de 15 jours. Alors, c'était une petite information parallèle là, que je voulais relater ce matin pour compléter le portrait là, en ce qui concerne ces informations autour de Ceuta. Alors, une petite mise à jour, là. Bon, je dis petite, mais on aura fait quand même un bon 3 heures, là, au total, sur ce dossier-là. On pourra peut-être tenir le monde au courant, puisque, bon, en ce moment, tu es en Espagne, alors je te mettrai en charge de ça. Mais bien sûr, la semaine
1: prochaine,
0: je
1: vais
0: tu
1: continuer
0: pourras...
1: bien sûr à suivre.
0: Oui, mais quand même, c'est ça, la semaine prochaine, tu pourras nous jaser quand même d'Indonésie. Si je me trompe pas, il va y avoir la fin d'indépendance là-bas.
1: Oui, l'année dernière, c'était aussi, je voulais en parler, c'est la semaine prochaine avec plus de profondeur, parce que la fête d'indépendance, entre guillemets, ça a aussi signifié beaucoup de mobilisation citoyenne l'année dernière, avec des, des morts. La police et l'armée ont fait des morts parmi les citoyens qui se manifestaient et contre certaines mesures du gouvernement. Alors, j'aimerais aussi faire un petit point sur l'histoire et l'indépendance de l'Indonésie et la situation actuelle et que ça qui était passé aussi l'année dernière, rapidement.
0: Ah ben j'adore ça, ça va être super intéressant, j'ai hâte d'entendre ça. Tu dois nous quitter pour ce matin, mais donc merci d'avoir été des nôtres encore une fois.
1: Oui, merci beaucoup. Je vais simplement faire un petit auto-promo avant
0: ben
1: de
0: oui.
1: quitter.
0: Ben oui,
1: Moi aussi,
0: absolument.
1: J'anime, moi c'est Clara F. Costa, et j'anime...

0: Sim est toujours en ligne. Je suis en Instagram, à commercial, AXA ouverte. Et c'est tout. J'arrête avec mon entrepreneur.
1: Il n'y a pas
0: Mais
1: de
0: merci
1: problème.
0: pour l'espace parce que c'est une façon de rejoindre aussi aux gens qui j'ai pas la chance de me faire écouter ou de découper un petit espace aussi les mardis matins. Alors merci, merci beaucoup toujours pour l'espace.
1: Ben oui, c'est super. Mais encore une fois, merci d'avoir participé. Puis, bon, voilà, on se voit la semaine prochaine. Nous autres, bien sûr, avec À l'horizon, on a encore du matériel pour vous, spécifiquement des questions d'armement, hein, des stocks de munitions américains. Alors, restez des nôtres pour la deuxième heure qui s'en vient bientôt ici à 8 heures. Alors, on va passer donc maintenant en petite pause musicale et publicitaire et on vous revient par la suite avec À l'horizon sur les ondes de CISM.

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2: Vous êtes à l'écoute d'À l'horizon sur les ondes de CISM 89.3 FM et donc on va jaser de armement américain. Alors, hein, les diverses implications militaires des États-Unis à travers le monde et en particulier, comme on le sait, la guerre en Iran impose une forte pression récemment sur les stocks de munitions pour les systèmes de missiles américains. D'après trois sources de Reuters s'étant exprimées sous condition d'anonymat, l'armée américaine a utilisé, je cite, pratiquement tout son stock mondial de missiles à longue portée de haute précision, en particulier là, en ce qui concerne les systèmes sol-sol, qui sont lancés du sol et qui visent des cibles au sol. Donc les Army Tactical Missile Systems, connus sous leur acronyme ATACMS, et les missiles nommés Precision Strike Missiles, donc l'acronyme PRSM, donc qui permettent des frappes précises à distance, sécuritaires et donc d'éviter des missions aériennes de bombardement risquées pour les pilotes. À la place d'envoyer des avions, on lance des missiles précis à longue portée. L'une des sources est une source de CNN et bon, il n'est pas clair là, s'il s'agit de la même source. En tout cas, a par ailleurs indiqué que les États-Unis ont utilisé depuis le début de la guerre un peu moins de la moitié de leur stock mondial de missiles de croisière Tomahawk, généralement lancés à partir de navires et sous-marins. Déjà en mai, là, CNN avait rapporté que les stocks avaient baissé de près de 30%. Les sources n'ont pas précisé là, les quantités exactes de munitions restantes, mais si leurs informations sont exactes, ça pourrait justement leur forcer un changement de tactique, là, mettant les pilotes américains plus à risque si l'administration Trump décidait de reprendre les bombardements de grande envergure contre l'Iran. Le Center for Strategic and International Studies, dans un rapport publié en mars, confirme que ces munitions ont été utilisées là, pour frapper des cibles iraniennes et que les stocks de PRSM étaient initialement faible déjà là, avant le début de la guerre. Puis bon, c'est notamment vu qu'il s'agit d'une technologie relativement récente, à plus longue portée que les ATACMS, qu'elle vise à remplacer d'ailleurs progressivement. L'armée américaine en aurait ainsi commandé là un grand nombre pour 2027, ces PRSM. Je reviens là-dessus un petit peu plus tard. Le portrait a pas l'air plus reluisant d'ailleurs là pour les systèmes défensifs, parce que là, bon, ce que j'ai mentionné à date, Tomahawk, ATACMS et les Precision Strike Missiles, c'est des armes offensives. Mais donc, en ce qui concerne les défenses, en particulier bon, des armes qui détectent et détruisent des missiles. Selon deux sources de CNN, l'armée américaine a utilisé près de 80% de son stock de missiles antibalistiques THAAD, pour Terminal High Altitude Area Defense. Donc ça, c'est par rapport aux chiffres d'avant-guerre. Les États-Unis auraient aussi utilisé environ la moitié des intercepteurs Patriot, Phased Array Tracking Radar for Intercept on Target. Le Center for Strategic and International Studies estimait pour sa part fin juillet que depuis février, c'est environ 38% des THAAD et 65% des Patriot qui ont été utilisés. Des chiffres un petit peu différents. Mais en tout cas, le tout laisserait disponible moins de 250 THAAD et 1000 Patriot. En fait, ici, là, si vous me permettez, je pense que le 38% puis 65%, j'ai peut-être inversé là, les dans mes notes. Tenez-moi en bois pas rigueur, là, peut-être que vous pouvez vérifier de votre côté. Peu importe, l'idée, c'est que les THAAD et les Patriot sont particulièrement... leur stock est bas. L'enjeu est notamment pertinent, en fait, pour la défense des installations militaires américaines dans leur pays allié du Golfe, qui eux-mêmes dépendent des systèmes de défense aérienne américains. Alors, c'est quand même un enjeu notable. Une autre source de Reuters a indiqué que le commandement pour les forces américaines en Asie occidentale a pu se réapprovisionner là à partir des stocks d'autres commandements pour ces opérations, mais les analystes soulignent que selon les calendriers de livraison de l'exercice fiscal en cours, le Pentagone reçoit environ une quinzaine de nouveaux missiles Tomahawk et une vingtaine de nouveaux missiles Patriot par mois, et le Center for Strategic and International Studies estime qu'il faudrait au moins moins 3 ans pour rétablir, par exemple, les stocks de THAAD à leur niveau d'avant la guerre en Iran. Quoique, bon, on peut mentionner qu'il y a d'autres stocks de missiles, comme les PRSM et les missiles de croisière Joint Air-to-Surface Standoff Missiles, les JASM, qui pourraient se reconstituer plus rapidement, là, plausiblement, dès 2027. Mais donc, une des choses qu'on peut retenir là, de tout ça, là, j'ai parlé d'armes offensives, d'armes défensives, c'est surtout les systèmes de défense, donc systèmes de défense qui sont dont les stocks sont plus préoccupants. En tout cas, plusieurs médias ont rapporté que des hauts gradés militaires ont averti le président Trump à plus d'une reprise là, concernant les stocks d'armes, ce qui aurait contribué d'ailleurs à la décision de cesser la dernière escalade là, avec l'Iran, durant laquelle les États-Unis ont bombardé l'Iran pendant près de 2 semaines. Un officiel américain cité par Reuters a cela dit insisté que la décision était plutôt le résultat de pression exercée par les États du Golfe. Bon, quoi qu'il en soit, et d'ailleurs les deux facteurs sont pas exclusifs là, au contraire, la Maison-Blanche a nié avoir un problème de stock, arguant avoir, je cite, beaucoup plus de munitions que n'importe qui au monde et largement plus que ce dont nous avons besoin. Je cite encore, nos entreprises du secteur de la défense produisent actuellement plus de munitions qu'elles ne l'ont jamais fait auparavant, tout en agrandissant leurs usines et modernisant leurs équipements à un rythme sans précédent. Et donc, en fait, ça en soi, c'est pas faux. J'y reviens. Mais l'argument relatif, hein, parce que bon, c'est ça, c'est un argument qui cherche à relativiser, c'est plus que jamais, etc., ça peut laisser à désirer quand même quand ce sont les chiffres dans l'absolu là, qui importent et surtout dictent les options militaires qui restent envisageables. Donc, par exemple, justement, est-ce qu'on peut encore se permettre de diminuer les stocks de missiles à longue portée de précision pour éviter de faire des sorties risquées pour les pilotes, ou est-ce qu'il faut... Donc, on pourrait être obligé d'utiliser ce genre de sortie, donc de bombardement par avion, pour pouvoir garder des stocks suffisants de ces armes offensives-là au cas où on a besoin dans d'autres théâtres d'opération. Au niveau défensif, c'est aussi, on pose la question, bon, ben, quelles sont les cibles qui vont être prioritaires? À un moment donné, il doit y avoir un rationnement qui pourrait devoir se faire. Et donc, par exemple, bon, ben, s'il y a une représaille, un tir qui s'en va de l'Iran vers le Qatar, est-ce qu'on le traite différemment de si ça s'en va vers l'Irak ou la Jordanie. Donc, les questions tactiques se posent là, commencent à se poser à ce niveau-là. Le tout, en fait, au niveau des stocks, serait même cause de tension au sein du cabinet en privé, selon deux sources du Washington Post, affirmant qu'en marge du Conseil des ministres américains qui s'est tenu le 31 juillet à Camp David, le président Trump a pris à partie son secrétaire à la défense, ou je devrais peut-être dire secrétaire à la guerre, Pete Hegseth, hein, le Department of War. Trump qui a exigé de Hegseth des explications sur pourquoi lui-même Trump avait apparemment été induit en erreur concernant les stocks de munitions en se faisant dire que le problème avait supposément été réglé. Ce à quoi Hegseth aurait répondu en rejetant la responsabilité sur son adjoint Stephen Feinberg. L'altercation, en tout cas, entre Trump et Hegseth tranche avec l'image publique, là, le président affichant une confiance complète là, envers son ministre. Et la Maison-Blanche n'a pas tardé à attaquer le Washington Post. La porte-parole de la Maison-Blanche, Caroline Leavitt, a dénoncé des fake news, tandis que le porte-parole du Pentagone, Sean Parnell, a déclaré que l'idée comme quoi Hegseth a induit qui que ce soit en erreur ou rejeté la responsabilité sur son subordonné, ça relève toute de la fiction, tout comme d'ailleurs les allégations concernant l'épuisement des stocks et les désaccords internes. Puis, bon, Trump, le président lui-même, a suggéré que rapporter qu'il n'est pas satisfait du travail de Hegseth pourrait carrément relever de la trahison. Et il a déclaré que je cite, « leakers », ces sources anonymes de ces affirmations traîtresses sont en train d'être traqués. Hein, « They're being hunted down ». Bon, avec la rhétorique belliqueuse habituelle, disons. Notons par ailleurs que les démocrates avaient déjà questionné Hegseth lors d'une comparution au Sénat en juillet juillet sur la question de savoir s'il avait fourni à Trump des évaluations honnêtes concernant la guerre contre l'Iran, notamment sur les risques qu'une campagne prolongée ferait peser sur les stocks militaires de munitions. Hegseth avait alors refusé d'évoquer les informations qu'il partageait avec le président et rejeté la responsabilité des faibles stocks sur l'administration précédente. Alors, Hegseth aime beaucoup ça, rejeter la responsabilité sur d'autres. C'est pas le seul cas d'ailleurs qu'on pourrait mentionner. Mais tout ça pour dire, ici, il n'y avait pas vraiment le choix, là, hein, parce que, bon, comme je l'ai mentionné, la Maison-Blanche nie qu'il y a un problème au niveau des faibles stocks. Mais là, dans le cas de son passage au Sénat, Hegseth avait un petit peu pas le choix de les acknowledge, de leur conférer une réalité. Là. Il ne pouvait pas nier que le problème existait. Il demandait justement aux législateurs une enveloppe de 67 milliards de financement militaire supplémentaire pour aider à couvrir les coûts de la guerre contre l'Iran, affirmant durant son des témoignages, justement, que ça devait notamment servir à répondre à un besoin, je cite, « urgent et nécessaire » de reconstituer les stocks de l'armée. On peut mentionner aussi là, que la demande totale en budget de défense pour le prochain exercice fiscal atteint le montant record de 1,5 trillion, comment dire en français, on pourrait dire plutôt 1500 milliards de dollars, hein, incluant des dizaines de milliards destinés à la fabrication de missiles. Mais bon, la proposition souffre d'un blocage des démocrates qui sont pas particulièrement friands d'aider les républicains à aller de l'avant avec leur guerre en Iran. Hein. Et c'est pas par contre que la question des stocks de munitions fait pas partie des préoccupations des démocrates. Donc s'ils s'opposent effectivement à la guerre en Iran, il faut pas oublier que la pénurie de munitions défensives a des répercussions qui vont bien au-delà de l'Asie occidentale, dis-je, tant pour la protection tant pour la projection de force et la dissuasion en général que pour soutenir les alliés des États-Unis. Alors, j'ai mentionné hein, les ATACMS qui ont, par exemple, joué un rôle clé dans la guerre en Ukraine, permettant aux forces ukrainiennes d'attaquer des cibles en Russie. Et les intercepteurs Patriots ont longtemps servi à défendre l'Ukraine, dont les civils et les infrastructures, contre les attaques à longue portée de la Russie. Or, l'Ukraine est maintenant en cours de moyens de défense aérienne, là, et dispose de peu de possibilités de réapprovisionnement à partir des stocks occidentaux. Le président ukrainien Volodymyr Zelensky a indiqué mercredi que ses alliés n'ont fourni qu'un tiers des missiles de défense aérienne en 2026 comparé à 2025, ce qui est quand même une bonne drop, comme dirait l'autre. L'administration américaine a par ailleurs notifié le Congrès que la dernière enveloppe de 400 millions de dollars autorisés par ce dernier pour l'aide à l'Ukraine, dont la moitié est destinée aux armements. Donc, cette enveloppe autorisée par le Congrès ne sera pas dépensée en entier avant la fin du mandat de Trump en 2029. Alors, ce qui en soi, bon, frustre beaucoup de démocrates là, qui et certains républicains qui souhaitent hein, que l'assistance atteigne l'Ukraine, avec bon justement une somme qui est relativement modeste là comparée à aux milliards qui ont déjà été dépensés là en faveur des Ukrainiens. Et là on parle d'un 400 millions qui vont essayer de stretcher pendant encore plusieurs années jusqu'à la fin du mandat de Trump. Alors bon, des négociations sont tout de même en cours pour permettre à l'Ukraine de fabriquer soi-même des missiles pour les systèmes Patriot, ou du moins des composantes qui pourraient ensuite être assemblées en Allemagne dans le cadre d'un programme européen qui existe déjà. Kiev cherche en particulier à se procurer plus d'intercepteurs PAC-3, le dernier modèle de Patriot et l'une des rares armes capables d'intercepter les missiles balistiques russes. Mais la négociation de licence là, pour la production d'armement pose des enjeux, bien sûr, pour la sécurité des technologies américaines. Alors, bon, c'est pas toujours évident. Lors d'une rencontre entre Zelensky et Trump à l'occasion du sommet de l'OTAN début juillet, par contre, Trump avait causé la surprise en annonçant que les États-Unis allaient bel et bien fournir une licence à l'Ukraine pour la production de missiles PAC-3. Mais c'était jusqu'au 31 juillet, là, Trump est revenu sur sa déclaration, affirmant que les États-Unis n'avaient pas encore donné en fait leur accord et que les négociations se poursuivent. Alors bon, les Ukrainiens sont notamment en contact avec la firme Lockheed Martin qui fabrique les PAC-3. Tout cela étant dit, on peut aussi noter là, que même avec un accord là, sur les licences, l'Ukraine ne pourrait pas en profiter immédiatement. Là, hein, tout ce qui est bon, la capacité de production, ça prend du temps. Et l'Ukraine va devoir trouver d'autres solutions en attendant. Là, par exemple, une des choses qui est évoquée, c'est des échanges de livraisons avec d'autres pays clients là, qui pourraient avoir des livraisons là, plus tôt. Alors, l'Ukraine pourrait dire qu'on pourrait peut-être avoir un deal, des échanges, et là, on obtient des packs 3 qui vous étaient destinés avant et ensuite ceux-là que nous on recevrait plus tard, on pourrait vous les envoyer. Alors bref, il y a différentes solutions qui sont envisagées. On verra comment l'Ukraine se débrouille à ce niveau-là, mais effectivement là le manque de défense aérienne commence à se faire sentir lourdement. Les nombreuses salves de missiles balistiques russes qui sont lancées sont à peu près plus du tout interceptées, là, avec bien sûr des dommages majeurs pour les civils, les infrastructures. Et à l'arrivée de l'hiver, bien sûr, ça va d'autant plus se faire sentir. Puis bon, pour faire face à ses propres pénuries, hein, l'administration américaine, elle aura beau les nier, là, mais en fait, elle est engagée aussi auprès de sa base militaro-industrielle, tout en utilisant d'ailleurs une pression réglementaire accrue. Alors, dans un mémo publié le 5 août, le secrétaire adjoint à la Défense, Feinberg, a demandé aux fabricants de présenter, dans un délai de 21 jours, des plans d'investissement et d'action visant à raccourcir les délais de livraison d'armement le plus possible et à accroître à long terme la capacité de production des systèmes listés comme essentiels et critiques. Plus généralement, le 7 janvier, Trump avait signé un décret, le numéro 14-372, orientant la structure des incitatifs des compagnies vers une production d'armes plus rapide. Alors, ce décret habilite le secrétaire de la guerre à identifier les sous-traitants du secteur de la défense qui, selon lui, je cite, « ne respectent pas leurs obligations contractuelles, n'investissent pas leurs propres capitaux dans les capacités de production nécessaires, n'accordent pas une priorité suffisante au contrat public ou dont le rythme de production est jugé insuffisant par le secrétaire et qui, pendant la période où il a manqué à ses obligations ou n'a pas accordé une priorité, un niveau d'investissement ou un rythme de production suffisant, s'est livré à des rachats d'actions ou à des distributions aux actionnaires. » Alors, ici, le problème, justement, c'est d'être en sous-performance et en même temps de continuer à donner des dividendes, etc., à leurs actionnaires. Les fautifs identifiés doivent être notifiés et si le plan de correction qu'il propose ou les négociations avec le gouvernement ne permettent pas de résoudre les manquements de manière satisfaisante, le secrétaire peut prendre des mesures légales contre les compagnies, ce qui peut aller jusqu'à la résiliation de contrat et des mesures en vertu de la réglementation des contrats publics et en vertu, en particulier, du Defense Production Act de 1950 qui permet notamment au président d'imposer la priorisation de contrats du gouvernement fédéral aux entreprises. Alors, à cet égard-là, il faut dire, dans le domaine de la défense, le gouvernement fédéral a beaucoup de pouvoir. Par rapport aux entreprises. Notons aussi que le décret de janvier exige que tous les nouveaux contrats en matière de défense, incluant les renouvellements, contiennent des clauses interdisant tout rachat d'actions et versement de dividendes aux actionnaires en période de sous-performance, hein, donc les critères que j'ai mentionnés plus tôt. Il y a donc ces... une nouvelle clause de contrat qui doivent lier directement les compensations incitatives des dirigeants des compagnies, hein, donc leurs bonus, non pas aux indicateurs financiers à court terme, comme c'est souvent le cas, mais ça doit être lié plutôt au, je cite, « respect des délais de livraison, l'augmentation de la production et aux mesures nécessaires pour faciliter les investissements et les améliorations opérationnelles nécessaires à l'expansion rapide de nos stocks et capacités. » Alors, l'administration a justement multiplié les nouveaux contrats depuis, notamment pour la fourniture de munitions. Fin juillet, sur la base d'une entente remontant à janvier, le Pentagone a annoncé l'octroi d'un contrat majeur à Lockheed Martin d'une valeur allant jusqu'à 58,6 milliards de dollars sur 7 ans pour la production de missiles intercepteurs pour les systèmes Patriot. L'accord en transforme un précédent, originalement d'une valeur de 4,7 milliards sur un an signé en avril, et donc le tout avec ce nouvel accord là de près de 60 milliards sur 7 ans, ça établit donc maintenant un plan d'approvisionnement pluriannuel couvrant les exercices budgétaires allant de 2026 à 2032. Lockheed a indiqué que ce financement lui permettrait de tenir sa promesse de janvier de tripler la capacité de production de PAC-3, hein, de ses intercepteurs Patriot d'ici fin 2030, portant sa production à un rythme de 2000 unités par année. Lockheed s'était aussi engagé, là, encore sur 7 ans, à quadrupler sa production d'intercepteurs THAAD à 400 par année et à quadrupler aussi sa production de missiles PRSM. Reste à voir, là, la valeur des contrats qui vont être octroyés spécifiquement pour ces systèmes-là. Mais voilà, beaucoup d'argent. Et quand je mentionnais, hein, justement, là, en ce qui concerne les appropriations de défense, là, qu'on tombe dans les 1500 milliards. Là. Donc, ce genre de contrat cadre majeur a l'intérêt, on peut le mentionner, contrairement aux contrats plus ponctuels, de limiter le risque pour les entreprises, hein, donc qui peuvent, donc avec moins de crainte, investir des milliards de dollars dans de nouvelles installations et équipements, sachant que ça va être rentable à long terme. Quoique, il y a quand même un bémol à mentionner là-dessus, là, soit que les promesses de l'exécutif doivent être suivies de l'autorisation des fonds publics par la législature, bien sûr. Ce qui implique, comme on le sait, des tractations politiques complexes qui elles-mêmes dépendront bien sûr de la composition même du Congrès qui va, on le sait, changer l'an prochain suite aux élections de mi-mandat qui arrivent en novembre. C'est pourquoi les conditions exactes et les dates de livraison de nombreux contrats de munitions du Pentagone font encore l'objet de négociations. Mais on peut noter que les entreprises en question ne sont pas dupes là, et ils comprennent comment ça fonctionne à Washington et ils ont pris la peine d'insérer des clauses de compensation en des make-whole provisions pour éviter les pertes, ce qui inclut le contrat avec Lockheed Martin, qui a d'ailleurs, sur cette base, déjà commencé la construction de nouvelles installations de production. Le gouvernement se plaira à faire écho à la compagnie qui dit, bien sûr, ça crée des milliers d'emplois. Un autre fournisseur majeur, Raytheon, n'est pas en reste par rapport à ces contrats-là. Un accord cadre de 7 ans aussi a été conclu avec RTX, qui est la société mère de Raytheon. Donc, le tout pour augmenter la production de missiles de croisière Tomahawk pour passer à terme pour les États-Unis de 60 unités par an à 1000 unités par an. L'accord prévoit aussi l'augmentation de la production au moins 1900 unités par an pour les missiles air-air AMRAAM, principal missile de combat air-air de type APV, c'est-à-dire au-delà de la portée visuelle, soit plus de 37 km. Et la production doit augmenter là, de 2 à 4 fois pour les missiles intercepteurs SM-3, conçus pour détruire des missiles balistiques à courte et moyenne portée dans l'espace, et les intercepteurs SM-6 qui servent à la marine, à la fois pour la défense antiaérienne, le combat anti-navire et l'interception de missiles balistiques. Voilà, hein, on couvre beaucoup de bases juste avec ces quelques accords-là. Évidemment, bon, je ne vais pas aller faire la liste d'absolument tous les contrats, il y en a beaucoup, mais ça, c'est vraiment dans les plus gros là, qu'on a vus cette année. Et quand je parle de remplir des bases, là, les THAAD, les PRSM, les Patriot, les Tomahawk, c'est déjà assez dans les systèmes les plus importants de l'arsenal américain. C'est des plans qui sont pour augmenter la capacité de production à long terme. C'est des gros investissements. Ça va prendre du temps à être mis en place. Et c'est des horizons qui dépassent de loin donc le mandat de l'administration actuelle, bien sûr. C'est ce dont je voulais jaser ce matin en ce qui concerne les armements américains. Il y a toujours cette incertitude autour du conflit en Iran. Est-ce qu'on pourrait se poser la question à quel point cette question des munitions continue de jouer un rôle dans on reprend frappe d'envergure contre l'Iran? Est-ce qu'on reste plus conciliant justement parce qu'on n'a pas trop les moyens d'utiliser trop de force? Puis, mais bon, en même temps, les négociations ne semblent pas aller dans une direction super intéressante. Alors, bref, c'est quelque chose qui sera bien sûr à suivre. Et donc, pour ce matin, bon, on quand même s'est rendu à presque à 8h30, hein, moi qui pensais faire seulement une demi-émission. Alors, on va compléter ça là, ce matin, tout simplement avec de la musique jusqu'à 9h. Bien sûr, on va revenir avec plus de matériel la semaine prochaine. Alors, voilà. Merci d'avoir été des nôtres avec À l'horizon. 2 heures, ou du moins parfois presque 2 heures d'actualité internationale et d'enjeux internationaux, comme tous les mardis entre 7h et 9h sur les ondes de CISM 89.3 FM. Vous pouvez réécouter l'émission des manquer des bouts, etc. Ou bien des émissions précédentes, bien sûr, le tout sur le site de CISM, CISM89.3.ca, bien sûr, sous l'onglet de l'émission À l'horizon. Alors, encore une fois, merci d'avoir été des nôtres. On se voit la semaine prochaine. Anthony Labbé au micro. 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

on vient d'écouter la chanson Gadé Malé avec Manny Sainz et le DJ Prospect. Vous écoutez Câlin Collectif sur les ondes de CISM au 89,3 FM avec, comme à l'habitude, tous les mardis de 11h à midi, Elsa à l'animation. Donc, pour la prochaine heure, je vous promets, je vais essayer comme je peux de trouver de la douceur dans un monde qui est en crise. Donc, le but de cette émission-là, c'est toujours de se rappeler qu'il y a des réalités qui sont complexes en ce moment, mais qu'il y a toujours moyen d'y passer à travers avec espoir. Donc, très heureuse de vous retrouver en studio aujourd'hui. On est 11 août. Puis, je veux déjà sauter pour vous dire que j'ai un invité de marque à chaque semaine. Je dis que j'ai une personne très, très, très inspirante. Puis, à chaque semaine, la semaine passe et j'ai une autre personne très, très inspirante. Donc, cette semaine, j'ai l'honneur, la chance d'avoir avec moi en studio Parker Ma, et qui est le DJ Rhythm & Hughes. Donc, c'est un artiste multimédia d'origine chinoise, DJ, musicien, éducateur culturel. Il aborde des thématiques telles que l'hybridité, la migration, la transformation et l'identité à travers son parcours créatif. Puis, il enflamme aussi les pistes de danse de Mexico à Hong Kong en passant par Cotonou depuis maintenant plus d'une décennie. Et je sais que là, j'ai tenté de faire un petit résumé, puis je sais que j'y rends même pas justice. Donc, Parker, c'est quelqu'un que j'ai rencontré il y a plusieurs années dans un contexte où ce que j'avais envie de m'exprimer différemment. Donc, j'avais envie d'explorer toutes les questions de projet audio, de faire un balado. Puis, Parker m'a donné quelques cours pour me donner les bases, les fondements dans le milieu audio. Donc, je lui donne beaucoup aussi. Je suis contente de l'avoir maintenant comme invité parce que je trouve que c'est un beau, un full circle, comme on dit. Fait que j'ai produit un balado, puis il m'avait vraiment beaucoup accompagné là-dedans. Par la suite aussi, quand j'ai poursuivi dans mes projets audio, ben, ça m'a beaucoup accompagné les enseignements que j'ai eus. De sa part puis ses conseils. Donc, je suis vraiment, vraiment heureuse de pouvoir discuter avec lui. Puis, je trouve ça beau aussi de toujours connecter ce qui se passe dans le monde avec nos manières d'agir, nos manières de créer. Donc, cette semaine, j'avais envie de parler de toutes les questions de réaffirmer ses identités à travers la création, notamment. C'est une thématique qui m'intéressait beaucoup parce que j'ai l'impression que des fois autour de moi, on veut beaucoup dépolitiser, c'est-à-dire qu'on pense à DJ, artiste, ben c'est juste comme on veut aller faire la fête et tout, mais est-ce qu'on peut avoir une posture politique là-dedans? Puis je pense que Parker est un bel invité pour avoir une conversation comme celle-là. Donc voilà, ça c'est la base un peu de ce qu'on va vivre pour la prochaine heure. Puis comme à l'habitude, ben j'aime toujours vous poser aussi une question un peu plus existentielle. C'est-à-dire que c'est sûr qu'on va pas y répondre, mais une question à laquelle vous pouvez réfléchir pendant l'émission puis cheminer avec ça. Puis, cette semaine, ben, j'avais envie de poser la question, comment ce que vous créez influence qui vous êtes? Donc, vous créez, tout le monde crée quelque chose. Si vous rédigez, vous travaillez, on est tous des créateurs, créatrices. C'est juste que les formes sont différentes. Puis comment ce que vous créez, ben ça influence qui vous êtes. J'ai envie qu'on se pose la question, bien entendu. Comme d'habitude, on va pas nécessairement y répondre, mais ça nous met dans une posture d'écoute. Donc voilà, c'est un gros défi qu'on va se donner d'avoir cette conversation-là, mais je suis certaine que ça va être une belle conversation en douceur, comme à l'habitude. Puis, je vais vous lancer en musique avec une pause musicale. On va tout de suite aller écouter un des morceaux qui a été, mon Dieu, créé par Parker dans son rôle de DJ. Donc là, on va écouter Las Tres Jefas, puis de son album Con Mar y Rio. Puis ensuite, on va aller écouter et discuter avec Parker. Donc bonne écoute déjà, mettez-vous dans l'ambiance musicale, puis on se retrouve dans quelques instants.

0: Vous êtes de retour sur les ondes de CISM au 89,3. Vous écoutez Câlin Collectif avec Elsa au micro. Cette semaine, on parle de réaffirmer nos identités à travers la création, la créativité. Et j'ai la chance d'avoir un superbe invité avec moi du nom de Parker Ma. Donc, bonjour Parker.
1: Bonjour.
0: Comment ça va?
1: Oui, ça va bien et toi?
0: Ça va très bien. Merci d'être là aujourd'hui.
1: Merci de m'inviter.
0: On vient d'entendre un de tes morceaux qui date d'un projet musical quand même de 2015, donc La Stress Réface. Est-ce que ça fait longtemps? C'est quand la dernière fois que tu as écouté ce morceau? Je suis toujours curieuse de demander, est-ce que tu te réécoutes?
1: Oui, mais effectivement, ça fait longtemps, ça fait plus que 10 ans.
0: Exact.
1: Puis La Stress Réface, en fait, ça fait référence aux trois femmes merveilleuses qui m'ont accueilli à Barranquilla où l'album est enregistré. Donc, c'est une mère puis ses deux filles, Fabiola, puis Fadir et Faleimi, qui m'ont accueilli dans le contexte d'une résidence musicale à Barranquilla pendant 2 semaines où, pendant lesquelles le matériel pour cet album a été conceptualisé et enregistré. Je tiens aussi à nommer les musiciens qui sont tous des musiciens excellents. Chelo Alvarez à la basse, Randy Zimmerman, guitare, Juventino Ojito, la clarinette, Heiner Escarf, batterie et Julio Frias, percussion. Et moi-même au piano. Donc, c'est un album qui est né d'une idée, d'une volonté de vouloir mélanger le jazz avec la musique traditionnelle afro-colombienne, dont le titre Con Maririo, qui fait référence à la convergence de deux sources d'eau.
0: Oui, c'est ça.
1: Qui est un petit peu. Ben, qui est tirée aussi d'une parole d'une chanson comme très connue colombienne de Joao Arroyo. Donc, c'est un peu ça le concept de l'album.
0: Ben, c'est vraiment. Je trouve ça tellement riche. Puis on aurait pu, je pense. Discuter dans ce segment-là, juste de cet album-là. Fait que merci de quand même partager. Puis ça pouvait s'entendre dans la richesse aussi qu'il y avait d'autres artistes qui étaient derrière ça. Puis je pense que la richesse du morceau, moi, je trouve que ça te représente bien. C'est quelque chose de complexe. Je trouve que quand je pense à Parker, c'est une personne qui est complexe. Il y a beaucoup de choses qui se passent. Il y a beaucoup de créativité. Donc, j'aimerais ça pour les gens qui nous écoutent, qui ne te connaissent pas. Est-ce que tu peux te présenter en quelques mots, puis aussi parler, ben, tu en as parlé un peu, mais juste de manière plus générale, tes influences artistiques, musicales. Je sais que tu t'es beaucoup dans faire un clash entre les cultures musicales diverses et que j'aurais aimé ça t'entendre sur ton parcours aussi.
1: Oui, bien sûr, mais merci beaucoup. Je suis musicien à la base. J'ai étudié piano classique. Après, j'ai étudié le jazz. J'ai eu un diplôme en piano jazz à Vancouver. Puis ça m'a amené des techniques de base pour la compréhension de certaines notions de jazz. Mais en fait, c'était aussi une expérience un petit peu décevante, dans le sens où je trouvais que le jazz, finalement, ne pouvait pas être facilement enseigné dans le contexte académique. Donc, j'ai commencé à jouer en tant que musicien, puis vraiment apprendre sur le tas, comme on dit. J'ai commencé à aller plus. J'ai joué le jazz, mais j'ai joué aussi le soul, le funk, le hip-hop. J'ai déménagé à Montréal autour de la même période, puis j'ai commencé à jouer avec Community Vibe Collective. Je me suis impliqué aussi dans les scènes africaines et latines. Donc, je jouais beaucoup avec des musiciens ivoiriens, maliens, béninois, congolais, et dans des groupes avec ces gens-là. Donc, après un moment, en parallèle, j'ai aussi un intérêt pour la radio. Donc, j'ai commencé la radio en 2002 à faire une émission musicale, faire des entrevues, faire des recherches. Donc, ça aussi, ça continue à Montréal. Puis finalement, vers 2013-2014, j'ai commencé à être actif en tant que DJ aussi. Donc, de là, maintenant, je dirais que je suis plus actif en tant que DJ que musicien. En tant que musicien, je fais plus de session work.
0: Mais ça influence quand même ce que tu fais en tant que DJ, le
1: exactement,
0: fait que tu es musicien.
1: Oui.
0: Là, ça influence les sons et tout. Là.
1: Effectivement. Donc, tout ce que j'ai appris, tout mon bagage musical m'amène à écouter la musique que je joue en tant que DJ différemment, puis à présenter différemment. Donc, c'est ça qui fait en fait en fait, que c'est ce qui fait en sorte que je pense que j'ai un son un peu unique parmi les DJ de Montréal.
0: Puis je sais que tu es aussi une personne très engagée là, dans ta communauté, au-delà de ce que tu fais de manière musicale. Fait que j'aurais aimé aussi que tu nous parles de ton parcours qui est aussi en tant qu'organisateur communautaire, etc. Qu'est-ce que tu fais dans ton engagement social aussi?
1: Oui, mais c'est sûr que j'ai toujours été impliqué au niveau de au niveau communautaire. J'ai toujours travaillé dans le communautaire et j'ai su très tôt en fait que c'est ça que je voulais faire. Au début, j'ai fait quelques mandats de coopération internationale qui s'est conjugué aussi avec des expériences musicales sur place dans ces lieux-là, au Sénégal entre autres, Afrique du Sud, Bangladesh. Mais je me suis rendu compte que j'avais comme un petit malaise avec la structure de la coopération internationale. Ça, c'est une autre conversation, mais je me suis dit que ça fait pas de sens que j'aille là-bas quand il y a tellement on a tellement d'enjeux ici au Québec, à Montréal. Fait que c'est à ce moment-là que j'ai commencé à travailler dans le communautaire, puis tranquillement m'impliquer au sein de certains cercles, certains collectifs qui travaillent sur des enjeux liés à la justice sociale, à l'identité, à la quête identitaire, à l'expérience immigrante, les réfugiés, à l'histoire orale aussi, puis le fait de... En tout cas, bref, un tas de choses. Puis jusqu'à présent, je pense que je ne peux pas avoir un sans l'autre. Donc la musique, c'est une grande partie de ma vie, mais le travail communautaire aussi, ça me nourrit énormément.
0: Puis comment est-ce que tu arrives... est-ce que tu souhaites faire un pont entre ce travail communautaire-là puis la musique? Puis si oui, tu souhaites, ben comment est-ce que tu arrives à justement créer un lien entre les deux là? T'sais, est-ce que parce qu'il y en a qui pourraient dire, ben moi j'ai une justement qu'on parlait de réaffirmer ses identités. T'sais, j'ai une identité de musicien, DJ, etc. Puis j'ai une identité comme le matin ou pendant la journée. Ça c'est plus dans du travail communautaire. Comment tu fais les ponts entre les deux? Il y a quand même quelque chose d'intéressant que t'as dit quand t'as parlé de coopération internationale. Fait que l'idée que t'étais à l'étranger te servait aussi dans ta posture créative là. C'est sûr que d'être en contact avec les autres cultures là, je comprends que c'est ça qui a influencé énormément ta trajectoire, mais par rapport à ce que tu fais à Montréal?
1: Bien, de plusieurs façons, de manière très explicite, en tant que DJ, je pense qu'on a un devoir en tant que DJ, surtout, je suis DJ qui travaille principalement avec le vinyle, donc il y en a beaucoup, beaucoup à Montréal qui sont dans les vinyles. Je pense qu'il y a une culture de vinyle qui est très forte ici à Montréal. Mais quel est notre devoir en tant que gardien de cette musique? Qu'est-ce qu'on peut dire de plus sur cette musique? Parce que les musiques, il faut comprendre que les musiques, n'importe quelle musique, pas juste la musique que moi j'aime, mais la musique populaire, la musique house, la musique country.
0: Donc c'est tout des styles que t'aimes pas, c'est ce que j'entends.
1: Ben je veux dire, c'est les musiques peut-être qui sont pas qui ont pas un lien évident avec ce que je considère les innovations de certains peuples, dont les peuples afrodescendants, et toute l'hybridité, la l'histoire qui vient avec ça. C'est cette histoire, c'est de cette histoire que sont nées les musiques jazz, les musiques rhythm and blues, les musiques finalement funk, soul, qui ont influencé pour la suite hip-hop, qui ont influencé... Oui. Les musiques que moi je joue sont plus explicites, je dirais, dans leur affirmation de cette identité noire, mais ça reste une identité très, très afro-descendante. Mm-hmm. Je parle des musiques afro-latines, brésilienne, caribéenne, antillaise, africaine, évidemment, des continents africains en tant que tel. Fait que toutes ces musiques-là sont des musiques dans lesquelles pour lesquelles je suis passionné et pour lesquelles j'ai comme un intérêt particulier. Mais ce que j'aime aussi, c'est d'essayer de trouver dans ces musiques c'est quoi les périodes ou les genres ou les pistes qui font le pont, justement, entre plusieurs cultures. Et ça pourrait être des cultures qui sont peut-être inattendues, comme par exemple la culture asiatique puis la culture latine. ou la culture africaine, puis la culture de la musique funk ou la musique, parce que tout ça, ça se mélangeait, ça s'écoutait par les ondes radio à l'époque. Donc il y a énormément d'influence et la musique s'est pas développée dans un vacuum, en isolation, comme on dit. Fait que de vraiment mettre de l'avant ces conversations,
0: ouais.
1: D'être plus intelligent, d'être plus conscientisé en tant que DJ pour vraiment contextualiser le parcours historique dans lequel ces musiques sont nées, dans lequel ils sont développés. Je pense que ça c'est vraiment incroyablement important.
0: Mais ce que j'avais en tête quand tu parlais, c'est l'histoire derrière chaque morceau, puis l'idée qu'on a tendance à beaucoup dépolitiser tout ce qui est dans le divertissement, alors que c'est très politique aussi, ce qui nous divertit, ça vient nous chercher. Puis j'aime aussi cette posture-là aussi d'être redevable envers ce qui se cachait derrière l'émergence de ces sons-là. Tu sais, là, t'as parlé de ce qu'ils faisaient en Colombie, là, avec la stress réface. C'était afro-colombien, comme tu l'as nommé, mais il y a beaucoup de questions de résistance. Puis je trouve ça intéressant aussi que tu nommes un peu cette espèce de responsabilité que tu as aussi, parce que là, en plus, toi, t'es pas afro-colombien ou quoi que ce soit, fait que tu prends aussi ces œuvres-là pour les partager, ces influences-là plutôt, là, parce que c'est toi qui crée les œuvres. Mais j'aurais aimé t'entendre, ça m'a amené à une question que je t'avais pas envoyée d'avance, mais sur cette question aussi un peu d'appropriation, comme c'est quoi la responsabilité de quelqu'un qui veut créer, sachant que tout est politique. Toi, tu crées, tu fais des mix, tu prends des influences, tu fais bouger les gens, danser, etc. Mais comment concrètement, tu sais, dans une soirée ou quoi que ce soit, il peut avoir une responsabilité politique de l'artiste, du DJ? Tu sais, comment toi, tu te perçois aussi là-dedans?
1: Oui, ben absolument. Ça, c'est une conversation. J'aurais adoré. C'est quelque chose que j'aime tellement discuter, surtout entre autres DJ, parce que on n'en parle pas assez. Regarde, moi je suis d'origine chinoise, j'ai grandi à Vancouver, je suis anglophone, j'ai pas grandi avec la salsa, j'ai pas grandi avec la musique africaine, mais c'est quelque chose que je véhicule dans mes mix puis dans mes sets. Alors quelle responsabilité est-ce que j'ai en tant que DJ? Ben, c'est extrêmement important que je comprenne le contexte, que je comprenne par exemple les paroles, que je comprenne le message qui est véhiculé, le contexte dans lequel la musique a été créée. Si le plus possible, doublement parce que je viens pas de la culture. Donc, si je suis en train de, je vais donner un exemple, par exemple, d'une musique que je joue jamais, qui est le baile funk, parce que je comprends pas vraiment beaucoup le portugais, puis c'est surtout dans sa période. Sa période où c'était très populaire, c'était des paroles extrêmement vulgaires. Maintenant. Est-ce que j'avais joué ça sans comprendre qu'est-ce qui est en train de dire à l'égard des femmes, à l'égard des... Non, tu sais. Ou bien si je le fais, il faut que je comprenne absolument très, très, très bien le message que je veux envoyer par rapport à ça, ou la critique, ou quelque chose par rapport à ça. Donc,
0: Puis est-ce que tu dirais que ce que ta posture, puisque tu expliques qui est dans ta démarche, c'est quelque chose qui est courant, ou... Tu te démarques aussi dans le sens où est-ce que tes autres collègues DJ ou quand tu vois les autres qui reprennent, parce qu'il y a aussi des sons qui deviennent juste populaires, là, tu sais, fait que par la bande, ben, si tu veux faire bouger, c'est populaire, il y a TikTok, etc., fait que tu vas reprendre des sons, l'afrobeat, tout ça. Est-ce que tu sens que c'est une démarche, celle de comprendre les paroles, surtout ce que tu dis, ça vient vraiment me chercher, parce que je pense pas qu'il y a beaucoup qui le font, mais comment tu te situes? Est-ce que t'es une anomalie ou c'est dans une norme, ta posture?
1: Je pense qu'il y a plusieurs DJ qui le font. Je pense aussi qu'il n'y a pas assez d'espace pour justement avoir ce genre de conversation. Quand on pense à un DJ, on pense à quelqu'un qui doit mettre la fête, mettre la vibe.
0: Exact.
1: Il n'y a pas vraiment de place à ce que le DJ prenne parole. Puis, à moins que ce soit à la radio, bien sûr. Mais même à la radio, c'est surtout...
0: Arrête de parler, mets la musique.
1: Oui, c'est ça, mets la musique. Mais il n'y a pas assez d'espace. Là, de plus en plus, il commence à avoir des places où tu peux juste écouter. Il commence à avoir plus une tendance aussi à faire des listening sessions, on écoute l'album, on le discute, on parle de comment ça s'est créé, tout ça. Fait qu'il y a ça aussi. Mais je pense que quand je regarde, par exemple, un DJ avec lequel je travaille, qui est DJ Camilo, un Colombien, qui a grandi, lui, a grandi dans le salsa, puis il a tenu une salsa tech, puis il collectionne des vinyles aussi de salsa. Lui, il a mémorisé comme toutes les paroles de toutes les chansons.
0: Wow, okay.
1: Il y a une conscience. Il y a une conscience là-dedans d'une musique spécifique. Parce que faut comprendre, surtout quand je pense à la musique salsa, je pense à la musique de Soca Calypso, surtout peut-être plus Calypso. Quand je pense à des musiques de... c'est une des musiques, même hip-hop, ce sont des musiques qui parlaient de l'expérience des gens.
0: Exactement,
1: au quotidien.
0: Ouais. Qu'on oublie ça aujourd'hui, là, puis que ça vient de la racine.
1: Exactement. Donc, quand on écoute ça, en fait, on est en train d'écouter une expérience vécue. Et même quand on écoute, par exemple, des chants très, très anciens de Capoeira, par exemple, qui sont encore chantés aujourd'hui dans la forme plus ou moins dans laquelle ils étaient chantés à l'époque, on entend des chants carrément qui parlent de l'esclavage,
0: ouais,
1: à la première personne. Fait que ça, c'est quelque chose d'extrêmement puissant. Puis je pense que pour aller à l'essence de la musique, il faut comprendre l'ensemble des éléments.
0: Mm-hmm.
1: Donc, si on est trop focusé sur le rythme, c'est entraînant, l'harmonie, les mélodies, c'est important. En tant que musicien, je peux attester que c'est ça que j'écoute aussi en premier lieu. Mais après, il faut regarder le contexte, les paroles, la langue, c'est quoi l'histoire, c'est quoi le message politique derrière, le message explicite et implicite, parce qu'il y a des fois que...
0: Ouais, je trouve ça très intéressant ce que tu dis. Mmh. Déjà là, on doit aller en pause musicale, donc j'ai pas le choix de m'imposer là-dedans, mais je trouve ça super intéressant, puis j'ai envie aussi d'emmener, avant d'aller en pause, les gens à réfléchir à la question de notre posture aussi, de ce qu'on écoute. Ça m'inspire par rapport à ça, tu sais, au-delà de ce qu'on partage, qu'on est DJ, mais aussi ce qu'on écoute, puis notre posture par rapport à nos propres playlists personnelles. Est-ce qu'il y a une posture politique, puis une compréhension du contexte historique aussi? Je pense que ça peut aussi venir influencer, puis inspirer les gens qui écoutent, qui consomment sans nécessairement être dans une posture de DJ. Donc, on va aller écouter un autre de tes morceaux, puis on va se retrouver dans quelques instants pour continuer cette très belle conversation avec Parker Ma.

0: on vient d'écouter la chanson « Singe » du DJ Rhythm & Hughes, qui est avec nous aujourd'hui. Donc, Parker Ma, a.k.a. DJ Rhythm & Hughes. Très heureuse d'être avec toi, de pouvoir poursuivre cette conversation. Au début de l'émission, j'ai parlé de réaffirmer ses identités, mais je pense qu'on prend une autre tangente que j'aime beaucoup. Fait que je pense qu'on doit se laisser glisser dans la conversation aussi. Puis, ce qui me vient en tête, c'est que nos choix musicaux sont très politiques. Puis pendant la petite pause musicale, Parker, tu me parlais aussi de notre responsabilité qu'on écoute la musique. J'aurais aimé ça que tu partages aussi avec les auditrices, les auditeurs, un peu ta posture. C'est sûr que là, on a dépassé un peu, fait que je veux peut-être être plus directe dans les manières de couper, mais j'ai envie que les gens entendent parce que je vais réorienter dans cette idée justement que nos choix musicaux sont politiques puis qu'on puisse continuer à converser dans cette direction-là parce qu'elle est intéressante aussi.
1: Oui, absolument. Ben, en tant que consommateur de musique, non, je ne parle pas des DJ là, mais en tant que consommateur, monsieur, madame, tout le monde, de vraiment encourager les gens de prendre d'adopter une écoute active. C'est-à-dire de vraiment aller, ça semble bête là, mais choisir une chanson, choisir un album, l'écouter de A à Z et faire un choix actif. Parce que là, on est trop passif, je trouve, avec l'époque de Spotify, avec les Tidal, toutes ces apps qui nous suggèrent de la musique, qui mettent la musique automatiquement en arrière-plan. La musique est devenue une espèce de truc,
0: Un peu background noise, background, là. C'est ça. C'est juste du bruit de fond.
1: Puis c'est quelqu'un qui a mis du travail, qui a mis un message, qui a mis de l'effort pour transmettre quelque chose. Donc, juste de vivre l'expérience, de juste s'asseoir, faire rien d'autre que d'écouter la musique.
0: Voilà. Ouais. Moi, je trouve ça, c'est des beaux conseils. Puis je nous encourage, mais aussi, j'avoue que je me laisse aussi beaucoup porté des fois par l'algorithme là, qui va juste me proposer d'autres styles musicaux qui sont semblables à ce que j'écoute ou quoi que ce soit. Puis ça fait longtemps que j'ai pas écouté un album de A à Z. Moi-même, personnellement, je suis beaucoup dans les morceaux, j'aime vraiment cette pièce, mais un album, prendre le temps de rentrer dans l'univers de l'artiste, je pense que c'est un bel exercice qu'on peut même se donner peut-être cette semaine, de choisir un album qui nous plaît puis de l'écouter de A à Z là, sans que ce soit en mode aléatoire, parce que moi je suis très souvent en mode aléatoire quand j'écoute de la musique.
1: Oui, et c'est aussi question de se laisser de permettre le risque, parce que ça c'est un élément, ça c'est quelque chose que je respecte beaucoup dans les DJ que j'adore à Montréal sont tous des DJ qui partagent un trait, ce qui est de prendre des risques dans leur set. Je veux que tu me surprennes. Toi, t'es des DJ, t'es supposé connaître la musique, t'es supposé être une collection de X nombre de vinyles. Donc, alors, montre-moi.
0: C'est en mode de ma zone, un peu de confort.
1: Exactement. Moi, j'aime ça, des DJ qui font des juxtapositions, des connexions inédites qui me font penser, qui me font dire « Ah, mais c'est quoi ça? C'est quoi ça? » Et donc, prendre des risques de sortir de ça, justement, sans zone de confort, c'est important aussi.
0: Oui, je trouve ça très, très, très intéressant. Puis, je sais aussi que dans ta longue biographie, là, quand j'ai lu et tout, par rapport à tes intérêts, puis je l'ai nommé un peu en introduction, bien, tu t'intéresses à l'hybridité, je pense qu'on en a parlé d'une certaine manière, mais aussi la question de la migration, la transformation, puis à l'identité. Puis j'aurais aimé ça savoir, parce que là, c'est quand même quatre énormes concepts que tu mets quand même dans ta biographie comme des fils conducteurs un peu de ton identité, bien, de ton approche plutôt. Ben, qu'est-ce qui t'a amené à développer un intérêt pour ces thématiques-là particulièrement?
1: Ben, j'ai déjà mentionné un petit peu la façon dont la musique voyage, et que ce soit pour la traite, encore une fois, les traites d'esclaves, que ce soit par d'autres moyens. Mais toute musique, pour moi, c'est une hybridité. Et on ne peut pas imaginer une musique qui n'a pas une influence, reçu une influence ou qui a émis une influence sur notre musique. Là, je parle de façon générale, je ne parle pas de certaines pièces spécifiques, mais on peut entendre une chanson de Daniel Santos qui a été reprise au Guadeloupe, qui a plus tard été un hit de salsa par Ray Barreto, qui est la chanson Margie, là, je parle. Donc, il y a des fils infinis de connexions et de traversées entre les différentes musiques. Donc ça, c'est quelque chose qui m'informe et qui m'inspire dans mon parcours et dans mon approche. C'est sûr que quand on parle des autres migrations, transformations, identité, bien, c'est sûr que pour moi, la créativité, c'est une... la créativité, ça peut être beaucoup de choses. Pour certaines personnes, c'est la production musicale. Pour d'autres personnes, c'est peut-être l'expression de soi. Mais pour moi, c'est surtout une quête. C'est une quête vers le soi-même, de connaître soi-même. Donc, c'est une exploration qui finit jamais. Et donc, dans ce contexte-là, je pense que c'est un peu pour ça que je me retrouve là-dedans. Je suis mon intuition, je suis mon intuition dans... Ça guide ma production musicale.
0: Oui, exactement. Puis j'avais une question qui allait dans le rôle, dans la direction de c'est quoi le rôle que la créativité joue dans ta vie. Puis je trouve que tu y réponds bien. J'ai l'impression que c'est fondamental pour toi, pour savoir qui tu es. Tu dois rentrer dans ces processus-là. Puis quand tu parlais d'hybridité, c'est que l'histoire des autres t'informe aussi sur ta propre histoire. Puis je trouve ça vraiment intéressant. Puis je sais que là, on a parlé beaucoup de ta posture de création en tant qu'artiste, mais je voudrais pas qu'on termine cette émission sans parler de ton rôle en tant qu'éducateur culturel aussi. J'aimerais que les gens comprennent qu'est-ce que ça veut dire aussi, parce qu'on peut recevoir de ces artistes-là qui nous entourent, puis à quoi ressemblent tes interventions, tes ateliers, activités communautaires, puis c'est qui tes publics cibles quand tu veux aussi redonner aux autres?
1: Ben, en tant que musicien et DJ, c'est sûr que ça passe par des entrevues, ça passe par des à la base, quand je faisais la radio, c'était les entrevues des posts de blog, des mix, des recherches, des articles que j'allais écrire. Là, actuellement, c'est beaucoup plus dans des projets, par exemple, de discussion, causerie. On fait depuis 4 ans une série qui s'appelle Chinatown Records, qui est basé au quartier chinois, mais qui parle de différentes convergences, divergences, confluences de musique à travers les vinyles de l'époque de la musique chinoise, singapourienne, taïwanaise, hongkongaise. Donc, on a eu déjà 4 invités, un invité par année.
0: Ça, c'est quelque chose auquel tout le monde peut participer, là.
1: Oui, c'est invité ouvert au public, les gens viennent, puis normalement il y a moi, puis un autre DJ, puis on joue de la musique, puis on parle de la musique. J'ai un autre projet qui s'appelle le Chi Archives, qui est avec en collaboration avec la DJ de salsa Jiafu, qui est une DJ de salsa très connue, qui est intéressée aussi dans la convergence de culture asiatique avec la culture latine ou la musique latine. Donc, de quelle façon est-ce que la musique latine a influencé la musique à Shanghai dans les années 40, puis comment est-ce que la migration des gens de Hong Kong au Pérou, en Colombie, au Brésil, à Cuba, bien sûr au Canada et aux États-Unis, a fait en sorte que ces diasporas-là existent en fait en hybridité entre la culture chinoise et la culture latine. Donc c'est un projet de mise en valeur des expériences et des archives des personnes qui sont d'origine chinoise et diaspora chinoise habitant dans les Amérique latine, Afrique ou les Antilles. Donc ça, c'est une page Instagram que vous pouvez suivre.
0: Donc, c'est quoi le nom, tu peux répéter?
1: Le Chi Archive, donc c'est CHI Archive.
0: OK.
1: Et vous allez voir là des histoires, des expériences vécues par des personnes qui sont ben, pas peut-être pour nous, peut-être pas un chinois typique, qui ont grandi par exemple en République dominicaine, Cuba, Pérou, mais qui se considèrent comme chinois. Donc c'est un projet qui vient de commencer, qui a été lancé en février, mais qu'on espère développer par la suite.
0: OK, c'est vraiment intéressant. Puis j'aime aussi que on bifurque vers ton engagement aussi dans la communauté chinoise, parce qu'il est très fort. Là, on a parlé de tes influences musicales, mais il est quand même majeur. Puis j'ai envie de nous envoyer en pause musicale, mais après, j'aimerais ça qu'on parle de ton implication, tu sais, notamment au sein du quartier chinois ou dans la communauté aussi, parce que là, on a vu des beaux exemples, mais je pense qu'il y a quelque chose aussi qui est peut-être des fois méconnu aussi de certaines personnes qui nous écoutent puis qu'on a besoin d'entendre. Donc, on va en pause musicale. Vous écoutez Câlin Collectif, on est avec Parker Ma, puis on se retrouve dans quelques minutes.

0: on se retrouve un peu plus tôt. Ça arrive à tout le monde, des petites erreurs musicales, quoi. Mais on écoutait, je vous encourage à aller écouter Griots of the Crenshaw. C'est sûr que c'est pas exactement comme ça que c'était présenté. Mais je vous encourage à aller écouter le morceau qui était avec Terrace Martin. On va peut-être repasser tout de suite en pause musicale encore une fois. Là, moi, j'y crois. On va avoir un bon temps. On va juste faire une petite pause musicale, puis... Non, excusez-moi. On va continuer, je pense, avec Parker. Je pense qu'il y a un petit truc. Ça arrive à tout le monde. Donc, Parker, je te réouvre ton micro.
1: C'est normal.
0: Voilà. C'est normal. C'est normal, ça arrive. Donc, voilà, quoi. Je vais juste vous... on va revenir avec les petites questions. Là, excusez-moi, là, un petit ajustement, ça arrive à tout le monde, mais on retrouve dans la paix. On est avec Parker Ma, qui est DJ
1: yes.
0: Rhythm and News.
1: Yes,
0: puis,
1: yes.
0: On vient de parler des questions d'écouter de la musique, mais d'une posture politique. On a parlé de tes engagements, notamment. On a parlé de ce que tu fais en tant qu'éducateur culturel. Puis là, j'aurais aimé ça, Parker, que tu puisses nous parler de ton implication au quartier chinois. Donc, c'est ce qu'on a dit. Fait qu'avec la fondation, notamment, JIA, je sais que si tu peux peut-être parler de la fondation, puis ce que tu fais pour la communauté, puis un peu ce que tu as envie de défendre aussi à ce niveau-là.
1: Oui, bien sûr, absolument. Mais écoute, je m'implique dans le quartier chinois, dans la communauté chinoise presque depuis mon arrivée, mais de façon plus active dans les dernières années où il y a eu justement une menace. Le quartier chinois a été menacé par plusieurs enjeux, entre autres la gentrification, la spéculation immobilière. Il y a eu une grosse mobilisation communautaire qui a fait en sorte que... On s'est réunis autour de cet enjeu collectivement, et de ça est surgie l'idée de fonder un organisme qui allait continuer ce travail de façon plus formelle. Cet organisme s'appelle la Fondation JIA, donc J-I-A. Vous pouvez aller voir fondationjia.org. fondationjia.mtl.org. Et donc, c'est un organisme qui est dédié à la sauvegarde du patrimoine culturel du quartier chinois, et ça dans toutes les formes. On a un espace également, la maison du quartier chinois, c'est au 116 de la Gauchetière Ouest, c'est là où on fait toutes nos activités, nos expositions, on fait des projections de films, on fait des activités sociales aussi, on fait aussi des conférences, discussions. Actuellement, on a une exposition qui parle de Nui Wings, qui est un des plus vieux commerces dans le quartier chinois, qui vient de fermer ses portes malheureusement en novembre dernier, mais qui est tout dans le but de partager puis de valoriser aussi l'histoire du quartier chinois puis des membres du quartier chinois comme étant important puis indispensable en fait dans le contexte de l'histoire montréalaise.
0: Mm-hmm.
1: Et une histoire québécoise, parce que souvent on dit ah, mais cette histoire-là c'est juste pour vous autres les Chinois canadiens. Non, c'est pas ça. Ça fait partie aussi de l'histoire montréalaise.
0: Le travail, c'est ce que tu fais, il est pas seulement pour la communauté, mais il est aussi pour les gens qui sont pas de la communauté, pour apprendre, reconnecter aussi.
1: Ben c'est pour tout le monde. Oui, c'est absolument pour tout le monde. Mais ce qu'on est en train de voir également, c'est une espèce de de renaissance autour de des activités et de l'espace qu'on a. On revoit des jeunes qui commencent à graviter autour du quartier chinois pour dire regarde, ça m'intéresse, si vous avez un espace, moi j'aurais un projet que j'aimerais faire, et ben, précédemment il n'y avait pas d'espace pour le faire, est-ce que je pourrais le faire à votre espace? Donc on commence à avoir différents collectifs, jeunes collectifs, la jeune génération reprendre la flambeau et proposer des choses pour une implication active dans le quartier. Donc ça, c'est extrêmement encourageant. Et voilà.
0: Mm-hmm. Donc c'est comme la question de un peu préparer puis mobiliser la relève, là. Puis je trouve ça beau ce que tu dis aussi, parce que je réalise qu'il y a aussi certaines personnes très engagées de la communauté chinoise que j'ai croisées dans les dernières années, puis je pense qu'elles ont été comme revitalisées par rapport à ces démarches-là, tu sais, de reprendre possession un peu aussi de leur identité dans leur implication dans le quartier. Donc, je trouve ça super cool. Puis, j'aurais envie de poser la question pour faire un peu le pont entre ces questions-là d'engagement social puis d'art. Puis, de poser la question, est-ce que tu as des exemples? Est-ce que tu peux nous partager des moments où est-ce que tu as vu l'art transformer un groupe, une personne, une dynamique communautaire? Comment, concrètement, tu vois l'art dans ton quotidien transformer les gens?
1: Ben, juste peut-être pour continuer sur ce dont on parlait avant, ben c'est vraiment, je pense que l'exemple de la Fondation GIA et le travail aussi de d'autres acteurs culturels, parce qu'on n'est pas le seul dans le quartier chinois qui ont travaillé sans cesse pour amener une autre vision du quartier chinois au public, puis à la ville aussi, à la municipalité. Je pense que ça, c'est l'exemple que je choisirais. C'est pas nécessairement l'art dans le sens de pur de l'art comme sur les murs dans un musée, mais dans une optique que l'art peut être culturel aussi, de valoriser encore une fois l'aspect du patrimoine culturel qu'offre le quartier chinois, autant au niveau matériel qu'immatériel. Quand je parle d'immatériel, je parle évidemment de tout ce qui est les histoires, les vécus des gens, les images, des photographies, des souvenirs, des mémoires. Tout ça, ça fait partie aussi de notre legs, de ce qu'on doit comprendre, absorber, continuer, transmettre à la prochaine génération. Puis aussi transformer. Donc, comment est-ce qu'on peut transformer, soit par des moyens artistiques ou d'autres approches, mais actuellement, on est engagé dans des projets collaboratifs avec plusieurs collectifs, dont des projets artistiques. Puis je pense que je vois déjà sur... Là, je parle depuis, par exemple, 2015, le renouveau et l'énergie, la vibration qui est un petit peu plus vibrante au quartier chinois qu'il y a 10 ans.
0: OK. Ouais, merci pour ce beau partage, Parker. Je pense que quand je te parle, je sens toujours une richesse de tes expériences, puis il y a toujours une surprise. Quand je te rencontre, j'imagine, j'ai toujours un nouveau truc que j'apprends de toi. C'est-à-dire, oh, je ne savais pas qu'il faisait ça, je ne savais pas qu'il y avait ce projet. Il y a encore ça et d'autres questions émergent. Mais j'ai envie de te dire, parce que j'ai l'impression qu'on a eu 10% de tout ce que tu es, là, de tes identités, de tout ce que tu fais, mais tu es une personne qui touche à tout, qui t'implique énormément. C'est quoi pour toi le fil conducteur, le lien plutôt qui fait le pont entre ces multiples identités? Parce qu'on n'a pas parlé du fait que tu fais de la photo aussi. Il y a tellement d'autres projets communautaires que je sais où est-ce que tu as été impliqué. C'est quoi le lien dans toutes ces choses-là, autant dans ton travail d'artiste que dans ton travail communautaire?
1: Ouais, je sais que tu as mis cette question dans la liste, puis j'avais du mal à saisir, mais mm-hmm. parce que c'est...
0: Ben, je sais pas,
1: c'est
0: je me dis... Ouais, c'est ça, des fois, on a...
1: Mon parcours.
0: C'est ça, mais justement, c'est ça. Ton parcours est un petit peu dans tous les sens. Fait que, est-ce que tu dirais que tu ressens le besoin de réconcilier ces multiples engagements en disant, OK, ben, c'est quoi un fil conducteur, c'est quoi quelque chose qui revient toujours, c'est-à-dire, on va dire, j'ai besoin que ce soit en rapport avec l'identité, la migration ou quoi que ce soit, ou est-ce que pour toi, c'est OK d'avoir toutes ces boîtes qui sont très différentes, ce que tu as fait en tant que pianiste dans le passé, ce que tu as fait par la suite en tant que DJ, ce que tu fais dans le quartier chinois, ce que tu as fait dans l'idée de donner des ateliers, tu sais, moi-même, tu m'as donné des ateliers, est-ce que tu sens le besoin de réconcilier? Pour toi, tu te sens bien avec l'idée que ce sont différentes boîtes dans tes engagements?
1: Par plusieurs moyens, je pense que il y a une volonté de vouloir être authentique envers là où les communautés qui sont impliquées, qui produisent, qui créent ces musiques, ces cultures. Il y a une volonté de faire ça. Il y a une volonté aussi d'être authentique et intègre vers moi-même. Je pense qu'il y a aussi pour moi, le fil conducteur de vouloir donner une voix ou aider à l'expression des voix comme toi, mm-hmm. mais aussi d'autres personnes qui,

0: considère que cette émission, ça en fait partie, le fait de donner une tribune
1: à
0: d'autres personnes pour pouvoir justement sortir des sentiers battus, c'est en soi un acte qui est politique.
1: Ouais, ben je pense que tu as bien répondu, parce que même si tu as dit que c'est complexe, je sais que je t'ai donné un beau défi, mais j'entends cette idée de, dans tous les cas, redonner un peu la voix aux autres ou faire émerger, mettre en lumière des histoires. Je pense que même moi, quand je pense à tout ce que je sais de toi, là, le peu, je ne sais pas tout, mais je trouve que ça résume bien tes engagements, en tout cas de ce que je vois dans la communauté ou dans le milieu des arts. Merci énormément d'avoir été avec nous, Parker. Où est-ce qu'on peut te retrouver si les gens ont envie de te suivre et tout, puis d'en savoir plus sur ce que tu fais?
0: Pour les gigs, c'est surtout Instagram, c'est @rhythmandhughes avec un point entre le U et le E. en tout cas, les autres étaient pris. Il y a Facebook, Parker Mont, tu me trouves là pour tout ce qui est plus implication communautaire. Et puis, je joue demain également à la place Ville-Marie, sous l'anneau avec la Mourga, si vous voulez venir danser la salsa. Et puis, voilà, au plaisir de vous croiser quelque part dans les rues de Montréal.
1: Merci beaucoup, Parker, d'avoir été avec nous à cette émission Câlin Collectif. Donc, c'était Elsa qui était au micro. Puis cette semaine, on a parlé de réaffirmer nos identités. On a parlé que nos choix musicaux étaient politiques. Je suis très heureuse de l'avoir fait avec Parker. Je vous encourage vraiment à aller suivre ce qu'il fait. Puis, comme à l'habitude, je sais que c'est pas facile. On est dans des temps très complexes. Il y a un stress qui monte de plus en plus tous les jours pour les élections à venir, etc. Il y a des crises dans le monde, mais je nous encourage à garder espoir puis à trouver des moyens de... dans cette complexité, continuer à s'engager puis à rester ouvert. On va aller terminer avec la chanson La tendresse d'un mot de IBI, qui est d'ailleurs dans le palmarès. Là, je vais essayer d'être une femme forte dans la technique en espérant que tout va bien aller. Puis je vous dis toujours comme à l'habitude, je vous souhaite une bonne semaine et on se dit à la semaine prochaine pour un beau et gros câlin collectif. Donc, à la prochaine! Ça va arriver. Ça va arriver, ne vous inquiétez pas. Ça arrive. Ouh. Si Parker, tu veux me dire un dernier mot pendant que j'essaie de régler la situation.
0: Juste pour dire que je suis tellement impressionné par la fluidité de ton animation puis tes questions, là, c'est super. Et puis, vraiment, t'es une excellente animatrice, Elsa.
1: Merci beaucoup, Parker, de m'aider puis de me sauver. J'ai eu de l'aide. Fait que, oui. Donc, je vous dis à la semaine prochaine, puis je vous aime déjà. Merci de votre patience envers moi.
0: Merci beaucoup.
1: Je vais continuer à parler. C'est la première fois que j'ai autant de défis. Ça va aller. Tout va bien aller.
0: Ça arrive.
1: Je continue à parler.
0: Avec la technologie, tout ce qui peut...

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1: 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Bonjour à tous et bienvenue dans ce nouvel épisode de Raconte ton quartier. Quand on regarde les informations aujourd'hui, on peut avoir une sorte d'anxiété qui vient avec tous ces changements climatiques, ces crises d'accès au logement, l'inflation, le coût de la vie qui augmente. Bref, autant d'enjeux que de crises. Et c'est là que nos espaces quotidiens sont justement très sollicités. C'est là qu'on veut trouver des réponses, qu'on veut agir localement. Comment faire pour faire face à tous ces enjeux? Comment faire pour ne pas subir trop d'anxiété? Et comment faire aussi pour que ces espaces puissent travailler justement ces enjeux-là? Quand on regarde la manière dont on planifie les villes actuellement, on voit que ça repose majoritairement sur des outils qui datent un peu, sur un réflexe justement de réutiliser des conceptions réglées comme les plans d'urbanisme, les règlements de zonage, les normes strictes. Et donc la tendance est de justement essayer de trouver des solutions qui sont déjà connues dans un catalogue. C'est une approche qui fonctionne plutôt bien pour gérer le quotidien, stabiliser l'existant. Mais quand il y a des transitions qui sont plutôt incertaines, comme on en voit tous les jours, on voit rapidement des limites. Et c'est ici que la notion de prospective urbaine devient intéressante. Donc comment la prospective permet d'ouvrir le champ des possibles pour repenser les quartiers? Certains travaux de chercheurs comme Nicolas Lavoie ou Labville Prospective de l'Université de Montréal explorent comment on peut dépasser la simple prédiction pour utiliser la prospective comme outil de transformation du présent. Il va montrer justement dans divers cas d'études comment cela est possible dans des quartiers de Montréal.

Alors, qu'est-ce que la prospective ? Ce n'est pas un exercice de prédiction. On ne cherche pas à deviner ce que Montréal sera en 2030 ou 2050 avec une certitude scientifique. Justement, la démarche de prospective territoriale consiste plutôt à utiliser le futur comme un levier pour débloquer les imaginaires et éclairer les décisions qu'on doit prendre aujourd'hui. Dans les théories de la planification, on qualifie les enjeux urbains actuels de « wicked problems », des problèmes pernicieux ou complexes. La transition écologique, par exemple, ne va pas se résumer à ajouter des pistes cyclables ou à planter des arbres. Elle implique justement de revoir la manière dont nous produisons, consommons, nous déplaçons et occupons l'espace public tout en garantissant l'équité sociale. Ce ne sont donc pas des enjeux qui sont simples ou des enjeux qui concernent un seul aspect. C'est des enjeux qui sont systémiques, qui concernent plusieurs aspects et qui vont devoir être pris de façon globale. Face à justement ces enjeux, les organisations municipales sont souvent victimes de ce qu'on appelle de la théorie de la conception et de l'effet de fixation. L'effet de fixation, c'est cette tendance naturelle à reproduire ce que l'on maîtrise déjà. Lorsqu'un problème nouveau survient, le premier réflexe est d'appliquer des solutions qui existent déjà en les ajustant légèrement. La prospective vise précisément à rompre avec cet effet de fixation. Elle propose de suspendre momentanément les certitudes et les réglementations habituelles pour explorer des concepts nouveaux avant de revenir à la réalité du terrain. On peut penser à des méthodes comme ça, comme le design thinking, le placemaking, dont on a déjà parlé aussi, qui permettent d'essayer d'aller vers tout ce qu'on peut imaginer pour nos villes. Puis ensuite, revenir à la réalité avec nos capacités d'action, avec les ressources existantes, avec les acteurs existants. Mais justement, pour opérationnaliser la posture de prospective, on peut mobiliser des cadres d'innovation qui sont issus de la théorie. Par exemple, la théorie de la conception a le modèle DKCP. C'est un processus qui est structuré et qui réintroduit une étape d'exploration avant d'arrêter les choix d'aménagement. Donc ce modèle, il y a quatre phases principales. La phase D où on va déconstruire la commande initiale. Au lieu de se demander immédiatement comment aménager un terrain, on interroge les hypothèses de départ et les besoins réels du milieu. Ensuite, on va aller vers la phase K, le knowledge, connaissance, où on va cartographier les connaissances existantes, mais surtout les non-savoirs, pour aller chercher des données, des perspectives hors de l'urbanisme traditionnel. Donc par exemple, dans le cas des transitions climatiques, les sciences du climat, la sociologie des usages, les nouvelles technologies ou les usages citoyens informels. Dans la phase C, concept, c'est la phase de création, ce qu'on appelle des concepts projecteurs. Il s'agit d'idées qui vont être volontairement audacieuses ou décalées pour tester les limites du possible. Par exemple, et si un service public devenait entièrement mobile et éphémère ? Et enfin, la dernière phase de proposition où on va reterritorialiser la réflexion. On va revenir au concret, au réel, au territoire montréalais avec les contraintes géographiques que le territoire peut connaître, climatiques, financières, pour aller vers la conception de prototypes, de projets pilotes ou de nouvelles formes de gestion. C'est un va-et-vient entre l'imaginaire, entre l'abstraction conceptuelle et la réalité locale pour concevoir des solutions qui soient à la fois innovantes et réalisables.

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Alors, comment penser les quartiers de demain? Comment penser autrement des solutions en réponse aux enjeux que l'on voit dans les informations tous les jours? Comment répondre aux enjeux de la crise climatique? Comment répondre aux enjeux de la crise du logement? On voit bien que les solutions actuelles proposées ne fonctionnent pas. C'est intéressant d'aller voir justement dans le cas de quartiers précis des solutions qui pourraient répondre aux enjeux actuels, des solutions qui sont imaginées avec les gens des quartiers. C'est ce qu'a essayé de faire justement Nicolas Lavoie dans sa thèse. Rosemont en 2037, à quoi ça ressemblerait? Rosemont, la petite patrie, telle que ça existe actuellement, c'est un quartier qui ressemble vraiment à ce qu'on imagine de Montréal. Il y a beaucoup de duplex, de triplex, des briques rouges, des escaliers extérieurs en colimaçon, des ruelles, et aujourd'hui qui sont partiellement vertes. C'est un milieu de vie qui est très dense, qui est souvent recherché, mais qui est maintenant très cher en termes d'accessibilité au logement. On y trouve aussi des artères commerciales très vivantes, comme la rue Bobien ou la Plaza Saint-Hubert, mais il y a aussi certaines barrières, comme la voie ferrée du Canadien Pacifique qui va couper l'arrondissement en deux, ou des grands espaces asphaltés qui sont sous-utilisés, comme aux abords des carrières. Il y a justement une contradiction qu'on peut trouver ici, c'est comment densifier, accueillir des nouveaux habitants sans détruire le patrimoine qu'on y trouve déjà, sans aggraver aussi les effets d'îlots de chaleur dans un quartier qui est déjà très minéralisé. Si on applique la méthode traditionnelle, justement, de l'urbanisme classique, on verrait une révision du plan d'urbanisme où les zones seraient retracées. Avec une zone résidentielle ici, là, une zone commerciale. Le problème, c'est que là, on va fixer des usages pour 20 ans, alors que les besoins, actuellement, changent très régulièrement, étant donné les nombreuses crises que l'on vit. Si on prend l'approche de la prospective, les chercheurs, avec des parties prenantes de l'arrondissement, n'ont plus raisonné en mètres carrés, mais plutôt pour projeter des scénarios de vie à l'horizon de 2037. Sur le terrain, justement, ils ont pu défaire les idées préconçues et imaginer quatre différents scénarios. Le premier scénario, c'est le concept de l'intensité urbaine versus le zonage fixe. Plutôt que d'interdire ou d'autoriser un commerce sur une rue, la prospective a proposé de gérer les espaces selon l'usage temporel. Un exemple concret, une cour d'école primaire, par exemple, où le stationnement d'un commerce n'ont plus qu'une seule fonction. Le jour, oui, c'est une cour d'école, mais le soir, l'espace se transforme en place publique de quartier ou en marché de fraîcheur. Le week-end, ça devient un point où on peut consolider les rencontres logistiques du dernier kilomètre pour la livraison, par exemple. Le deuxième scénario, c'est d'avoir des services publics qui soient éphémères et mobiles. Au lieu de construire des nouveaux bâtiments administratifs ou communautaires qui soient coûteux, là, on explore des modules publics légers, déplaçables. Par exemple, des conteneurs ou des structures modulaires habillées végétalement, installées l'été au cœur d'une ruelle verte pour offrir des services de bibliothèque de quartier, de réparation, de repères numériques ou de consultation citoyenne, puis déplacées l'hiver, près des stations de métro où les gens se déplacent plus pour s'insérer dans les flux quotidiens des gens. Enfin, le dernier scénario serait la rue comme infrastructure circulaire. La prospective permet de penser la rue non plus comme un couloir pour voitures, mais comme une usine de recyclage des ressources à ciel ouvert. Les eaux de pluie ne sont plus envoyées dans l'égout. Elles sont captées par des nœuds d'infiltration géantes, longeant les trottoirs, alimentant des micro-forêts urbaines qui font baisser la température du quartier de 2 à 3% lors des canicules. Donc là, plutôt que d'avoir des mesures d'atténuation, on aurait des vraies mesures d'adaptation. Comment s'adapter face aux transitions? Comment travailler avec ces transitions? Comment gérer les différentes temporalités? Comment utiliser les espaces que l'on a déjà autrement? C'est assez parlant de voir ces façons de faire là, puisqu'on voit aussi les usages, qu'on utilise vraiment les usages des espaces pour l'avantage du quotidien. On transforme la façon de penser et c'est vraiment des réflexions qui sont à avoir autant pour les institutions publiques que pour les personnes au quotidien. On voit par exemple aussi, quand on pense aux transitions climatiques, quand on pense aux canicules, la réflexion sur faire des bâtiments existants, des bâtiments plus accueillants lors de ces transitions-là.

Si on prend le cas du parc Jean Drapeau, actuellement, c'est un grand parc montréalais, on va dire, qui est composé de deux îles, l'île Sainte-Hélène et l'île Notre-Dame, qui a été créée justement artificiellement pour l'exposition universelle de 1967. Le site offre des vues spectaculaires sur le fleuve Saint-Laurent, le centre-ville, et on y trouve des institutions comme la biosphère ou le complexe aquatique. Mais au quotidien, c'est un espace qui est assez fragmenté. Le parc est traversé par le circuit automobile Gilles Villeneuve. Il y a d'immenses aires de stationnement et qui sont souvent privatisées, ainsi qu'une grande partie de l'île qui est l'été dédiée à des festivals de musique qui sont payants. En hiver, à l'exception du complexe de ski de fond ou de la patinoire, le parc devient une enclave qui, justement, est moins fréquentée, difficilement accessible, puisqu'on n'y arrive que par la voiture ou avec une station de métro. Donc, si on pensait en termes d'urbanisme classique, pendant des décennies, la société du parc Jean Drapeau a géré le site avec une vision plutôt événementielle, plutôt comptable. Comment louer les parcelles au plus offrant pour rentabiliser son entretien? Justement, on y perd la vocation du grand parc avec cette façon de penser-là. On ne sait plus trop, justement, c'est quoi l'identité du parc Jean Drapeau. Et les gens peuvent moins le fréquenter. C'est plus pour peut-être des touristes. Si on pense en termes de prospective, avec une méthode qui combinerait plusieurs vocations en parc. Les chercheurs ont justement utilisé des jeux de cartes pour imaginer ça. L'objectif, c'était de voir comment les spécialistes de l'aménagement pourraient croiser plusieurs variables qui n'aient rien à voir les unes avec les autres pour imaginer des nouveaux scénarios. Par exemple, les variables de la crise climatique mélangées à la variable de la mobilité douce, mélangées à la variable de l'accessibilité à l'eau. Ça a débouché sur la redéfinition complète de l'identité du parc, avec justement une imagination de ce parc pour un parc résilient et réparateur d'ici une vingtaine d'années. Premièrement, ils ont imaginé le concept de d'épavement régénératif. Plutôt que d'entretenir plusieurs kilomètres d'asphalte avec les anciens stationnements, le plan prospectif propose de décomposer activement la matière. L'asphalte serait concassé pour servir de sous-couche au sentier, tandis que le sol serait libéré pour recréer des zones humides riveraines. Pour le visiteur, le stationnement sur le pont Jacques-Cartier ne servirait plus qu'à y mettre des voitures, mais justement aussi à devenir une porte d'entrée qui soit végétale et connectée directement au métro et aux berges du fleuve. L'accessibilité hivernale et la culture de l'eau. Là, l'idée serait d'avoir un parc qui soit conçu à 50% pour l'hiver. Les propositions seraient la création de canaux d'eau thermale ou des bassins nordiques publics alimentés par les rejets de chaleur des infrastructures métropolitaines, permettant la baignade en eau libre ou réchauffée face à la vue sur Montréal. Le circuit automobile serait partiellement reconverti en hiver en une grande boucle de promenade active, totalement protégée des vents par des brise-vents végétaux. Et enfin, il y aurait une gouvernance partagée. Au lieu d'avoir une gestion unique par la société du parc, le parc deviendrait un terrain d'expérimentation pour plusieurs universités, pour faire de la recherche sur la biodiversité aquatique, pour tester des navettes fluviales autonomes par exemple. Donc là, encore une fois, on sort du cadre de ce qui est déjà fixé, du cadre aussi de ce qu'un seul organisme pourrait imaginer. Finalement, l'intelligence collective pourrait aussi venir imaginer des nouveaux usages à ces espaces qui seraient justement retour dans les mains des Montréalais.

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1: On peut prendre un dernier exemple qui est celui du quartier Danzig-Cartierville. C'est un quartier assez intéressant parce qu'il est bien représentatif des quartiers résidentiels qui sont un peu plus excentrés du centre de Montréal. Danzig se trouve au nord de Montréal et c'est un quartier qui est composé de trames de rues paisibles, de grands arbres, mais aussi de larges boulevards routiers très passants, comme le boulevard Henri Bourassa ou la rue Christophe Colomb. On y trouve aussi la fondation Bertium du Tremblay, qui est un vaste complexe immobilier qui offre des soins et des hébergements pour les personnes aînées. Aujourd'hui, quand on pense à ce bâtiment-là, on voit une sorte d'enclave qui est un grand bâtiment entouré de pelouses et qui est fermé sur lui-même. Quand on sort de cette enclave, les personnes qui résident sur place font face à des obstacles qui sont plutôt majeurs pour eux. Des feux de circulation, par exemple, aux intersections qui sont trop courts pour être traversés à pied, ou un manque de bancs pour s'asseoir, des trottoirs endommagés par le gel. Donc là encore, une réflexion à partir de l'urbanisme classique pour cette fondation, ça donnerait justement d'avoir une demande de permis pour agrandir le bâtiment ou rajouter des espaces de soins, rajouter des lits. Et la ville répondrait aussi avec des normes de stationnement, des marges de recul à l'extérieur pour permettre aux personnes aînées qui y vivent d'avoir plus de temps pour traverser par exemple. Mais personne ne va se poser la question vraiment du lien humain et physique entre l'institution et la vie à l'extérieur. Enfin, je dis ça, mais justement, si on parle d'une façon prospective, comment penser le quartier en impliquant ces personnes aînées-là qui vivent ? Si on applique la méthode DKCP dont on parlait tantôt, la prospective pourrait poser une question telle que « Et si l'établissement pour aînés devenait le cœur vibrant du quartier pour toutes les générations ?» Et c'est ce que l'équipe de chercheurs a fait, l'équipe de chercheurs du laboratoire de prospective de l'Université de Montréal. De cette réflexion, il y a eu des solutions plutôt inédites, avec justement l'idée de transformation matérielle et sociale plus précise. Par exemple, le réseau de parcours de repos actifs. Plutôt que d'installer des bancs publics de manière aléatoire, là on a modélisé des trajets réels des résidents entre la fondation, la pharmacie, l'épicerie, le parc voisin. Et ça donnerait comme solution des déploiements de stations de repos tous les 50 mètres. Pas des simples bancs, mais plutôt des structures ombragées, dotées de prises de fauteuils roulants électriques, équipées de poignées ergonomiques pour se relever facilement, bordées de bacs de jardinage à hauteur d'homme. Ces stations deviendraient des lieux de pause où les étudiants du collège voisin et les aînés se croiseraient naturellement. Donc encore une fois, si on pense plutôt aux personnes les plus vulnérables, finalement on pense pour tout le monde. La traversée sécurisée et apaisée, les carrefours ralentis. Redessiner l'intersection routière bordant le complexe avec une chaussée surélevée à la hauteur du trottoir pourrait forcer les automobilistes à ralentir à 20 km/h. La largeur de la voie automobile serait réduite pour raccourcir la distance de marche des piétons de la moitié et avoir du mobilier urbain avancé sur certaines zones de stationnement. Enfin, on penserait à des tiers-lieux du soin festif. Ouvrir les rez-de-chaussée de la résidence sur la rue. Le café de la résidence ne serait plus réservé aux employés et aux familles des résidents, mais ça deviendrait une coopérative de quartier. On y trouverait un jardin communautaire, intergénérationnel, où les aînés transmettent leur savoir aux jeunes familles du quartier, brisant justement cette notion d'isolement social.

La transformation de nos villes et de nos quartiers ne dépend donc pas uniquement des moyens financiers ou technologiques. Elle dépend surtout de la capacité à régénérer les méthodes de pensée. Le quartier de Montréal au XXIe siècle, ce n'est pas subir la rigidité des règlements du passé, c'est aussi d'accepter d'ouvrir des espaces d'expérimentation, de tester les hypothèses sur le terrain et d'adapter en permanence le cadre bâti aux nouveaux besoins qui arrivent avec les nouveaux enjeux. Dans tous les quartiers, en passant par les grands parcs, la ville de demain existe déjà à partir des aspirations des gens des quartiers, des usagers, et aussi dans les manières de reconcevoir le quotidien. Comment donc institutionnaliser ces nouvelles routines? Comment innover à partir des aspirations au cœur des municipalités? Justement, c'est l'exercice qu'a essayé de faire la ville de Montréal avec l'élaboration du plan d'urbanisme et de mobilité, avec l'exploration de plusieurs scénarios à l'horizon 2050 grâce à des ateliers participatifs de co-design. Ça démontre vraiment la nécessité de faire évoluer les paradigmes d'aménagement et d'essayer de penser en dehors de la boîte. Pour ne pas subir les incertitudes de l'avenir, la planification urbaine doit s'orienter autour de plusieurs piliers stratégiques, notamment préserver le sol urbain, valoriser les actifs existants, évaluer les actions de manière systémique, placer l'équité au cœur de la sobriété et ancrer la gouvernance dans l'expérimentation et l'apprentissage continu. Avec ces nouveaux outils, on peut se doter de méthodologies plus conceptuelles, mais qui pourraient être opérationnalisées pour passer d'une posture de gestion réactive à plutôt un urbanisme de transition qui soit agile et capable de façonner les quartiers tels qu'on les souhaite et tels qu'ils seraient désirables d'ici 2050. Merci beaucoup d'avoir été avec nous pour cette émission et je vous invite à rester sur CISM pour la prochaine émission. À bientôt, au revoir.

complexe physique que j'avais quand j'étais kid. Parce qu'à maintenant, c'est tout le bullying que j'ai vécu, genre, tout ça. Je sais que c'est encore un problème. Puis genre, aussi une source de motivation par la suite. Puis eux, c'est genre, c'est plus subtil, c'est comme. C'est eux, c'est du rejet, genre, je pense. Puis genre, c'est du rejet qui est comme full bullying. Puis parce que tu peux pas être des bonnes filles à la personne qui te rejette, genre.

0: plaisir, tout le monde. Voulez-vous un petit quelque chose à boire? Qu'est-ce que je pourrais vous faire?
1: Peut-être. Je sais pas qu'est-ce que vous voulez, vous autres.
0: Une soupe lupin. Voulez-vous juste chauffer des croquettes?
1: Moi, je pense que pour l'instant, je suis correct, toi, non?
0: Ok, mais
1: dis-moi. Non, ben, tu vas saisir quelque chose, non?
2: Ouais, ben. Je sais pas, avez-vous faim, la gang?
1: Moi. Non, pas. Moi, je. Mais laisse-moi faire avec autre chose, ou non?
3: Ouais,
1: mais. Vous allez voir, vous allez avoir ça à l'été.
3: Ouais. Ben, il y a un peu de pleuvoir, là.

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Il est 15h, nous sommes le 11 août 2026. Vous écoutez Roche aux platines sur les ondes de CISM 89.3 La Marge, épisode 12. 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Dans l'émission de cette semaine, on part d'un pays où il fait gris et qu'on associe peut-être un peu plus à la dépression, un pays qui n'existe plus. On va aller se plonger en URSS, dans la bonne Lituanie soviétique et la Biélorussie soviétique. Vous allez voir, ça surprend. On s'attend peut-être pas forcément à ces sonorités-là. Donc, on va aller faire un tour là-bas avec des groupes comme Zodiac ou Verazzi. Sinon, ben évidemment, on a de la musique brésilienne. On s'en va du côté de la Finlande aussi. On est aussi très ancré au Moyen-Orient. On va aller beaucoup en Turquie, on va aller en Arménie. Bref, ça bouge quoi. C'est Roche aux platines, épisode 12. On va commencer avec un album que j'ai découvert récemment et un album qui joue en boucle dans mes oreilles depuis parce que c'est... pour moi, ça réunit un peu les deux parties que j'aime le plus de la musique brésilienne que j'aime le moins. Je sais pas si c'est clair. Mais en gros, c'est... je vais vous trouver le nom de l'album, là. Mais c'est le rappeur et producteur et... bon, je sais pas qu'est-ce qu'il fait d'autre, là. Mais c'est Papa Tigno. Donc, Papa Tigno, petit papa en français. Rien à voir avec petite papa.

0: l'ancien groupe de Calamine. Papa Tinho, donc un rappeur et producteur brésilien qui œuvre dans le milieu du hip-hop et de la funk carioca. Il vient du quartier de Tijuca, dans la zone nord de Rio de Janeiro. Il a sorti l'album en 2025 MPC, Musica Popular Carioca, un lien avec la MPB, peut-être que je vous avais déjà parlé sur les ondes de Rocha Platine, la Musica Popular Brasileira. Donc, Musica Popular Carioca, un album d'une douzaine de chansons qui va autant dans la funk très, très contemporaine brésilienne, autant, et je trouve que l'album commence par ça, là. La première chanson, on va l'écouter, elle s'appelle 1996, en parenthèse intro, et c'est en collaboration avec le groupe que j'ai souvent mis, je pense, à Rocha Platine, Furacão 2000, qui est un peu les précurseurs de la funk, de l'électro, de la scène, dance brésilienne. Donc, on retrouve autant des sons qui me rappellent peut-être les premiers moments de la funk carioca des années 80-90, que des choses très très contemporaines. Là, il y a des choses, il y a une chanson avec Anita. Donc c'est un album qui fait beaucoup de va-et-vient entre le présent et le passé. Il y a une chanson avec Fernanda Abreu, que j'adore, qui est une productrice chanteuse des années 90, vraiment précurseur en matière de ce qu'elle fait, que je mets souvent dans mes DJ sets d'ailleurs, Fernanda Abreu. Bref, c'est un album que j'aime beaucoup. Allez écouter ça, MPC, Musica Popular Carioca, de Papa Tinho. On va écouter les deux premiers morceaux, donc 1996, qui est l'intro, et après on va écouter Bonde dos Estraga Festa. Il y a aussi une petite référence un petit peu politique, là, ça parle de voter pour Lula aussi. Donc, je me suis dit, bon, il y a des élections brésiliennes qui arrivent bientôt, en début d'année prochaine, si je ne m'abuse. Donc, je me suis dit, bon, c'est le moment de passer un message à mon grand auditoire brésilien. Je ne sais pas si j'en ai, mais en tout cas, je ne serais pas surpris si je suis l'émission de CISM qui a le plus gros auditoire brésilien. Donc, on va l'écouter ça. Après, on va continuer. On va aller du côté de la Finlande avec un précurseur de la scène électro-finlandaise, c'est Adolf Stern, que j'ai découvert. En tout cas, je vais vous reprendre le micro tantôt, puis je vais pouvoir vous en parler un peu plus, parce que je l'ai découvert via le compte Instagram que je découvre tout le temps. Adolf Stern, pardonnez-moi, c'est pas finlandais, c'est grec. Faut pas confondre avec Adolf Stern, le psychologue. Adolf Stern, donc, un producteur de musique électro et italo-disco grec qui a commencé à œuvrer dans les années 70. Donc, on va l'écouter, More I Like It. Donc, un petit début d'émission, ça va brésilienne et grecque. Après ça, on tombe d'un endroit qui nous fait moins penser aux plages, et on va aller du côté de l'ex-URSS. Vous écoutez Rocha Platine, une heure de musique qui vous fait voyager, une heure de musique qui vous fait groover.
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2: Papa Tinho.

Là, sentez-vous cette odeur de soviétisme, cette odeur d'années 80, cette odeur de guerre froide. C'était deux pièces, on a fini avec deux pièces tirées du répertoire électro-disco soviétique. On était du côté de la Lettonie avec Zodiac, la pièce pacifique de l'album culte. Ben, culte, j'imagine, dans la scène dans la scène très précise de la musique lettonne des années 80, de l'album culte, donc Disco Alliance. Allez écouter ça, ça groove pas mal. Puis après, on était du côté de la Biélorussie avec le groupe Verazi, S-Y. Qui est aussi une pièce tirée d'un album sorti en 1980. Je ne peux malheureusement pas vous en dire plus parce que tout ce que j'ai trouvé est écrit en cyrillique et je ne lis pas le cyrillique. Donc, j'ai vu par contre que le groupe est encore actif. Groupe qui a commencé dans les années 70. De ce que j'ai compris, là, au courant des années 80, les membres originaux, ils ont tous quitté peu à peu la formation. Mais elle a été reformée et aujourd'hui encore, je suis tombé sur l'Instagram du groupe. J'ai pas compris grand-chose parce que l'Instagram aussi, il est juste en cyrillique. C'est sûr que c'est pas évident pour exporter sa musique. Je pense pas que c'est recommandé. Mais ils existent encore, Verazi, donc groupe, si je ne me trompe pas, qui a été créé à la Philharmonie de Minsk. Ça groove. J'ai écouté aussi là, quand je suis tombé dans cette espèce de veine de disco, proto-électro, synth-pop des années 80 en URSS. Je suis tombé aussi sur toute une espèce de scène musicale. Je ne les ai pas trouvées en version téléchargeable, fait que je peux pas vous les faire écouter. Mais je suis tombé dans une espèce de scène musicale qui groove pas mal. Puis, j'étais comme, ah, ok, genre, la musique est bien, ça groove, c'est le fun. Puis j'étais comme, ah, j'aimerais ça en mettre, blablabla, puis là, je fais des recherches. Puis finalement, je découvre que c'était juste des bandes sonores que le ministère de la Santé de la Russie soviétique avait fait pour faire en fait de l'aérobie. C'était des chansons aérobiques où t'as une espèce de groove ben synth-pop années 80 qui joue. Puis là, il y a une espèce de madame avec un peu un ton de voix dominateur, mettons, disons ça comme ça. Là, imaginez une espèce de madame soviétique en cuir là, qui vous crie après. Puis en fait, elle vous crie après, genre, assis, debout, assis, debout, assis, debout, levez la jambe gauche, levez la jambe droite, levez la jambe gauche. Bref, elle vous crie tout ça en russe, avec un ton un peu plus agressif que le mien, sur une espèce de groove disco, synth-pop, à savoir années 80. C'était une expérience musicale, ma foi, pas désagréable. J'aurais aimé ça vous en trouver, en vous faire jouer, là, mais je vais essayer de creuser là-dessus puis vous revenir avec cette scène musicale très niche qui est le disco aérobic dominateur soviétique. Oui, il y a vraiment des styles musicaux pour tout, hein, comme on dit. on va partir du côté, on va descendre tranquillement, pas les années, parce que les années, on reste toujours dans les années 80, mais géographiquement parlant, on descend un petit peu pour les prochaines chansons. On va l'écouter du côté de l'Arménie. Elias Rabbani and His Orchestra, la pièce Lisa Lisa, après le groupe égyptien Al Masrien, la pièce Longa 79, Uptown Funk Empire, la pièce Boogie, Free Youth, We Can Move, The Mombasa Vikings, Mama Matotoya, et on finit avec deux chanteuses turques, Hamlet Minasyan on the Days et Gulden Karabosek, Dokunma Kefine Yalan Dunyanin. C'est exactement ce que je voulais dire. Je sais pas ce que ça veut dire. Si jamais il y a des gens qui parlent turc, faites-moi signe. On part là-dessus. On a un petit bout de musique qui nous attend. Là. Ça va être une bonne expérience musicale. On reprendra pas le micro, en théorie, jusqu'à la fin de l'émission. Donc, je vous dis aussi mes adieux. Restez sur les ondes de CISM. C'est les sentinelles de l'art qui suit. Mais,
pas une émission originale, malheureusement. Je vous entends tous pleurer dans votre véhicule ou devant votre poste radio. Guillaume Fauché prend une petite pause cette semaine, malgré lui. Donc, c'est une rediffusion de l'émission de la semaine dernière, si je ne m'abuse. Ça tombe bien, c'est une émission que je n'ai pas pu écouter, puisque la semaine dernière, c'était moi qui étais en rediffusion. Donc, vous inquiétez pas, là, c'est pas qu'il y a une bisbille entre Guillaume et moi et on veut pas se voir la face au studio. Là, c'est l'addon des choses. Disclaimer aussi, là. C'est quoi disclaimer, non? Divulgateur. Il risque d'avoir peut-être un ou deux autres rediffusions dans les prochaines semaines pour Rush aux platines. Pour celles et ceux qui ne savent pas, parler à la radio n'est pas mon emploi. Mon emploi est intrinsèquement lié à l'actualité politique québécoise. Et si vous suivez les nouvelles, ben, y a des élections qui s'en viennent et ça commence à prendre pas mal de temps, pas vous mentir. Donc, ça se peut qu'on lève un peu le pied, malheureusement. Je vais essayer de faire peut-être une émission préenregistrée puis de quand même me libérer mes mardis après-midi pour venir faire. Là, il en reste plus beaucoup. Là. Je pense qu'il reste 3 ou 4 épisodes. Mais bon, bon, écoutez, malheureusement, soyez pas surpris si dans ces 4-5 épisodes qui restent, il y a 1 ou 2 rediffusions. On se quitte avec ce voyage qui commence en Arménie et qui nous amène en Turquie. On va pas faire de politique pour éviter de recevoir des plaintes. En passant par donc l'Égypte et une coupe de d'autres pays. Puis on se voit, nous, la semaine prochaine. 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
2: Bonjour à tous et à toutes. Et bienvenue à ce nouvel épisode des Sentinelles de l'art. Comme toujours, c'est un plaisir de vous voir cette semaine encore plus, peut-être parce que enfin il fait beau un mardi après-midi. Le soleil brille sur la montagne ici, sur le flanc de l'Université de Montréal. Et pour les deux prochaines heures, on parle de culture et cette semaine en particulier, ça va être chouette parce que nos invités sont deux organismes, deux rassemblements qui œuvrent au quotidien pour la protection et l'encadrement du milieu culturel et artistique ici au Québec. Je vous les présente dans un instant, mais avant, j'ai le plaisir de vous annoncer que l'appel à projet pour la saison d'automne 2026 est terminé ici à CISM. On s'est réunis en comité de programmation ce matin, un peu plus tôt, et on a discuté des projets qu'on a reçus avec grand plaisir. Donc, cette future grille de programme sera active pour une nouvelle saison d'automne dès le 7 septembre prochain. C'est encore en travail. Donc, si vous avez appliqué et que vous nous écoutez, ben restez attentifs, restez scotchés à vos courriels. Vous allez avoir des nouvelles bientôt. Et une fois de plus, on va avoir une belle grille à vous proposer encore. Beaucoup de contenu culturel, du contenu musical, à la fois historique et à la pointe de l'innovation et de l'émergence musicale, telle qu'on aime bien la promouvoir ici à CISM. Donc, voilà quoi... Restez à l'affût, donc ça tourne encore, hein, ces saisons, ça s'alterne sans cesse ici à CISM. Donc voilà, j'ai le plaisir de vous annoncer que ça s'en

0: Bien. Aussi, je voulais vous parler de quelque chose qui s'en vient. On va en parler dans les deux prochaines semaines ici à l'émission. Il s'agit du 12 août. J'achète un livre québécois, cette fameuse initiative qui a eu des petits d'ailleurs dans d'autres domaines artistiques. Alors, c'est, bon, comme vous le savez sans doute, cette journée qui a été créée symboliquement pour inviter... les gens à s'acheter un livre pour encourager l'industrie littéraire, le milieu littéraire et artistique québécois. Donc, pour faire la promotion de notre culture d'ici, c'est le 12 août. Alors, aujourd'hui, je vais vous parler d'un livre que je me suis acheté dernièrement, histoire de vous faire des petites recommandations, vous faire réfléchir à des œuvres qui pourraient peut-être vous plaire. Et d'ailleurs, si vous voulez d'autres de mes recommandations que je ne vous livrerai pas aujourd'hui au Sentinelle de l'Art, je vous invite à écouter l'épisode de Une fenêtre sur le monde, émission culturelle, donc, qui est diffusée tous les jeudis à 15h sur nos ondes. Alors, Maggie et Simone qui co-animent cette émission-là dédient un épisode jeudi qui s'en vient, puisque c'était un épisode pré-enregistré, aux livres et à la littérature québécoise. Donc, c'est un épisode de recommandation et j'ai fait moi-même quelques recommandations de coups de cœur personnels que j'ai eu la chance de lire et peut-être que vous aurez la chance également de vous laisser piquer, de laisser votre curiosité piquer. Donc voilà, je vous invite à écouter ça, c'est ça, jeudi à 15h. Sinon, ben, je vous invite toujours à suivre nos réseaux sociaux pour avoir des nouvelles, que ce soit justement sur cette future nouvelle saison de CISM ou simplement sur... quelques nouvelles que ce soit, puis aussi ben, suivez les réseaux sociaux des émissions, de vos émissions favorites. Donc la plupart des émissions à CISM, on a nos propres réseaux sociaux. Donc sur Instagram, pour suivre CISM, c'est CISM /89.3. Et pour suivre les Sentinelles de l'Art, toujours sur la même plateforme, c'est lessentinellesdelart.cism, donc sur Instagram. Sans plus tarder, bienvenue à ce nouvel épisode des Sentinelles de l'Art.
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0: Aujourd'hui, au Sentinelle de l'Art, on reçoit Ariane Charbonneau et Mathieu Vézio, respectivement directrice générale et responsable des services aux membres de la Société professionnelle des auteurs-compositeurs du Québec et des artistes-entrepreneurs, la SPAC, pour nous parler de la mission de leur organisation. On aborde les enjeux auxquels font face les festivals au Québec avec Dominique Malot, directrice générale du regroupement des festivals régionaux artistiques indépendants, Le Refrain. Et on retrouve Alexis Auger pour une de ses chroniques culturelles qui tourne aujourd'hui autour des inégalités scolaires et du livre « Séparés mais égaux ». Mais tout d'abord, c'est l'heure de mes coups de cœur de la semaine et des actualités culturelles. Alors, côté coup de cœur, cette fin de semaine plutôt, j'étais dans le patelin de mes parents, c'est-à-dire dans les Laurentides et plus précisément à Saint-Adolphe-d'Howard, petit village passé Saint-Sauveur, niché entre Sainte-Adèle et Sainte-Agathe-des-Monts, si vous êtes familier avec la région. Et la raison pour laquelle j'en parle, bon, j'étais là pour des raisons festives et familiales, mais le 1er et le 2 août, donc respectivement samedi et dimanche passé, c'était la fête du livre de Saint-Adolphe. C'est la deuxième édition cette année et j'ai pas pu réellement y prendre part, malheureusement. Ce n'est que partie remise pour l'année prochaine, mais je tenais quand même à vous en parler parce que rapidement, en quittant le village, on est allé faire un petit tour à cette fête du livre. Donc, la fête du livre, c'est quoi? Ben, c'est un événement culturel et littéraire organisé par l'auteur François Vigneault en collaboration avec l'organisme Art et Culture Saint-Adolphe et la bibliothèque Monica C. Graton de Saint-Adolphe également. Donc, c'est... à la fois un mini salon du livre mélangé à différentes initiatives et activités qui tournent toutes autour de la littérature, de la bande dessinée, des livres et des artistes. Donc, c'était l'occasion de rencontrer plusieurs auteurs, dont, par exemple, Michel Rabagliati, Charles Beauchesne et Julie Delporte quand même. Il y avait dans l'ancienne toute petite caserne de pompiers de Saint-Adolphe, donc des petits stands avec plusieurs auteurs, autrices et plusieurs personnes qui étaient là pour représenter des maisons d'édition telles que Pow Pow, La Pastèque et les éditions du Grand Élan. Donc, c'est l'occasion vraiment là d'aller de rencontrer dans un contexte très, très intime des auteurs et autrices, dont peut-être certains et certaines de vos préférés. Puis, c'est ça, il y avait toutes sortes d'activités, comme je vous disais, auxquelles j'ai pas eu la chance d'assister, comme des tables rondes, des ateliers, des discussions, une discussion sur les zones grises dans la littérature, lorsqu'il y a question de crimes, d'enquête, de justice, un atelier de bande dessinée, des rencontres avec Paul, donc le personnage de Michel Rabagliati. C'était une discussion d'ailleurs qui était modérée par quelqu'un que j'ai eu la chance de croiser, quelqu'un qu'on aime bien ici à CISM, l'auteur et ancien animateur de la station, Alexandre Fontaine-Rousseau, qui était là aussi pour représenter les éditions Papa et animer certains ateliers. Donc, c'est vraiment un tout petit événement, un petit festival, une petite fête du livre qui se déploie depuis 2 ans. Et la raison pour laquelle je vous en parle, malgré le fait que j'ai pas pu y participer tant que ça, c'est que je trouve ça essentiel de promouvoir et d'encourager les petits événements comme ça qui émergent, en particulier dans certaines régions qui sont un peu moins bien culturellement desservies. Les Laurentides, tout dépendant de la ville ou du village dont il est question, ont parfois de la difficulté à établir une offre culturelle et à la pérenniser. C'est le cas de Saint-Adolphe où il y a plusieurs initiatives, mais il y a peu de choses qui collent, qui restent. Donc, je souhaite à ce petit festival, cette petite fête du livre, de persister. Et je vous souhaite, si vous êtes de la région ou alors que vous êtes un Montréalais, Montréalaise et que vous avez envie de découvrir un petit village charmant et d'encourager une initiative culturelle locale, eh bien, allez-y. Donc voilà, c'était un petit coup de cœur, un petit plaidoyer pour la culture en région, sachant que je suis attaché à Saint-Adolphe. J'en ai parlé au tout début de la première saison des Sentinelles de l'art, du fait qu'il y avait une salle de spectacle, La Chèvre, qui a fermé peu de temps après que j'y sois allé pour la première fois. Donc c'est souvent ça, il y a des restaurants, des festivals, des initiatives culturelles qui ouvrent, qui se déploient, mais qui peine à persister. Est-ce que c'est parce que la population est en grande partie composée de touristes et de villégiateurs qui sont pas établis comme résidents, peut-être? Est-ce que c'est parce que la ville en fait pas assez? Qui sait? Mais bref, allez-y si vous avez la chance d'encourager dans des petits villages là, que vous veniez de l'Estrie, que vous veniez de l'Outaouais ou quoi que ce soit. Allez encourager les petites initiatives comme ça. Et donc, pour encourager à ma manière, bien que j'y sois allé que pour quelques minutes, j'ai acheté moi-même un livre. Donc, c'est le livre qu'aujourd'hui, je vous recommande en vue de la journée 12 août, j'achète un livre. Alors, j'ai acheté la bande dessinée Sarclage. Bande dessinée parue chez Pow Pow en 2022. Et l'autrice est nul autre que Geneviève Lebleu, qu'on aime elle aussi beaucoup à la station. Et pourquoi? Ben parce que c'est elle qui a designé, qui a dessiné un des t-shirts emblématiques de la station CISM. Il y a quelques années déjà, il y a eu plusieurs éditions qui se sont succédées depuis, mais voilà, et elle est importante dans mon cœur, cette artiste, cette dessinatrice et designer, parce que un des premiers textes que j'ai publié dans une revue universitaire littéraire, Le Culte, à l'époque, quand j'ai commencé mes études à l'Université du Québec à Montréal, c'est Geneviève Lebleu qui avait illustré mon texte. Et donc, j'ai tout de suite été charmé par la première de couverture de la bande dessinée quand je l'ai vue sur les à la fête du livre, parce que son univers est très, très typé. On est toujours dans un univers floral, végétal, foisonnant, inspiré de plantes étranges, légèrement inquiétantes. Et puis, bon, donc, la bande dessinée Sarclage se situe exactement là-dedans. C'est l'histoire de chums de filles d'un certain âge qui se réunissent pour prendre le thé. Et on réalise à travers une espèce de métaphore justement végétale étrange où la protagoniste se fait avaler par des mauvaises herbes, par des plantes conscientes. On réalise que tout ça cache en fait une histoire un peu lynchéenne. Donc on est dans un univers de l'inquiétante familiarité, l'inquiétante étrangeté, où les personnages cachent des deuils. On est dans les thématiques de l'amitié, de l'abandon. Quelque chose d'assez inquiétant, d'assez trash. Puis quand l'autrice dessine quelque chose qui n'est pas des plantes, c'est-à-dire des corps humains, leur faciès, leur physionomie est elle aussi un peu étrange, inquiétante, voire grotesque. Donc voilà, c'est une toute petite bande dessinée qui se lit très bien. Très, très, très, très chouette, très intéressant. Puis son univers, le visuel à Geneviève Lebleu est très riche. Au niveau des actualités, cette semaine, je vous parle rapidement de quelques festivals et événements qui ont lieu parce qu'évidemment, la saison bat toujours son plein des festivals. Hein, il reste presque 2 mois d'été encore. Et la plupart de ces festivals-là sont aussi affiliés à un de nos invités, c'est-à-dire le regroupement Refrain qu'on aura la chance de rencontrer tout à l'heure. Alors voilà, je vous rappelle donc, et encore une fois, le 12 août prochain, c'est la journée J'achète un livre québécois, donc gardez ça en tête. Sinon, il y a le festival Fierté Montréal qui est en cours, ça a commencé hier, c'est jusqu'au 8 août, il y a des performances. Je sais qu'il y a Calamine, par exemple, qu'on aime bien à CISM, qui va être en représentation dans le cadre du Festival Fierté Montréal. On aura aussi le Festival international Présence autochtone, lui aussi qui a débuté hier et qui s'échelonne jusqu'au 13 août prochain. Sinon, si vous êtes en vacances dans le coin de la Gaspésie, je voulais parler d'un petit festival que j'aime beaucoup, c'est le Festival Musique du bout du monde à Gaspé. Ça commence le 6 et ça termine le 10 août. C'est vraiment un festival où vous pouvez justement voir toutes sortes d'artistes issus de plusieurs traditions musicales à travers le monde. Aussi des artistes locaux qu'on connaît bien. Je sais que les Louanges y sera, par exemple. Et c'est aussi l'opportunité d'aller voir des spectacles en haut d'une montagne de ski en montant le téléphérique. Je pense que c'est le nom du mont. Je crois que c'est le mont Béchervez. Et c'est vraiment, vraiment une belle occasion de voir un spectacle dans un décor en chanteur. On voit le Gaspé, la ville et évidemment le fleuve en contrebas. C'est super magnifique. Moi, j'avais vu il y a 2 ans Ensa Meli là-bas en spectacle, puis c'était un très beau souvenir. Sinon, il y a le festival Fort, donc le festival d'art de ruelle, qu'on aime bien, c'est des amis de la station. Ça se passe du 29 août au 13 septembre, donc je suis un peu en avance, mais la raison pour laquelle je vous en parle, c'est que le lancement de sa programmation, c'est demain, le 5 août à 17h, si je ne m'abuse. Donc, gardez ça en tête si vous voulez ne rien manquer de tout ce qui sera disponible comme art de rue, cirque, spectacle de musique, déambulation, parade dans vos rues et ruelles à la fin août. Début septembre. Et finalement, parce qu'on les a reçus la semaine passée, je vous parle du festival Motel Calix, donc une jeune initiative aussi, un petit festival naissant, c'est sa 2e édition, c'est le 22 et 23 août prochain à Calixa-la-Vallée. Allez-y, achetez votre billet pour les supporter. Les organisateurs et organisatrices se sont affiliés à la ruche pour se financer. Donc, pour chaque billet que vous payez, le festival gagne aussi d'autres sous pour lui permettre de subvenir à ses besoins et d'exister finalement. C'était les petites recommandations de festival de la semaine. On s'en va en musique. On va aller écouter Tom au miroir d'Alphonse Bisaillon. Et ensuite, on retrouve Ariane Charbonneau et Mathieu Vézio pour parler de la SPAC, cette société qui défend les artistes et les auteurs-compositeurs. Très hâte d'en savoir plus. Restez à l'écoute. On se retrouve tout de suite sur les ondes du 89.3 FM.
2: 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Par la vitre où défilent dans la nuit des soyas bleus et des poteaux électriques, je vois un homme que je crois par moments être Tom, mais qui pourrait bien être mon reflet. Malgré tous les passagers debout et les regards qu'il lui lance, il a refusé de sacrifier la place vide juste à côté de lui. J'en comprends qu'il voyage avec un fantôme, un spectre désagréable dont il connaît tous les tics et manies par cœur, un vieil ami en quelque sorte. Ils se sont rencontrés avant l'âge de la parole, probablement au même âge où j'ai rencontré mon fantôme, celui qui fait que le siège à côté de moi est vide. Ce vide, c'est une envie qui grandit en moi comme elle a dû grandir en lui. C'est ça qu'on a été entraîné à faire, c'est ça qu'on fait. Travailler toute notre vie pour obtenir toujours plus de vide. D'abord, on s'achète une première voiture, puis une maison, avec la cour devant, sans pissenlit, sans herbe haute, toute clean. Puis une plus grosse voiture pour rouler sur les rues larges d'un quartier tranquille. Puis une piscine vide au chlore sans vie et un chalet inhabité au bord d'un lac plein d'eau. Cet homme tient à son siège vide comme un vieux roi en temps de paix tient aux fastueuses parades de ses armées. Mais nous ne sommes ni lui ni moi des rois. Nous sommes tout au plus des princes au bois dormant, attendant dans notre château qu'un mot nous délivre. Dans l'autobus qui fait le trajet Montréal-Saint-Hyacinthe, au milieu d'une forêt de passagers debout, Tom et moi, on attend.
0: C'était Tom d'Alphonse Bisaillon. Et comme c'était une chanson courte, ben on est encore en train de s'installer en studio. Alors, je vais laisser mes invités se munir de leur casque d'écoute et s'installer tranquillement pendant que je vous présente tous les deux. Donc, Ariane Charbonneau et Mathieu Vézio. Ariane, après un passage dans la fonction publique, tu as travaillé pour de nombreuses maisons de disques et compagnies musicales avant de joindre la SPAC en 2021. Et depuis, tu y as occupé divers postes, dont celui de directrice générale, que tu occupes d'ailleurs toujours. Quant à toi, Mathieu, tu es auteur, compositeur, interprète, musicien de studio et gestionnaire de projets culturels. Tu as collaboré à de nombreux projets d'albums et tu as accompagné plusieurs artistes dans leur processus de création. Et aujourd'hui, tu es responsable du service aux membres de la SPAC. Bonjour à vous deux. Merci beaucoup de vous être déplacés, d'être parmi nous.
3: Bonjour, bonjour.
4: Bonjour.
0: Alors, c'est très intéressant parce qu'aujourd'hui, à l'émission, on va découvrir deux organismes qui œuvrent vraiment pour la défense des artistes et de la communauté artistique. Et c'est une auxiliaire à la programmation ici qui m'a fait découvrir la SPAC. Elle-même est musicienne dans le groupe Dauphin, Mathilde, on la salue. Et donc, moi, je ne connaissais pas du tout l'organisme et on est là pour le découvrir. Alors, qu'est-ce que la Société professionnelle des auteurs, compositeurs du Québec et des artistes entrepreneurs?
3: C'est long à dire, hein?
0: C'est un long nom. D'où le fait qu'on utilise l'acronyme, finalement.
3: Oui, c'est ça, pour les intimes, SPAC AE. Avant, c'était SPAC, maintenant, c'est SPAC AE.
0: AE, voilà.
3: Donc, la SPAC AE existe, en fait, depuis 45 ans. Ça a été fondé en 1981 par Diane Juster, Lise Aubu, Plamondon, en tout cas, bref. C'était une autre époque, mais un passage nécessaire. Voyons devant les conditions actuelles des Québécois à l'époque, comment c'était non comparable aux conditions qu'ils avaient en France. Donc, ils ont décidé de mettre cette société sur pied. Et bien évidemment, au fil des années, la SPAC a évolué. Elle a été vraiment au cœur de beaucoup de jalons importants dans notre industrie. Puis aujourd'hui, ben c'est ça, depuis 2024, on a ouvert la représentation à des artistes entrepreneurs. Donc maintenant, on
0: s'ajoute.
3: Donc on représente des auteurs, compositeurs de chansons. On représente les compositeurs de musique de commande, donc ceux qui composent pour le cinéma, la télévision, le théâtre. Et on représente maintenant les artistes entrepreneurs, donc quel que soit le collège dans lequel ils se trouvent.
0: Donc, c'est un mandat qui a évolué, qui s'est greffé d'autres fonctions, finalement, à travers les années. Et avant qu'on plonge vraiment dans la mission et le mandat le précis de la SPAC AE, quel est le statut exactement? Donc, le S dans SPAC signifie société. Est-ce que c'est un OBNL? Qu'est-ce que la société représente ici dans le nom de l'organisme?
3: Tout à fait. Donc, la SPAC est une OBNL. On est sous la loi des compagnies et on est une association accréditée, reconnue. Donc, on est reconnu au fédéral et au provincial. Donc, ça veut dire qu'on représente les membres autant que les non-membres. Donc, on représente plus de 850 membres, mais on représente aussi tous ceux qui ne sont pas des membres de la SPAC. Donc, on est vraiment, c'est vraiment ça qui nous différencie. Puis, évidemment, on fait des représentations politiques, on a des formations, on a des services gratuits et illimités pour tous nos membres, on a des projets spéciaux, on pourra vous en parler, évidemment, plus en détail.
0: Puis, donc, 850 autour de membres. Qui sont ces membres? Est-ce que c'est des individus ou ça peut aussi être des compagnies musicales, par exemple, ou artistiques?
3: Non, nous, le cœur vraiment de notre mandat, de notre mission, c'est de représenter les créateurs et les créatrices. Donc, on représente les auteurs, les compositeurs. Et évidemment, depuis des années, on voit que les auteurs-compositeurs sont aussi des entrepreneurs, des hommes et des femmes d'affaires qui gèrent leur propre enregistrements sonores, qui produisent leurs shows, qui s'autogèrent. Donc, il y a vraiment des modèles d'affaires vraiment différents, diversifiés. Et cette réalité-là, ben, elle, en fait, elle est omniprésente, même qu'elle est majoritaire. Donc, on s'est dit, ben, devant ce constat-là, qu'est-ce qu'on fait avec, avec ces gens-là, qui sont avant tout des créateurs? Donc, on s'est dit, ben, ça rentre vraiment dans le mandat et la mission de la SPAC. Et on s'est dit, ben, pourquoi pas élargir, notre champ de représentation?
0: Et donc, quand on parle des artistes entrepreneurs, c'est pas que dans le milieu musical?
3: On représente que des artistes entrepreneurs dans le milieu musical.
0: Ouais, c'est ça. Okay. Donc, c'est auteur, compositeur et entrepreneur, mais tout ça chapeaute vraiment dans le milieu musical précisément.
3: C'est
0: d'accord.
3: Ça. Donc, pour ceux qui composent des chansons ou pour ceux qui composent pour le cinéma, la télévision et le théâtre.
0: OK. Et comment est-ce qu'on devient membre de la SPAC AE? C'est quoi le processus à suivre? Qui peut devenir membre, donc?
4: C'est super simple, en fait. Si on est un auteur-compositeur, interprète, les auteurs-compositeurs ou un compositeur de musique à l'image, de jeux vidéo, de musique immersive, c'est super simple. On va sur le site, on s'inscrit. Mais en fait, en ce moment, on a une nouvelle plateforme, fait que c'est encore plus facile de s'inscrire. Et puis, on a accès avec l'inscription. Il y a 3 plans différents d'inscription. Puis quand on devient membre, on a accès à différents services d'accompagnement. Donc, que ça soit des services d'accompagnement des accompagnements pour de l'aide aux subventions, pour faire la rédaction de subventions, ou des aides, mettons, en thérapie. Il y a des services d'aide aussi qu'on peut avoir accès. Il y a aussi des services de marketing, de promotion web. Donc, toutes sortes de services comme ça. Et donc, une fois membre, on a accès de façon illimitée et gratuite aux services.
3: Et en plus de ça, même qu'on a aussi de l'aide juridique gratuite aussi, donc révision de contrat, et on a aussi comptabilité. Donc, pour tout ce qui est comptabilité et même assurance privée. Donc, ceux qui n'ont pas accès à des assurances pour dentaire ou peu importe, on a, grâce à l'adhésion à la SPAC, vous pouvez avoir accès à des assurances privées.
0: Je me suis noté plusieurs choses effectivement que j'ai grappillées là, sur le site web qui semblaient intéressantes comme service ou comme encadrement pour des artistes, et on y reviendra pour décortiquer tout ça. Mais avant, j'aimerais vous poser la question plus large en tant que représentante de la SPAC AE. Pourquoi est-ce que les artistes ont besoin d'aide et d'encadrement en 2026? Est-ce que en quelque sorte, la société a échoué à aider ses créateurs et créatrices?
3: Non. Je pense qu'il ne faut pas être si défaitiste. Au contraire, je pense qu'il faut, réaliser que c'est un écosystème large et complet. On s'adresse autant à des artistes qui sont émergents en début de carrière comme à des artistes qui sont extrêmement établis. C'est, encore je le réitère, c'est vraiment des hommes et des femmes d'affaires, c'est des mini-entreprises. Donc, c'est des gens qui sont très aguerris, non seulement en termes de création musicale, mais aussi des gens qui emploient aussi des musiciens, qui engagent des musiciens, qui engagent des agents. Donc, ils sont au cœur, en fait, de l'écosystème musical. Sans des auteurs-compositeurs, on n'a pas de chansons, on n'a pas de CISM qui diffuse de la belle musique.
0: Absolument.
3: Et s'ils veulent avoir une carrière pérenne, comme par exemple celle de Mathieu, qui est un auteur-compositeur, interprète absolument fantastique, que je vous invite vraiment grandement à aller écouter, si vous ne le connaissez pas déjà. Mais ça leur permet également d'assurer une pérennité. Tu sais, même si tu as 15 ans, 20 ans de carrière, tu peux tout le temps apprendre, tu peux toujours prendre une formation, tu peux avoir des questions de comptabilité qui sont ponctuelles, même si tu sais comment lire un contrat, ben tu peux toujours apprendre. Donc, nous, on est là vraiment juste pour accompagner puis épauler.
4: Merci. On l'a peut-être pas mentionné, mais aussi, on a une programmation de formation assez grande. Dès le mois d'août, là, on va avoir la programmation pour l'année qui va arriver. Puis moi, c'est comme ça que j'ai connu la SPAC en 2015-2016. Puis c'est une façon, en suivant des formations de résidence, par exemple, que ce soit à Tadoussac ou au B12, au studio B12, c'est comme ça que j'ai pris contact avec la SPAC. Puis j'ai gardé contact aussi avec les différents auteurs-compositeurs qu'il y avait dans la résidence. Fait qu'après, tu gardes des liens C'est comme ça aussi que tu crées ton réseau, tu sais.
0: Ouais. Ben c'est fascinant parce que, tu sais, justement, dans les trucs que vous commencez à mentionner puis que j'avais moi-même noté aussi, les différents services, bon, il y a des services juridiques, des services plutôt comptables, de l'aide psychologique, toutes sortes de choses. Et c'est assez fascinant la largeur de l'éventail de ce qui est proposé aux artistes. Donc, c'est-à-dire qu'un artiste musical doit être une espèce de couteau suisse, finalement, en 2026.
3: C'est tellement une belle analogie. Ouais. C'est vraiment une belle analogie, j'aime ça. Je pense que je vais la reprendre. Y a-t-il un droit d'auteur
0: là-dessus?
3: Ah
0: non, pas de copyright, je te le donne, ça me fait plaisir.
3: Parfait. Mais effectivement, tu sais, c'est quand moi je suis arrivée en 2021... puis ensuite, j'ai pris la direction générale. En 2023, on avait seulement un service gratuit et limité, c'était celui des révisions de contrat. Puis quand je suis arrivée, je me suis dit, on ne peut pas prétendre accueillir des artistes entrepreneurs puis juste avoir ça dans nos cartes, là. Mm-hmm. Il faut vraiment élargir, en fait, le spectre des services d'accompagnement. Donc, on a, par exemple, le service d'accompagnement pour les demandes de subventions avec Isabelle Beaubien, qui a travaillé à l'APEM, qui était l'association des professionnels de l'édition musicale, qui a aussi travaillé à l'ASPAC, qui d'ailleurs aussi, qui a une émission sur CIBL. Et elle accompagne donc nos membres. On a Élodie Gelette qui offre un service d'accompagnement en aide thérapeutique.
4: Relation d'aide,
3: merci. Ouais. Donc, ce n'est pas de l'aide psychologique, c'est vraiment, elle donne des outils aux créateurs pour leur permettre, en fait, d'être autonomes, et que ce soit la gestion du stress, le trac, le stress financier, peu importe, elle donne des outils. On a des révisions de contrats, donc même que ce soit des révisions de contrats d'édition, de gérance, de production de spectacle, you name it, on les accompagne à ce niveau-là. Puis, tu sais, là, avec l'ajout des artistes entrepreneurs, ben ça manquait justement le côté comptabilité, mm-hmm. fiscalité. Donc, on a Philippe Beaulieu qui est vraiment spécialisé en ce qui concerne la comptabilité pour des artistes, que tu sois incorporé ou enregistré, par exemple. Et on a, par exemple, Valérie Lozier qui accompagne nos membres, pour tout ce qui est mise en marché. Donc, si j'ai une question par rapport à l'optimisation de mon YouTube ou de mon Spotify, comment est-ce que je peux améliorer ma visibilité, ma découvrabilité, puis ma mise en valeur, elle est là pour ça. Puis ça se complète avec les formations, comme disait Mathieu.
0: Oui, OK, excuse, oui. Mathieu, je pensais que tu voulais ajouter quelque chose, oui.
4: Tu sais, en 2026, là, on s'entend, la majorité des artistes, c'est des artistes entrepreneurs, tu sais.
0: Ah ouais.
4: C'est des artistes qui se donnent au niveau de leur propre production de spectacles, leur propre production d'albums. C'est pas tout le monde qui a des ententes dans les labels, de moins en moins, en fait. Fait que ça représente beaucoup, beaucoup, beaucoup d'artistes. On parle à peu près 70% des œuvres musicales qui sont autoproduites.
0: Non, ben il y a une grande partie du travail d'artiste qui ne se passe pas, par exemple, en studio ou sur une scène, mais aussi dans un bureau à faire des demandes de subventions ou à faire balancer des budgets pour un événement, un show, par exemple.
3: Ou figurer comment ça fonctionne CapCut pour les médias sociaux, tu sais.
0: Oui, exact. Les fameux réseaux sociaux qui sont devenus des incontournables, mais que c'est pas donner à tout le monde d'être habile pour faire son autopromotion. Bon, on va bientôt vraiment plonger là, dans chacun de ces points-là pour voir un peu la diversité de tout ce que vous offrez, qui est relativement récente, là, si je comprends bien. Donc, Ariane, ça fait quelques années là, que vous avez vraiment élargi les services. Et donc, vous vous êtes basé sur une mission, un mandat clair qui est donné à la SPACAS. Comment est-ce qu'on peut chapeauter toutes ces choses-là? C'est quoi la mission? En quoi ça se résume, la mission de l'ASPAC?
3: C'est d'avoir une équipe fantastique.
0: OK, ouais, mais ça c'est le moyen, certainement. Mais la mission, comment on la résume?
3: De défendre et de représenter les intérêts des auteurs-compositeurs.
0: OK. Puis dans la partie représentation, est-ce que vous faites beaucoup de lobbyisme? Est-ce que vous allez défendre publiquement aussi les intérêts de ce groupe de créateurs-là face au gouvernement ou sur la place publique?
3: Absolument. Donc moi, j'ai fait énormément de représentations politiques dans les trois dernières années, tant au niveau fédéral que provincial. J'ai participé à toutes les consultations du CRTC portant sur les contributions des plateformes, sur la mise en valeur des contenus canadiens, sur c'est quoi la définition d'un contenu canadien. J'ai écrit énormément de mémoires. Je suis allée devant le CRTC. J'ai aussi été devant la commission parlementaire au niveau provincial pour ce qui est la loi sur la découvrabilité, la loi sur la SODEC. On a participé aussi au groupe de travail sur l'avenir de l'audiovisuel du Québec. Énormément de représentations à ce niveau-là, ouais.
0: Il semble y avoir un recul au fédéral présentement par rapport à certaines demandes qui voulaient être faites. Donc, il y avait un fameux 5 % là, qui était envisagé éventuellement de demander aux grands diffuseurs de contenu en continu pour réinvestir dans le contenu local. Qu'est-ce que la SPAC pense de tout ça?
3: Par où commencer? Vous le verrez dans notre communiqué récent, on a évidemment émis des grandes, grandes préoccupations par rapport à ce qui s'en vient. Ce qui semble se dessiner pour l'horizon, c'est en fait que le gouvernement va prendre la facture de ces plateformes. Et nous, en fait, on est extrêmement préoccupés par ça parce que ça ne veut pas dire nécessairement qu'il y aura une récurrence. Ça ne voudra pas nécessairement dire qu'il n'y aura pas d'impact sur le portefeuille des contribuables, et j'en passe. Donc, évidemment, tu sais, il y a aussi la préoccupation de, bon, est-ce que ces contributions-là qui vont être assumées par le gouvernement vont remplacer aussi les questions de mise en valeur? Parce que c'est bien beau de donner de l'argent, mais il faut aussi être capable de s'assurer que nos contenus d'ici, nos contenus canadiens, que ce soit autochtones ou francophones, soient vus sur ces plateformes-là. Puis ça, on le voit avec les chiffres de l'OCCQ, on les voit avec les derniers chiffres de Luminate. D'ailleurs, Étienne Paré a fait un article là-dessus dans Le Devoir. Qu'est-ce qu'il en est? Parce que ce qu'il faut faire, c'est pas nécessairement financer l'offre, il faut vraiment stimuler la demande. Comment est-ce qu'on fait pour que les Québécois et les Québécoises se réintéressent
0: à
3: notre musique,
0: donner un lustre à notre culture qui, on le sait, a une grande valeur, mais qui parfois est ignorée par nous-mêmes.
3: Ouais. Absolument. Puis on a des leviers au niveau provincial, par exemple. On a la possibilité de diffuser notre musique dans des espaces publics, dans des bibliothèques, faire davantage d'arrimage avec le ministère de l'Éducation au niveau des milieux scolaires. Il y a énormément de choses qu'on peut faire au niveau de stimuler la demande. Parce que de la musique, là, on en a de la belle musique et on a énormément de musique, de belle musique de qualité. Puis on n'a rien à en vouloir aux Américains parce que je vois les productions qu'on fait sont incroyables. Je veux dire, Mathieu va bientôt sortir son album, puis j'ai écouté en primeur ce qu'il a fait, puis c'est d'une grande qualité. Là.
0: Ah, on est vraiment dans une belle période musicale au Québec depuis déjà quelques années.
3: La musique, ça ne s'est jamais aussi bien portée, pourtant. C'est ça le paradoxe, parce qu'on voit des Lou-Adrienne Cassidy, on voit des Ariane Roy, puis évidemment, il n'y a pas juste eux, les filles sont fantastiques, mais c'est vraiment l'exemple le plus facile à donner en ondes, mais évidemment, il y a plein d'autres artistes, là.
0: Ah ouais, absolument. Avec le temps qui nous reste, je veux qu'on plonge justement là, sur une note peut-être un peu plus positive, mais content de savoir qu'il y a des gens qui se préoccupent de ces reculs-là qui arrivent en plein dans notre face. Donc, parlons des différents services. Vous en avez nommé plusieurs, mais peut-être que justement pour faire un lien avec cette idée-là que malgré notre bon contenu, on est parfois invisible face à notre propre population. Ça se passe souvent où? Ben, dans des algorithmes, sur des plateformes de streaming, sur des réseaux sociaux. Donc, j'aimerais qu'on parle rapidement. C'est quoi les services spécifiques que vous offrez sur la promotion numérique? C'est des ateliers? C'est du conseil? Comment ça se passe?
3: Ben, en fait, c'est les deux. Si on a des formations sur le sujet, on a également, comme j'ai dit tantôt, un service gratuit et limité pour les artistes entrepreneurs avec Valérie qui accompagne les artistes pour tout ce qui est mis en marché. Mais puis avant de continuer dans les services, je veux juste vraiment rappeler aussi qu'on a des ententes collectives. Donc, la SPAC est une association d'artistes, mais on mène aussi des activités syndicales. On n'est pas un syndicat, mais on a 9 ententes collectives qui sont très importantes et qui nous permettent d'encadrer les conditions de travail pour les compositeurs de musique de commande.
4: Qu'ils soient membres ou non.
3: Exactement, ouais. Exactement. Donc ça, c'est super important. On a une entente collective avec la QPM, donc pour les productions audiovisuelles. On a une entente collective avec les théâtres associés, TAI. l'ONF, Télé-Québec, Radio-Canada. Donc, ça, c'est vraiment très important aussi à souligner. Puis, en fait, ça fait partie un peu de nos représentations.
0: Tout à fait. Et donc, moi, si je suis un auteur-compositeur ou un artiste musical qui œuvre dans le jeu vidéo ou le milieu du cinéma, j'arrive... je vais voir la SPAC. Comment ça se passe? Est-ce que c'est des rencontres de groupe? Est-ce que c'est des rencontres individuelles en consultation avec un ou une spécialiste sur un domaine?
4: Exact, c'est ça. Si on prend les services d'accompagnement, c'est du un pour un, là, des services d'accompagnement privés. Mais sinon, il y a du réseautage aussi qu'on offre à nos membres, donc des soirées un peu plus décontractées.
0: Des ateliers, des formations aussi.
4: Au début du mois de septembre.
0: OK.
4: Donc, où tout le monde se réunit, où là, vraiment, des auteurs-compositeurs peuvent rencontrer des gens de musique à l'image. Puis ça peut créer des bons fits aussi pour la suite, des choses comme ça. Puis d'ailleurs, on a aussi... musique.ca qui offre aussi une belle visibilité justement aux artistes d'ici. Et on a d'ailleurs la carte interactive qui vient de voir le jour là, selon les secteurs du Québec. Donc ça met en valeur aussi la musique d'ici. C'est vraiment ça qu'on veut faire aussi, donner l'accessibilité aux gens.
0: Eh bien, en tout cas, je crois que vous faites très bien votre travail. Du moins, j'entends une passion, voire une hargne de défendre ce milieu-là. Puis c'est très rassurant. Je suis très content au Sentinelle d'avoir reçu deux personnes comme vous. C'est ce qui va mettre fin à notre entrevue. Je vous remercie infiniment d'être venu.
3: Merci.
0: Et surtout, je vous invite, si vous nous écoutez et que vous êtes un musicien, une musicienne, compositeur, compositrice, eh bien, allez visiter le site web de la SPAC AE. Tout y est clairement indiqué. Puis bon, Mathieu, tu nous disais qu'il y a une plateforme qui est encore plus user-friendly que ce ne l'était avant.
4: Exact.
0: Alors, allez chercher ces services-là. S'il y a bien une chose que je retiens, moi, ici, au Sentinelle de l'Art, c'est que de semaine en semaine, je rencontre de plus en plus de personnes et d'organismes qui sont là pour défendre ce milieu culturel-là qui est à la fois fragile et fort. Donc, la SPAC AE, si vous êtes dans le milieu musical, allez-y, inscrivez-vous. Infolettre, je suppose, réseaux sociaux, tout y est. Donc, merci à vous pour votre travail et merci à vous pour votre présence également. Quant à nous, on va aller s'écouter un petit segment de musique à tendance hip-hop avant la pause publicitaire. Mais restez à l'écoute pour notre deuxième heure parce qu'on continue d'aller à la découverte d'organismes importants du milieu culturel québécois parce qu'on va rencontrer Dominique Malot pour parler du Refrain, le regroupement des festivals régionaux artistiques indépendants. Il y aura certainement des atomes crochus avec cette rencontre qu'on vient d'avoir. Donc, restez à l'écoute. On va aller écouter, pour commencer, On reste dans le parc de Saint-Sucré, qui est une parution au palmarès de cette semaine.

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4: Et on est de retour pour une deuxième heure de défense culturelle. Vous écoutez toujours les Sentinelles de l'art sur les ondes de CISM au 89.3 FM. Et pour cette deuxième heure, on va l'entamer en compagnie de Dominique Tremblay, chargé de projet au regroupement des festivals régionaux artistiques indépendants. J'ai nommé Le Refrain. Bonjour Dominique.
5: Bonjour.
4: Merci d'être là. Je tiens d'abord à faire un petit mea culpa. Il ne s'agit pas de Dominique Malo, la directrice générale qui est en notre compagnie, mais bien de Dominique Tremblay. Ce sera pour une prochaine fois avec Dominique. On rassemblera tout et toutes les Dominiques du Refrain pour une prochaine entrevue peut-être. J'aimerais commencer ce moment-là avec toi, Dominique, en disant qu'il y a 2 ans, à l'été 2024, j'avais eu la chance de faire une émission spéciale ici même en studio en compagnie de 3 représentants de festivals. Puis c'était ce qu'on appelle une espèce de carte cadeau. Donc ici, sur les ondes de CISM, c'est comme une carte blanche. Mm-hmm. Et c'était une carte cadeau d'urgence parce que à ce moment-là, des représentants du festival Colline, Chapeau et du Fort, le festival d'art de Ruelle, étaient venus...
5: On cherche beaucoup à supporter les festivals qui viennent des régions. On le sait qu'ils sont très importants pour, pas juste pour notre culture, mais aussi pour les économies locales, pour les gens d'où ces festivals-là sont établis. Puis on veut vraiment supporter ces festivals-là parce qu'on le voit malheureusement, il y a beaucoup de support aux gros festivals dans les grands centres. Puis dans un sens, tant mieux, ça prend ces gros festivals-là. Mais des fois, ces plus petits festivals-là qui ont peut-être un petit peu moins de touristes, bien, ils n'ont pas toujours le même support.
4: Financier, par exemple, ou d'encadrement en général?
5: Dans les deux cas, je dirais, tu veux pas, quand tu as un festival qui est à 6 heures de route de Montréal, c'est difficile d'aller chercher des professionnels, c'est difficile d'aller chercher d'autres soumissions, mettons, pour un service d'électricité, de toilette, de n'importe quoi que tu as besoin pour faire un festival. Quand tu as moins de compétition, c'est plus facile. Puis évidemment, quand tu es moins gros, les subventions, ils ont moins tendance à suivre, même si des fois, ces festivals-là sont tout aussi importants que les gros.
4: Donc, pourquoi est-ce que c'est cette espèce de désir de supporter les festivals plus éloignés ou plus émergents qui est derrière la volonté d'avoir créé le Refrain?
5: En partie, mais ça s'est vraiment fait. La création du Refrain s'est vraiment faite de façon organique. En fait, c'est parti pendant la pandémie. Il y a une dizaine de DG de festivals qui ont juste fait comme wow, minute, comment qu'on survit? Qu'est-ce qu'on fait avec ça? Mm-hmm. Où est-ce qu'on s'en va avec ça? Puis ils se sont juste dit, OK, on se fait un appel, on se fait une visioconférence. On ne sait pas trop ce que ça va donner. On ne sait pas si on va vraiment trouver des solutions. Mais au moins, on jase entre nous autres, entre DG de festival, puis on voit

0: qu'est-ce qui en sort? Suite à ça, les DG se sont dit, hey, on le refait la semaine prochaine, ça a fait du bien. Ils ont vraiment aimé ça. Puis, ben la semaine d'après, il y a plein de DG qui ont dit, hey, moi, j'ai parlé à tout autre festival qui aimerait venir, qui aimerait ça visiter. Puis, ils pourraient participer à la visio. Puis, ça a juste comme fait une boule de neige de même qui, organiquement, a créé le rassemblement jusqu'à ce qu'à un certain point, quelqu'un dise, hey, on fait quelque chose d'officiel, on le fait pour de vrai. Il ne faudrait pas que ça disparaisse, même si la pandémie commence à se calmer. D'où est né le refrain.
1: Ouais, c'est ça. Donc le refrain tire ses racines de la pandémie en 2020. Puis c'est drôle parce que ça fait quand même fortement écho avec l'entrevue que j'avais juste avant la pause avec la SPAC AE. Donc on dirait que souvent cette initiative-là part d'abord d'un désir de créer un réseau, de pas être seul avec son projet artistique, et ensuite on finit par offrir toutes sortes de services puis vouloir représenter notre zone ou notre sphère artistique. Qui nous est propre. Né en pandémie, et ça a grandi assez rapidement. Ça fait 6 ans que ça existe. Il y a combien de festivals qui sont membres du refrain présentement?
0: Le dernier chiffre que j'ai vu, c'était 135 festivals. C'est un chiffre qui a tendance à être mis à jour assez fréquemment, mais à ma connaissance, c'est quand même à 2 festivals près, je dirais, c'est pas mal ça.
1: C'est quand même pas rien, parce qu'effectivement, c'est facile de penser aux grands festivals dans les grands centres, Montréal, Québec principalement, mais il y aurait donc un strict minimum de 135 festivals au Québec. Ça veut dire qu'il y en a bien plus, il y en a qui sont certainement pas membres. C'est quoi les plus gros défis aujourd'hui? On rentre dans cette partie-là peut-être de faire l'état des lieux suite à l'évolution là, depuis 2024. À quel défi est-ce que les festivals font face? Tu parlais d'approvisionnement, tu parlais de financement puis de services. C'est quoi qui menace le plus les festivals à ce jour au Québec?
0: C'est une excellente question. Évidemment, chaque festival a des réalités qui lui sont propres. Je pense qu'il y a des thèmes qui reviennent quand même. Premièrement, c'est sûr, évidemment, le financement. Puis du financement, il y a comme d'autres sous-problèmes. Bien, il y a d'autres situations qui vont devenir des problèmes. Fait que, tu sais, par exemple, un festival qui arrive très kiff-kiff, qui survit parce qu'il y a certaines subventions, puis qu'il sait qu'au final, son profit va venir de ses ventes d'alcool. Bien, sur une fin de semaine de 2 ou 3 jours, ça prend une journée où est-ce qu'il pleut, que même si les gens ont acheté leur billet, ils viennent pas tant, ils font un peu moins la fête, ils boivent un peu moins, puis le festival passe d'un festival qui fait du profit à un festival qui tombe dans le rouge. C'est aussi simple que ça. Fait que ça, c'est vraiment un point où est-ce que ça peut faire très mal très rapidement. Évidemment, je reviens à la pandémie qui a fait que les coûts de la vie depuis ont vraiment explosé. Bien, ça fait que chaque... T'sais, un festival, c'est tellement de choses différentes, c'est tellement vague puis large que vu que toutes les petites choses montent de prix, bien, ça fait que le budget global du festival, lui, explose. Je l'ai vu moi-même en travaillant sur un projet où est-ce que juste avant la pandémie, ça nous coûtait 6 000 $ faire un petit événement, puis ça a jumpé à comme 20 000 $ pour le même setup après la pandémie. Ça va vite.
1: Ouais, ben tu sais, on pense par exemple on veut louer un food truck, on veut engager un food truck pour notre festival. OK. Ben le prix de l'essence a augmenté, le prix de la bouffe a augmenté, donc le prix de la location va augmenter et ainsi de suite. Ça, c'est juste un des éléments qui constitue un festival, qui est une grande chose. Il y a plein de personnel engagé, plein de choses, tu sais, les toilettes que tu nommais par exemple. Fait qu'on est encore là. Donc, ça n'a pas beaucoup changé depuis 2 ans quand j'ai fait l'émission avec Chapeau, Colline et Lefort quant à l'espèce de vulnérabilité financière des festivals.
0: C'est un bon exemple que je ne vais pas nommer de festival, mais surtout quand je donne des exemples un peu plus où est-ce que c'est un peu plus négatif, je dirais. Mais c'est un bon exemple, il y a un festival que j'ai rencontré dans les derniers mois. Bien, feu, un festival qui était vraiment un gros morceau culturel. Lui, c'est au Canada, c'est pas au Québec, mais... c'était un énorme festival, puis il implose en 3 festivals parce que ce festival-là, même si ça fait au-dessus de 10 ans qu'il existe, sa demande de subvention qui fait comme en octobre, il reçoit la confirmation qu'il va avoir l'argent comme au mois de juin pour un festival qui est au mois d'août. Fait que là, il y a comme 1 mois et demi pour monter son festival au complet. Fait qu'au final, oui, il y a toujours l'argent, mais ça met tellement une grosse pression sur l'équipe que tout le monde fait des burn-out, tout le monde est en train de mourir à petit feu pour tenir ça à bout de bras. Fait que ça fonctionne juste pas. Fait que là, ils ont décidé qu'un festival majeur de musique francophone va devenir 3 plus petits événements sur l'année pour réduire ce fardeau-là.
1: Pour éviter de trop dépendre à la dernière minute d'une réponse à une demande de subvention. OK. Donc, peux-tu nous parler un peu des membres? Donc, tu dis 135 festivals membres. C'est quoi le visage des membres? C'est quel genre de festivals qui ont rejoint le refrain? Puis évidemment, après ça, on va parler des bénéfices qu'ils en tirent. Donc, c'est quoi les services que vous offrez? Mais d'abord, c'est quoi le profil type d'un membre du refrain?
0: C'est, en fait, ce qui est cool, selon moi, c'est que c'est super large. Tu sais, évidemment, il y a les festivals de musique, tu sais, il y a le festif, le festival de la chanson de Tadou, la noce. Tu sais, je pourrais en nommer Colin, justement. Après ça, tu as d'autres styles. Évidemment, c'est toujours artistique. C'est une de nos règles pour être membre avec le refrain. Tu sais, évidemment, tu as le festival d'art, le Ruel, qui a le autre qui se démarque. Tu as des festivals de poésie. Tu as des festivals de théâtre. Tu sais, moi, il y a le festival de musique trad à Dégely. Festival de cirque. Excuse-moi, j'ai un petit blanc, là. J'essaie de me rappeler du nom du festival de cinéma qui est avec nous. Je suis désolé, je ne l'ai pas. Mais écoute, c'est que...
1: On va demander à nos recherchistes de faire ce travail.
0: Ça serait apprécié. Mais ça pour dire que ça, le refrain, ça ne se limite pas à une discipline. Le but, c'est que vraiment... Autant un festival de cinéma qu'un festival de musique qu'un festival de marionnettes, ben, ils vont toujours avoir besoin de ce support-là. Ils vont avoir besoin d'un réseau qui est là avec eux puis qui englobe puis qui fait que ça survit. Puis ben, c'est aussi que toutes les petites différences entre les différents festivals va permettre aux gens de se complémenter puis de s'entraider.
1: Alors, j'imagine que tu parlais de Regard, le festival de court-métrage au Saguenay.
0: Merci beaucoup.
1: Nos recherchistes ont fait le travail.
0: Merci aux recherchistes.
1: Puis il y a différents festivals, là, par la même recherche, je vois que, tu sais, c'est ça, il y a festival du cinéma du monde de Sherbrooke, festival Vue sur mer, donc, puis il y a plein d'autres festivals aussi multidisciplinaires qui font intervenir le cinéma. Donc, toutes sortes de disciplines sont représentées. Il n'y a pas de profil type, c'est ce que je comprends, au sein du refrain. C'est vraiment, vous êtes un festival indépendant, vous voulez vous solidariser dans un réseau, venez avec nous.
0: Ben, faut, j'enfonce sur le artistique. Tu sais, malheureusement, ouais. On prendrait pas un festibiaire, mais je viens de me rappeler d'un festival que je voulais vraiment mentionner en venant ici. Il y a eu un festival en fin de semaine passée, Mille et un pots.
1: Oui,
0: c'est un
1: oui.
0: Festival.
1: Ça, c'est à Val-David, ouais. Dans les Laurentides, festival de céramique puis de poterie. Ouais.
0: Tu sais, c'est tellement unique comme concept. Quand j'ai rejoint le refrain, je ne connaissais pas avant de rejoindre le refrain, puis quand j'ai rejoint le refrain, j'étais comme, mais c'est tellement sick. Puis là, j'ai des amis qui étaient là en fin de semaine, puis qui m'ont dit que ça a full pogné, qu'il y avait full de monde.
1: Ouais.
0: J'étais tellement content qu'un concept de même, ça pogne, puis qu'il y ait du monde au rendez-vous. C'est là qu'on voit comme la force vraiment de la chose.
1: Tout à fait. Puis là, tu sais, tant qu'à être sur la page, là, pour avoir fait la recherche, il y a le festival Fury, là, qui était il y a quelques fins de semaine. En même temps que le festif, il y a deux semaines. Fury, festival de danse contemporaine en Gaspésie. Un autre festival de cinéma, festival de cinéma de la ville de Québec, qui est membre aussi. Ouais, toutes sortes de choses. Festival des films francophones au Manitoba. Parce que c'est ce refrain, ouais. Vous n'êtes pas que installé au Québec. C'est un regroupement canadien.
0: Oui, ça, c'est nouveau, en fait, d'environ de quelques mois. Moi, ils m'ont engagé pour ça au mois de mars, pour ce volet-là, vraiment, d'aller recruter ces festivals-là au Canada, d'aller à leur rencontre, d'aller découvrir c'est quoi la réalité d'être un festival aussi francophone minoritaire au Canada, parce que c'est vraiment pas la même réalité qu'au Québec. C'est un autre monde. C'est beaucoup plus difficile pour eux, malheureusement. Puis, tu sais, c'est un peu parti de ça qu'à la base, on s'était fait approcher pour recruter tous les festivals au Canada. Puis Patrick Kearney, qui est notre DG aujourd'hui, il a dit aucune chance, c'est beaucoup trop, ça fait comme un peu pas de sens. Mais il voyait qu'il y avait un besoin dans la communauté francophone pan-canadienne. Puis c'est de là que le projet est parti. Puis là, on est en train de rencontrer les différents acteurs. Tu sais, j'étais au Nouveau-Brunswick en fin de semaine passée pour un festival à Edmundston, le Festival Royal. Sûrement que je vais aller faire un tour au Manitoba, éventuellement rencontrer le Festival du Voyageur, puis Festival de cinéma, Cinémania. Tu sais, c'est du monde qui sont là, puis que, tu sais, oui, les festivals ici, ils bûchent, mais les autres, ils bûchent en mots, t'as dit aussi, parce qu'ils font ça avec pas grand-chose, des fois.
1: Là. Ah oui, certainement, là. Tu sais, c'est un statut encore plus précaire dans cette minorité-là. Donc, parlons des services, là. Le refrain, ouais. C'est quoi les avantages pour un festival de dire, hey, moi, je veux travailler avec vous, je veux m'inscrire dans ce réseau-là?
0: Je pense que, premièrement, un des gros morceaux, évidemment, ça va être la représentation politique. Tu sais, veux pas... Mm-hmm. Patrick, c'est un ancien DG de festival. C'était DG de Santa Teresa. Fait que déjà, il était habitué avec tout ça. C'est aussi président de la Fédération de judo. Fait que c'est toute la job politique qui vient avec le fait d'être un DG de festival. Il la connaissait déjà bien. Puis, tu sais, c'est ça qui fait du trois quarts de sa job. C'est de se booker des rencontres avec les décideurs, les bailleurs de fonds. C'est un bon exemple que je peux lui donner de ça. Là, ça l'a fait parler dans les... Je peux-tu parler de ça? Ouais, c'est public.
1: Vous l'entendrez ici au Sentinelle de l'Or. Vas-y, on t'écoute, Dominique.
0: Dans les derniers mois, là, le MTO, ministère du Tourisme, il a donné des... donnait des subventions en tourisme, évidemment, comme à chaque année. Puis il y a beaucoup de festivals selon les régions. Tu sais, mettons, chaque région, le genre un peu à sa manière. Fait que dans certaines régions, les festivals, ils savent qu'ils n'auront jamais d'argent de cette enveloppe-là. Mais dans d'autres régions du Québec, c'est quasiment un acquis. Ça revient à chaque année. Puis là, cette année, il y a certaines régions, je n'aimerais pas les régions quand même, qui ont juste décidé que quand les festivals avaient déjà déposé les demandes de subventions, ils ont décidé qu'ils changeaient les règles ou qu'il y avait des règles ou qu'ils en rajoutaient. Mettons, il y a une région qui a dit « Hey, moi, j'ai reçu trop de demandes. Fait que je subventionne juste les festivals qui existent depuis 3 ans et moins. » Fait que là, t'as des festivals qui existent depuis 10 ans, qui sont bien établis, qui font vivre culturellement certaines régions.
1: Qui perdent soudainement une source de financement sur laquelle ils comptaient depuis des années, par exemple.
0: Exact. Ouais. On l'a vu dans comme ce qui se permettait de booker comme artiste dans le reach. Puis, tu sais, ça fait un effet boule de neige. T'as moins de gens qui viennent à ton festival, t'as moins de gens qui consomment. Fait que, tu sais, ça va vite. Ça fait vite mal, surtout quand c'est comme coupé sec du jour au lendemain et non pas préudit. Tu sais, mettons, dit, OK, 3 dernières années, puis après ça, on va vous couper, il faudra que vous soyez autonome. Puis c'est là qu'on est rentré en ligne de compte. Que Patrick a eu plusieurs rencontres avec le ministère. Puis aux dernières nouvelles, je ne sais pas si c'est le chiffre final, mais il y a 10 ou 11 festivals qui ont réussi à faire retourner la décision, qui ont réussi au moins à faire une entente de OK, tu sais, 3 dernières années de subvention, puis après ça, ça va aller en réutilisant ou bien elle va être enlevée. Mais au moins, ça vous laisse le temps de le prévoir dans vos affaires, mm-hmm. que ce n'est pas juste une surprise.
1: Ouais. Donc, beaucoup dans la représentation politique, la lutte pour faire valoir les intérêts et la valeur donc des festivals. Encore une fois, on entend un discours qui est similaire avec la SPAC qui était en onde tout à l'heure. Donc, c'est chouette de savoir qu'il y a plusieurs organismes comme ça qui peuvent se serrer les coudes dans leur domaine respectif, là, évidemment. Tu l'as mentionné un petit peu plus tôt que, bon, évidemment, 135 festivals, c'est énorme. Il y en a beaucoup. Il y en a plus que ça. Il y en a beaucoup qui se créent d'année en année. C'est très chouette. On a reçu Motel Calix la semaine passée ici en Onde. Il y a des festivals comme ça qui émergent, qui demeurent jeunes. Je parlais juste de la fête du livre en ouverture d'émission à Saint-Adolphe. On salue ça. Par contre, est-ce que, à ton avis, cette démultiplication-là des festivals peut aussi avoir des côtés négatifs en termes d'allocation du financement, en termes de compétition, le fait que les gens de Montréal, par exemple, se déplaceront pas nécessairement au Saguenay et à Baie-Saint-Paul et en Gaspésie dans le même été. Comment tu vois ça, ce foisonnement-là d'événements?
0: Tu sais, comme dans beaucoup de choses dans ce domaine-là, il y a du bon puis il y a du moins bon. Pour ce qui est du bon, tu sais, ça fait que aujourd'hui, il n'y a jamais eu autant de billets de festival qui se vendaient qu'aujourd'hui. Les chiffres sont quand même excellents à ce niveau-là. Mais c'est certain que du côté des subventions puis de l'attribution des ressources, ça complique la chose parce que, tu sais, on en parlait plus tôt, les prix augmentent, puis en plus, le nombre de festivals augmente, mais les enveloppes augmentent pas forcément. Mm-hmm. Fait que c'est sûr qu'à un moment donné, quand c'est la même tarte qui se fait juste plus découper, puis que le couteau pour la découper coûte plus cher, ça devient un peu plus difficile. Ça crée parfois un petit esprit de compétition. Je pense qu'il y a beaucoup de festivals qui sont quand même accueillants et qui sont prêts à avoir de l'entraide. On le voit, nous, on a une rencontre une fois par mois avec nos membres. Puis soit il y a un festival qui va lever la main par rapport à un enjeu, puis même si au final, on pourrait dire qu'ils sont en compétition pour ces subventions-là, c'est souvent un autre festival qui va lever la main et qui va donner la réponse à son enjeu puis qui va l'aider.
1: Pour terminer, j'aimerais qu'on parle de quelques projets, quelques initiatives un peu parallèles, mais qui relèvent du refrain. Mm-hmm. Il y a une tournée que vous organisez, une tournée qui vise à mettre en valeur la culture autochtone. C'est la tournée Écoté.
0: Ouais.
1: Peux-tu m'en glisser quelques mots?
0: Écoute, c'est vraiment pas le projet que je connais le plus au refrain. C'est ma collègue Mélodie qui s'occupe de ça. Je sais que c'est une tournée de plusieurs spectacles mettant en valeur les Premières Nations qui se déplacent et au Québec et en Ontario, si je ne me trompe pas. Ils ont travaillé là-dessus depuis des mois, puis ils l'ont lancé comme à peu près quand moi j'arrive au refrain. Fait que c'est pour ça que c'est pas mon plus grand sujet. Mais je sais qu'en ce moment, je vois les articles de médias passer, puis que ça roule quand même, ça buzz dans plusieurs régions du Québec.
1: Donc, le refrain couvre... sa mission est assez large, puis donc, vous apportez une attention aussi à faire la promotion de la culture des Premières Nations. En parlant de médias, tu nommes les médias, il y a aussi le projet Horizon.
0: Oui.
1: Qui vise à donner une place à la relève médiatique.
0: Ça, je connais beaucoup plus ce projet-là. J'ai un peu plus collaboré là-dessus. Oui, tu sais, on a une dizaine d'étudiants, en fait, en journalisme du cégep de Jonquière qu'on a engagé pour l'été, puis qu'on envoie dans plusieurs festivals, puis ils ont la mission, en fait, de faire au niveau des médias sociaux pour ces festivals-là. Parce qu'on le sait, on le voit, c'est tout un job qui est demandant en termes de temps pour les festivals. Des fois, l'équipe d'un festival, c'est 3 personnes, puis c'est déjà que la personne a le 4 chapeaux, elle a aussi l'âge d'être mon père, puis souvent c'est pas les kings des médias sociaux. Puis ce qui est très fair, ce qui est très correct, c'est
1: on salue tous les pères.
0: Ouais, on salue tous les pères. Mais tu sais, fait que tu sais, comme d'avoir quelqu'un qui est un peu plus jeune, qui est un peu plus au courant des tendances, qui vient puis qui est juste là pour ça, puis qui leur coûte pratiquement rien, c'est vraiment cool pour les festivals. Ils ont été beaucoup à lever la main pour faire partie de ce programme là. C'est un programme sur 3 ans, fait que
1: c'est un programme de stage. Ou vous les engagez, ces jeunes-là?
0: On les engage, c'est avec... Il y a un truc, le emploi étudiant Canada, de quoi de même.
1: Ouais, okay.
0: C'est avec ce volet-là qu'on les engage puis qu'on leur donne un emploi pour l'été pour qu'ils puissent faire cette couverture-là.
1: OK, super. Puis en terminant, toi, Dominique Tremblay, c'est quoi ton titre? C'est chargé de projet. Bon, fait que c'est quoi le projet en ce moment qui te tient le plus à cœur au sein du refrain? À quoi est-ce que tu mets l'épaule à la roue présentement?
0: Moi, c'est vraiment l'approche des festivals francophones pan-canadiens. C'est, évidemment, j'aide avec d'autres projets, mais c'est là-dessus que je travaille dans mon day-to-day quasiment tout le temps. T'sais, c'est d'aller à leur rencontre, d'essayer de comprendre leur réalité puis leurs problèmes, parce que des fois, je les rencontre puis ils me parlent de leurs enjeux. Je suis comme, OK, parfait. Je vais te présenter tel autre festival que je le sais qu'il y a eu cet enjeu-là puis qu'ils ont travaillé là-dessus dernièrement. Tel truc, nous, on le fait déjà. On va te booker une rencontre avec Pat, ça, c'est facile. Mais des fois, ils me parlent d'affaires que je suis comme, waouh, OK, ils sont sur une autre planète. Comment qu'on solutionne pour ça? Puis pas juste ça, comment qu'on leur donne une bonne place dans le refrain? Parce que c'est facile de dire, hey, on va recruter des festivals en Alberta puis au Manitoba. Mais après ça, comment qu'ils se sentent pas juste... comment ils se sentent dans un organisme québécois et non dans un organisme canadien et non pas juste québécois.
1: Mm-hmm.
0: Fait que tu sais, c'est aussi de travailler sur comment bien les intégrer pour que tout le monde puisse en tirer autant profit.
1: Bon, ben sur ce, Dominique Tremblay, merci d'avoir été avec nous et je te souhaite une très belle tournée canadienne pour aller à la rencontre de ces festivals-là francophones un peu partout au pays. Merci d'avoir été là et donc, on se tient au courant. Comme je finis toujours mes entrevues quand on vient de rencontrer les organismes, ben, cette fois-ci, je m'adresse aux personnes qui viennent de partir un petit événement, un petit festival ou qui considèrent le faire. Ben le refrain est une ressource qui existe et est là pour vous. Merci de défendre l'intérêt de nos festivals québécois et on se souhaite davantage de financement également pour que tous ces beaux événements-là, qui ont d'ailleurs des belles retombées économiques, puissent se prémunir contre le passage du temps et de l'inflation. Merci Dominique. On va aller écouter une chanson avant de procéder avec notre dernière chronique de l'émission. On va aller écouter Promenade d'Ariel Soucy, chanson qu'on a essayé d'écouter il y a 2 semaines puis qu'il y avait eu un pépin technique. Alors soyez à l'affût parce que c'est Alexis Auger qui vient nous faire une chronique littéraire juste après Promenade d'Ariel Soucy.

0: C'était la magnifique chanson d'Ariel Soucy, Promenade, tirée de son album Il n'y a rien que je ne suis pas, chanson qu'on avait essayé d'écouter ensemble pour ta chronique sur les îles de la Madone et les vacances, Alexis. Mais on se reprend aujourd'hui tel que promis, donc chanson que j'apprécie tout particulièrement.
1: Très émouvante.
0: Alexis Auger, enseignant au cégep, sociologue de formation,
1: pas
0: ami
1: juste de formation.
0: Et chroniqueur en résidence. Non, pas juste de formation,
1: sociologue
0: de formation et d'activité. Là,
1: oui,
0: carrément.
1: Sociologue existentiel.
0: Parfait. Je suis passé à côté d'une belle embûche ici. Oui. Toujours un plaisir de te recevoir. Et aujourd'hui,
1: merci,
0: tu viens
1: bien.
0: Nous parler d'inégalité scolaire.
1: Ben oui.
0: À travers l'ouvrage « Séparés mais égaux ». On t'écoute.
1: Oui, « Séparés mais égaux », c'est un ouvrage écrit par un enseignant en sociologie comme moi, Christophe Allaire-Sévigny, qui est sorti l'automne passé. Puis, bon, on est au Sentinelle de l'art. On va parler évidemment d'art, mais de culture plus au sens d'argent. L'école, c'est l'institution sociale.
0: Comme tu aimes bien le faire.
1: Ben oui, mais écoute, tu sais, Guillaume, hein, je le répète parfois, je suis sociologue et il faut analyser les institutions, évidemment. C'est ça mon expertise. Et en l'occurrence, dans ce livre-là, on nous parle de ce qu'on appelle parfois l'école à trois vitesses. Mm-hmm. Qu'est-ce que ça t'évoque, Guillaume, toi, une école à trois vitesses?
0: Ça m'évoque un problème, mais c'est si la réponse que tu cherches, c'est le fameux système public, privé et alternatif, qui sont les trois, ou international, ou en tout cas, bref, les différentes alternatives qu'on a pour envoyer nos enfants à l'école, qui crée des disparités.
1: Exactement. Le public,
0: yes,
1: le privé et les PPP, à ne pas confondre avec les partenariats publics-privés, mais bien les programmes pédagogiques particuliers.
0: Voilà.
1: On retrouve là-dedans l'école d'éducation internationale, le PEI, mais aussi tout ce qui est les sports-études, qu'on va appeler
0: musique,
1: les
0: sports.
1: Musique, art, tout le kit.
0: Ouais.
1: Ça rentre là-dedans. Les programmes particuliers. Ce qui est intéressant, en fait, avec ce livre-là, qui a vraiment une valeur esthétique aussi, je vais t'en reparler, c'est que l'école à trois vitesses, c'est peut-être un peu mal nommé. On devrait peut-être plus parler de ségrégation scolaire au Québec. C'est d'ailleurs le sous-titre « Enquête sur la ségrégation scolaire au Québec ». Et ce qui m'amène à t'en parler aujourd'hui, c'est que pour moi, l'histoire de l'école à trois vitesses, elle est très claire. Les statistiques qui démontrent les inégalités le sont également, et ça ne semble pas rentrer dans la tête de nos dirigeants et de nos dirigeantes. On est à l'aube d'une campagne électorale, et ce sujet, pour citer Guy Rocher, duquel j'ai parlé également la semaine dernière, devrait nous indigner, bien davantage nous révolter, pas juste pour l'éducation puis les inégalités, mais pour la santé démocratique de notre État. Ça semble peut-être intense, mais ce qu'on va faire avec ça, c'est une couple d'anecdotes, parce que j'imagine que si les statistiques puis l'histoire, ça ne parle pas aux personnes qui ont le privilège de nous écouter, Guillaume, eh bien, quelques anecdotes sur les inégalités scolaires sauront peut-être vous convaincre de mettre ça à l'agenda médiatique et politique. Hein? Ça devrait vraiment davantage nous révolter. Alors, tu sais-tu, ça vient d'où, le système à trois vitesses?
0: Non, par ailleurs, je dois faire amende honorable. Je suis moi-même allé à l'école privée au secondaire.
1: Ben oui.
0: J'ai eu une très belle expérience, par ailleurs.
1: Ben oui.
0: Et c'était une école religieuse, comme beaucoup d'écoles privées le sont. Donc, j'imagine que c'est un relent ou un héritage, donc, de quand on s'est sécularisé, mais qu'il restait des écoles religieuses.
1: Ouais, exactement. Et on va insister là-dessus. Sauf que moi, je suis allé à l'école internationale, là, sur la rive sud. Puis, l'enjeu ici dont on parle, on le prend sociologiquement. C'est-à-dire, c'est pas du moral. Moralisme individuel. Gabriel Nadeau-Dubois est allé à l'école privée, puis j'ai entendu aussi l'auteur là, du livre parler en entrevue à Penelope McQuaid, puis qu'est-ce que tu dirais là, aux enseignants là, qui se décarcassent au régulier pour faire le meilleur cours possible? Je leur dirais merci, mais on peut pas lutter individuellement contre un système. Donc là, ça fait quoi un sociologue? Ben, ça ouvre le capot, puis ça essaie de comprendre ça vient d'où, puis ça fait quoi. En l'occurrence, l'école à trois vitesses, elle vient de la sécularisation, donc la Révolution tranquille, le rapport Parent, Guy Rocher, etc. Et il y a beaucoup de lobbies à l'époque là, qui s'y opposent, évidemment, l'Église catholique. L'Église catholique dit, écoute, ça va me glisser entre les doigts, quels acquis est-ce que je peux conserver? Et ils sont allés par le prisme de l'idée de, OK, on va mettre des amendements là, dans votre idée de créer l'éducation nationale, un réseau public, et on vous demande de maintenir la liberté de conscience, hein, la liberté d'avoir accès à des écoles religieuses. À l'époque, c'était soit des écoles religieuses, soit des universités privées, type McGill, Université de Montréal. Hein, il n'y a rien de public à l'époque. Et donc, ce qui était entre les mains des religieux va passer au public, mais on va maintenir un réseau d'écoles confessionnelles, Mais pas seulement qu'on va le maintenir, on va dire que ce privé-là, confessionnel, est nécessaire et doit être financé par la collectivité.
0: Voilà, c'est là que le bas blesse.
1: C'est là que le bas blesse, parce que dans le bouquin, on nous dit « le verre est dans la pomme depuis le début ». La création des polyvalentes et le réseau d'éducation supérieure, l'Université du Québec, les cégeps, ça a effectivement amélioré. En fait, c'est un changement de société majeur. On parle d'une génération de transfuges de classe. Et le problème, c'est que tout ça a été un petit peu remis en question depuis le début. Hein? Pourquoi est-ce qu'on continue d'encourager un système inégalitaire qui n'encourage pas les jeunes toujours de la même manière? Juste pour te donner un exemple, là, Guillaume, en 1998, on a 400 projets particuliers au Québec type inter. Aujourd'hui, on en a 2476 précisément. Je te fais un petit portrait rapide, là, puisque les statistiques, c'est quand même important pour moi.
0: Quand tu dis type inter, tu veux dire de type comme
1: École internationale.
0: Spéciaux, ouais. Okay.
1: Puis l'école internationale et le privé, ensemble, c'est à peu près 20%-20%. Donc 21% des jeunes qui fréquentent le privé, 19% qui fréquentent des programmes particuliers, tandis que 60% des jeunes fréquentent le régulier public. Et ça indigne toujours les jeunes en classe, Guillaume. Est-ce que tu sais quel pourcentage de jeunes du régulier accèdent au cégep?
0: Non.
1: Alors, c'est choquant. Au régulier public, seulement 37% des jeunes, hein, selon les données les plus récentes disponibles, je cite, c'est le bulletin de l'égalité des chances en éducation, 37% des jeunes seulement accèdent au cégep. De l'école secondaire régulière publique. Quand on parle du privé ou du PEI, on est à au-dessus de 90% et même 95% pour l'enrichi au privé.
0: Mais donc ça, Alexis, ne serait-ce pas un argument en faveur du privé et des programmes particuliers?
1: Eh bien, absolument pas, parce que ça nuit à tout le monde, bien sûr, cette ségrégation-là. On parle de se diviser les espaces. On parle aussi d'une absence complète de mixité sociale. Et ça, l'idée de la mixité, de l'égalité des chances, c'est de rassembler tout le monde ensemble, oui, pour tirer les moins forts et les moins fortes vers le haut. Toutes les enquêtes en sociologie de l'éducation le démontrent. Une classe avec des élèves forts, performants et plus faibles avec des difficultés, les jeunes, en plus en difficulté, vont se faire tirer vers le haut, alors que ceux un petit peu plus performants, performantes, vont développer aussi d'autres compétences. Hein? On parle de savoir-être, de savoir-faire,
0: l'entraide,
1: parce que l'école, c'est pas juste de se bourrer le crâne, de savoir. Alors, tu comprends que je pourrais te parler de ce sujet-là extrêmement longtemps, mais les chiffres, l'histoire, c'est peut-être pas assez. Peut-être que pour nous mettre une idée en tête, on pourrait raconter l'histoire du jeune Simon, hein, qui a été renvoyé de son école parce qu'il a osé s'opposer. Hein, on parle d'une histoire d'il y a 10 ans. C'était un peu un lanceur d'alerte. Il s'est opposé à cette ségrégation-là. Il a dit, ça n'a pas de bon sens. On passe notre temps à se chicaner avec les sports-études. Eux, ils nous traitent de BS, ils nous traitent de réguliers. Tu sais, je suis au régulier, je suis donc en rien. Imagine au niveau identitaire, là, on rigolait bien, nous autres, à l'école internationale, on est une secte, on se reconnaît les uns, les unes, les autres. Mais au niveau là, de une espèce de violence symbolique, ils ont fini par instaurer dans son école un uniforme. Mais tiens-toi bien, un uniforme avec le logo de l'équipe sportive à laquelle tous et toutes n'avaient pas accès. En raison des frais prohibitifs, on parle d'une moyenne de 5 000 $ par année, puis ça peut monter jusqu'à 15 000 $ par année, le SPA. Un sport-études. Donc, imagine porter le logo de ceux et celles qui t'intimident. Il y a quelque chose d'extrêmement violent. On parle aussi d'installations sportives qui sont visibles depuis les salles de classe, mais inutilisables si on est au public régulier et non pas en sport-études. On peut parler aussi au niveau des anecdotes. Moi, celle-là, elle m'a fait capoter, Guillaume, des parents payeurs qui s'opposent au mélange avec le régulier. Et lorsque la direction apprend à ces parents-là, vous allez peut-être devoir être en classe, vos enfants vont être mélangés avec des élèves du régulier dans certains cours, il y a des parents qui se sont mis à dire combien? Combien pour éviter le mélange? Combien est-ce que je peux débourser?
0: Ah,
1: et là,
0: ouais.
1: La directrice de dire, c'est parce que je te rappelle que t'es quand même au public, là, même si t'es en enrichi. Mais ça, ça m'abasourdit de penser que des humains veuillent s'opposer à la mixité. Et là, je ne ferai pas cet excursus trop long-là, mais le livre fait un parallèle séparé mais égaux avec la ségrégation raciale aux États-Unis, puisque non pas dans les moyens et la violence des choses, hein, aux États-Unis c'était bien pire, mais en termes de santé démocratique, d'exclure des gens d'un apprentissage de la culture, de l'art, des humanités en général, bien évidemment que ça ne crée pas de cohésion et d'intégration sociale. On parle d'une époque de polarisation entre les positions politiques, entre les genres, et en même temps, c'est pas une polarisation qui est aléatoire et qui vient des réseaux sociaux. Au Québec, elle est institutionnellement renforcée. Peux-tu croire?
0: Je peux le croire. Et donc, cet ouvrage-là, Séparés mais égaux, c'est un essai ou c'est une suite d'anecdotes qui relate les conséquences de...
1: C'est une excellente question. En fait, c'est de la vulgarisation scientifique ou sociologique. C'est très, très bien documenté, que ce soit en termes d'enquête, donc basée sur des données, mais aussi de sociologues. Je t'avais aussi noté, Guillaume, on est au Sentinelle de l'art, le vocabulaire sociologique très précis qui est utilisé ici pour parler des jeunes, et un vocabulaire que je trouve... Peut-être que je suis basé de sociaux, là, mais on nous parle des exclus de l'intérieur. Hein? Mm-hmm. Donc, dans une même institution, on n'a pas accès aux mêmes ressources. On nous parle d'inégalité des vies, puisqu'il n'y a pas grand-chose qui est plus prédestiné que le capital scolaire. Hein? Les jeunes qui accèdent au cégep ou à l'université ont généralement des parents qui ont accédé, eux aussi, à l'université. Ça ne veut pas dire qu'on n'a pas des histoires exceptionnelles. Au contraire, on en fait des films puis on les invite à la radio, ces gens-là. Mais les données, les tendances lourdes sont claires. Quand tu viens d'un milieu défavorisé et particulièrement chez les jeunes garçons défavorisés à Montréal, eh bien, les chances que tu atteignes une étape scolaire suivante sont extrêmement basses. Elles sont du moins statistiquement moindres que les gens qui viennent de milieux de classe moyenne ou privilégiés. On nous parle aussi là, de consommation ostentatoire, c'est-à-dire de magasiner son école. Tu veux savoir la personnalité de quelqu'un, son groupe d'amis? Guillaume, j'ai juste à te demander, t'es allé où au secondaire? Généralement, une grande partie de notre milieu social et de nos métiers sont directement corrélés avec cette origine-là. On pourrait parler même de discipline, hein, dans un vocabulaire un peu à la Foucault, puisque pour les rares qui arrivent à s'élever dans un programme spécifique, on va leur dire « tiens-toi bien, sinon tu vas retourner au régulier ». L'école, c'est aussi la discipline, le contrôle des corps. On rejoint, là, encore une fois, des chroniques précédentes, notamment sur les uniformes scolaires et tout ça.
0: Fascinant, très intéressant. Puis j'en profite pour dire que donc Séparés mais égaux de Christophe Allard-Sévigny, ça pourrait être un livre de choix pour votre fameux livre du 12 août, J'achète un livre québécois, mm-hmm. si jamais vous vous intéressez à ces questions-là.
1: Absolument.
0: Puis en terminant, moi je te poserais peut-être une question. Donc le livre semble illustrer très bien les problématiques
1: oui.
0: Qui sont inhérentes à ce système-là à trois vitesses, mais qu'en est-il des pistes de solution? Parce que, tu sais, mettons, on pourrait dire, par exemple,
1: OK, dire.
0: Si on enlève le financement au privé, le privé n'arrêtera pas d'exister. Il va juste être encore plus inaccessible puis créer une classe encore plus distante, tu sais.
1: Mm-hmm.
0: Où on pourrait dire, OK, mais si on met le financement du privé puis des programmes particuliers dans des programmes dit régulier, ça réglera pas nécessairement les burn-out des profs puis le manque de livres dans les classes. Tu sais.
1: T'as tout à fait raison et tu me poses une question double à laquelle, auquel j'ai une double réponse. On aurait pu parler effectivement des conditions de travail et de la composition des groupes. Hein. L'enjeu de l'éducation du côté des profs est intimement lié aussi à la composition des groupes et donc aux inégalités scolaires. J'aurais pu parler longuement aussi des liens entre les inégalités dans le monde de l'éducation et les enjeux en lien avec le racisme ou la critique de l'immigration qu'on entend de plus en plus, puisque ces enjeux-là sont intimement liés. Mais Guy Rocher dit à la fin du livre à Christophe Allard-Sévigny qu'il faut, oui, garder espoir. Hein? La révolution tranquille, ça s'ancre dans quoi? Dans la grande noirceur et la Seconde Guerre mondiale, à un moment où on s'est posé la question « Est-ce que nos sociétés sont réellement démocratiques? » La réponse était non. Et qu'est-ce qu'on en fait? On a fait donc tous ces changements sociaux-là. Garder espoir, mais faire ce que j'essaie de faire aujourd'hui, intensifier le malaise. C'est malaisant dans notre société à quel point on se permet de traiter différemment des jeunes selon leur origine sociale. Alors, au niveau plus politique, programmatique ou même concret, qu'est-ce qu'on fait, Guillaume? Au niveau du privé, mais le privé n'est pas complètement privé. Il est subventionné à 60 %. Donc, une des solutions qu'on donne souvent, c'est de réduire ou d'abolir progressivement le financement public des écoles privées. Ça ne règle pas les inégalités pour les ultra-riches qui voudraient des petits ghettos, mais tout de même, c'est une solution. Une solution encore plus radicale, notamment défendue par Gabriel Nadeau-Dubois, c'est l'idée de fusionner les réseaux publics et privés subventionnés. Si le privé ne veut pas s'y conformer, plus de subventions, tu deviens une école privée à 100 %. Mais plus généralement, c'est de remettre en question les examens hein, dès la quatrième ou cinquième année, la sélectivité hein, et toute l'idée qu'il existerait un programme régulier, donc de rien, et un programme de quelque chose pour les autres, hein, des projets stimulants pour tous et toutes. Hein, et on ne veut pas 100 projets particuliers au Québec, on veut un programme d'éducation nationale auquel on croit. Et quand tu écoutes les politiciens et les politiciennes qui défendent notre système, ils disent « on a plein plein de programmes pour répondre aux besoins de tous et toutes. Non, on a certains programmes qui répondent aux besoins d'une élite, qui se reproduit et qui exclut. Hein? Et sans, sonner alarmiste, je crois que c'est un enjeu de société duquel on devrait s'emparer. C'est pas juste des affaires de tramway là, puis de prolongement de lignes bleues, là, le développement collectif du Québec. C'est aussi de se questionner quelle culture, quelles compétences on transmet à nos jeunes et est-ce qu'on soulève tout le monde hein, vers le haut. Alors, abolir peut-être le privé, Guillaume, et la fin de la sélectivité dans les réseaux primaires et secondaires.
0: Ben oui, certainement. Puis effectivement, je pense que l'éducation, c'est la clé à un meilleur accès à la culture, à un meilleur accès à une démocratie saine et tant d'autres choses. Merci pour tes réflexions si précieuses encore une fois, Alexis. Donc, allez voir ça. En terminant, parce que c'est maintenant qu'on se laisse sur une petite programmation musicale empreinte de douceur pour la fin de l'émission, je vous rappelle donc, une fois de plus, le 12 août, mercredi prochain, juste après l'épisode des Sentinelles de l'Ordre la semaine prochaine, on encourage nos librairies ou voire bibliothèques, mais encourageons la lecture à tout le moins lors de cette journée. Le 12 août, j'achète un livre québécois. Recommandation potentielle, Christophe Allaire-Sévigny qui a écrit « C'est Paris, mais égaux », mais aussi « Sarclage » de Geneviève Lebleu, la bande dessinée dont je vous parlais en début d'émission. Si vous avez manqué la première heure, vous pouvez aller retrouver ça dans quelques minutes sur le site web de CISM au cism893.ca dans l'onglet des Sentinelles de l'art. Merci infiniment d'avoir été à l'écoute. On se laisse sur un peu de douceur avec « Les oies » de Louane Larobina, « Anna » de Vanille, « Les balançoires » de Lydia Kepinski et « Nouveau langage » de Nao dans un remix de Charline. Merci d'avoir été là. On se retrouve la semaine prochaine pour un autre épisode des Sentinelles de l'art.
1: Merci, Guillaume.

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début de soirée à tous les auditeurs et toutes les auditrices de CSM. J'espère que vous allez bien. Ici Eliane Toin au micro avec vous pour la prochaine heure pour ce palmarès du mardi. Cette semaine, contrairement à la semaine passée, ça va être un palmarès plutôt en musique et plutôt pas en paroles parce que je suis dans le jus, j'ai pas eu le temps de préparer comme je le fais à l'habitude mes présentations d'artistes, fait qu'on va découvrir de la musique ensemble, mais ce qui va être dans vos oreilles pour la prochaine heure, c'est surtout de la musique, le meilleur de la scène émergente d'ici et d'ailleurs. Juste pour vous donner un peu de contexte, là, c'est que j'ai arrosé une plante qui était sur une tablette et j'ai ensuite arrosé d'autres plantes dans mon bureau. Puis quand je me suis retournée, toute l'eau qui avait été versée dans mon pot était sur mon ordinateur. Mon ordinateur n'ouvrait plus. Là, je l'ai envoyé au texte informatique. Il a fait son mieux. On a été capable de l'ouvrir. Après, lui, il a été capable de l'ouvrir. J'ai essayé de le récupérer. Ça ne fonctionnait pas. Là, il est en train d'essayer d'extraire le disque dur. Souhaitez-moi bonne chance. J'ai pas tout perdu, mais quand même des fichiers importants, dont des fichiers concernant un cours que je vais donner à l'automne à l'UDM. Fait que si je pouvais retrouver ça, je serais bien heureuse. C'est ce qui explique pourquoi j'ai pas pris beaucoup de temps pour préparer, mais que je prends le temps pour vous partager cette anecdote de ma vie. Fait que comme je l'ai dit aujourd'hui, de la musique. On va aller, comme à l'habitude les mardis, avec un segment nouveauté pour commencer. Du côté franco, on y va avec deux personnes que je connaissais pas du tout. Il s'agit d'Hector Gaspard qui va nous chanter, en fait, l'extrait dont on va entendre de lui, c'est « Je dors, je pense ». Pendant un bout, je pensais que c'était « Je dors, je danse », puis j'aimais quand même ça comme idée, mais j'avais pas non plus « Je dors, je pense », même si c'est un peu à l'opposé parce que c'est ça ressemble à des distorsions cognitives et de la rumination cognitive, puis ça, en tant qu'intervenante, on n'aime pas bien ça, mais c'est ça le nom de sa chanson, « Je dors, je pense », Hector Gaspard. On va ensuite avec Parka One dans une avenue un peu plus hip-hop avec la chanson « À la revoyure », puis dans le clip, on a des extraits de Montréal, notamment de Laurent Juliette. Ensuite de ça, on va du côté anglo. On va aller avec le controversé groupe Domi and JD Beck. Je dis ça parce qu'au sein de deux de mes bons amis mélomanes qui sont aussi animateurs à CISM, il y a un débat, c'est pas tout le monde qui a aimé le dernier album. Vous déciderez de quel côté vous vous situez. Moi, j'aime bien. C'est du jazz expérimental, peut-être un peu à la sauce hyper-pop. La chanson qu'on va entendre d'eux, c'est Exit. J'espère que ça va piquer votre curiosité puis vous donner envie d'aller découvrir ça. Ça sort des sentiers battus, ça prend pas les chemins qu'on pense que la musique va prendre. C'est assez déroutant, mais c'est un goût qui est à développer puis qui s'apprécie. Donc ça, c'est pour la troisième pièce que je vais vous faire jouer. Puis on va finir avec quelque chose qui est vraiment ça, en plein dans mes cordes, Lucky Mara. On est dans le indie folk émotif. On va écouter la chanson Only Moon. Fait qu'on commence avec ce gros segment musical, puis on revient ensuite.

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C'était Lucky Mara avec la chanson Honeymoon. Avant, on avait entendu Domi et JD Beck avec la chanson Exit. Puis, on avait un bloc franco juste avant. C'était toutes des nouveautés qu'on a entendues et celles qui venaient du palmarès francophone, c'était Parka One avec À la voyure et Hector Gaspard avec Je dors, je pense. Avant de passer en musique, je vous avais parlé un peu du débat qui existe entre mes deux bons amis animateurs à CSM, Jean Rousy et Mathieu Aude, concernant Domi et JD Beck. Est-ce que vous avez fait votre choix? Êtes-vous pour la musique que je vous ai fait entendre qui vient du dernier album ou c'est moins votre genre? Moi, je veux dire, je l'écoutais avec un peu plus d'attention, puis j'en viens à la conclusion que j'aime bien. Je trouve que ça me rappelle la douceur de May Simon. Il y a des xylophones naïfs que j'aime bien, qui apportent juste un côté enfantin. Puis on a des lignes mélodiques qui ont des progressions surprenantes, inattendues. Fait que je trouve que c'est, même si c'est un peu déroutant, ça s'écoute bien, puis c'est pas trop... Je veux pas dire le qualificatif dérangeant, mais je pense que c'est pas trop difficile à apprivoiser. C'est le bon terme pour le dire. On va poursuivre avec un autre segment autant musique avec plusieurs pièces parce qu'aujourd'hui, c'est la musique qui est à l'honneur. Puis, je voulais rendre honneur au passage à Olivia Rodrigo. Là, vous allez dire, de quoi tu parles, Olivia Rodrigo est clairement pas au palmarès CISM, ça peut pas jouer ici. Mais voici mon lien, c'est qu'elle a fait la programmation de son festival qu'elle a créé. Le Daisy Chain Field vient tout juste d'être dévoilé. Donc, si vous en avez pas entendu parler, il s'agit d'une création d'Olivia Rodrigo, un festival en une journée où elle a fait une programmation qui est 100% féminine, multigénérationnelle et multigenre. Donc, c'est une journée qui regroupe des artistes de tous les genres et de tous les styles. Juste pour vous donner une idée, quand on regarde niveau génération, les marraines du punk puis du rock, on va avoir au programme Bikini Kill, Garbage, The Breeders. Pour ce qui est de la nouvelle génération, on va surfer vers le hip-hop avec Doichi. On a aussi puis le rap qui fait partie des invités. On a aussi de la indie-pop avec Mitski et Chapel Run. Et bien évidemment, Olivia Rodrigo fait partie du bal. Elle va offrir un spectacle à la fin de la journée. Je ne sais pas si j'avais dit que aussi ce festival-là, tous les fonds vont à des organismes de charité. Donc, il n'y aura pas de profit fait. Puis les organismes de charité choisis, c'est des organismes qui vient en aide aux femmes. Donc, comment, à chaque fois, je me dis, est-ce que ça serait possible pour moi d'aimer encore plus Olivia Rodrigo que ce que je l'aime maintenant? Mais elle dépasse toujours ce fond d'amour que j'ai pour elle. Je la trouve vraiment fantastique. Puis, allez jeter un coup d'œil à son, peut-être plus un coup d'oreille, à son dernier album. On est, Olivia Rodrigo a pris une tournure plus... classic rock, un peu moins du côté punk qu'on lui connaissait. Elle est allée dans des grandes pièces, comme des grandes ballades, mais aussi d'autres chansons avec un texte réfléchi. Puis encore là, des mélodies, on n'est pas dans le Domi et JD Beck, là, mais qui est des mélodies qui ne vont pas suivre le cours normal ou le cours attendu d'une chanson pop. Donc ça, c'était un autre petit clin d'œil à elle. Donc pourquoi je parle de ça? C'est quoi avec le palmarès? Je pense que vous avez pu en faire certains. Go les femmes! Et puis dans cet esprit-là, le bloc que je vous présente, ça va être un bloc exclusivement féminin. Je vous parlais du Daisy Chain Field, pardon, Fest, c'est ça le nom du festival. Puis devinez avec quoi on va commencer? On va commencer avec Jonquille. Hey, en veux-tu des liens en v'là? On va aller avec l'artiste Jonquille et sa chanson « Tu prendras des détours ». On poursuit avec deux reines de la scène québécoise émergente actuelle. On y va avec Lou-Adrienne Cassidy et Nao et leur chanson « Corps ». On poursuit avec Saramé et Ratata. Puis après, on prend un détour, comme Jonquille nous le dit, vers la COP. Le Royaume-Uni, pas la Colombie-Britannique, le Royaume-Uni, avec Mary is in the Junkyard, c'est un groupe exclusivement féminin, et la chanson New Bustle. Puis on finit en revenant au Canada avec Bella White sur Desert Country. Puis encore là, on n'est pas dans ma programmation que je vous ai faite pour ce segment du palmarès, on n'est pas dans le multi-génération, on reste dans la scène très émergente, très actuelle, mais on peut dire qu'on est multi-genre parce qu'on va aller écouter dans ce segment-là du country, de l'afrobeat, du dance, on va être dans le pop-punk, post-punk, pardon, avec Mary in the Junkyard. Puis on commence tout ça en douceur avec Jonquille.

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Bella White avec la chanson Stuff. Avant, on a entendu Mary in the Junkyard, Sarah May, Ennao avec Lou-Adrienne Cassidy et Jonquille, qui avait débuté ce segment entièrement féminin, dédié en hommage à Olivia Rodrigo et à toutes les femmes qui font partie du palmarès CISM, en l'honneur du festival qu'elle a créé entièrement féminin, le Daisy Chain Field Fest, dont l'horaire est sorti aujourd'hui. Allez jeter un œil à ça. Donc, comme je l'avais dit aujourd'hui, je dois quitter tôt. Je vous souhaite une super belle soirée. Je vous laisse en musique avec de mes coups de cœur du palmarès. On va aller un peu partout comme on l'a fait dans le segment qui vient juste de jouer. Je vais vous faire écouter de La Sécurité, Joël Martel, Madjai Merlin, Thierry Larose, le groupe Bomb, Ice Age. Tout ça dans l'ordre, pas le désordre, parce que je vous ai nommé le bon ordre. Fait que je vous laisse sur cette musique-là du palmarès. Je vous souhaite une super belle soirée. Amusez-vous bien, puis profitez des beaux jours que nous avons devant nous. Et on se rentre bientôt sur les ondes de CISM. Bye-bye!

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Ouais. Moi, je pas que j'ai plus besoin de me forcer, mais c'est parce que je sais que je deviens prévisible en vieillissant. Puis si je mettais pas cette chanson-là, je passais. J'allais dire, je passais à côté du bateau. Non, mais c'était soit ça ou vous m'avez monté un beau grand bateau. Mais je veux pas associer Jerry Boulet au Streamer Fest. Bonjour, bienvenue à la bonne heure. J'espère que vous allez bien. Je m'appelle Oliver. On va être ensemble au cours de la prochaine heure. J'ai beaucoup de choses à vous jaser. Parce que on s'en va dans une élection provinciale, on est en pré-campagne, puis il y a bien des affaires qui se passent. Moi, je passe mes journées à écouter. Là maintenant, depuis hier, là, ça fait deux jours que je fais juste écouter des annonces de chefs de partis politiques qui nous présentent des candidats. Là, j'écoute beaucoup ceux d'Éric Duhaime et du PCQ, puis de la Coalition Avenir Québec. Je devrais dire de l'équipe Christine Fréchette, là, parce que c'est quand même fou, là. Christine Fréchette arrive, devient chef de la Coalition Avenir Québec, donc devient premier ministre du Québec. Puis là, pour se distancier du parti qui est là depuis 8 ans, on voit plus le logo, le deuxième logo de la CAQ, parce qu'il y en a eu même plus 3-4. Lui, dans les premiers, là, celui dont tout le monde se souvient, c'est celui qui ressemblait là, à une pointe de pizza avec plusieurs couleurs. Après ça, il y a eu le logo encore plus nationaliste de la Coalition Avenir Québec. Puis là, ils ont encore changé de logo. Là, c'est rendu juste équipe Christine Fréchette, donc la première ministre Christine Fréchette, pour justement se distancier de l'ancien parti. J'ai l'impression que c'est comme un restaurant où ils ont marqué une nouvelle administration parce que, on va dire, la chef qui est en cuisine a changé, mais c'est les mêmes serveurs et serveuses, c'est le même conseil d'administration. Il n'y a pas grand-chose qui a changé à part la personne qui est en cuisine. Est-ce que c'est suffisant pour inscrire une nouvelle administration? Personnellement, je ne croirais pas, mais bon, s'ils ont mis la pancarte nouvelle administration, bon, on va prendre ça pour du cash. Fait que c'est ça qui est ça. Je vais vous parler de ça. Je vais parler de sondages aussi parce que je trouve ça intéressant. Non pas les sondages, parce que je veux dire, ça c'est une manière de faire une journée complète de panel d'actualité pour nous parler de points de pourcentage, de plus 1 puis plus 2, puis essayer de donner un sens à cette montée et cette descente, puis dire, voyez-vous là, ça, c'est à cause de l'été de Charles Millard, c'est à cause de l'été de Christine Fréchette, à cause de l'été de PSPP, de Duhaime. Ce qu'ils ont fait cet été a fait en sorte que ça change dans les sondages. Puis là, dans la même intervention, ils nous disent « Ben pourquoi les chiffres n'ont pas tant bougé? C'est parce que les gens suivent pas l'actualité politique l'été. » Fait que si les gens suivent pas l'actualité politique pendant l'été, pourquoi les chiffres auraient bougé par rapport à ce que les chefs ont fait pendant l'été si personne suit ça? Peut-être moi qui étais épais, là, mais bon. Puis, au final, tout ça, c'est du vent parce qu'on nous dit, ouais, mais là, 49% des gens qui ont été sondés vont changer d'idée, c'est pas coulé dans le roc ni dans le bébé.

0: mettons. Puis moi, je trouve ça normal parce que on n'est même pas en pré-campagne. Je veux dire, toutes les annonces que j'entendais, c'était des annonces de candidats et de candidates avec les mêmes phrases qu'on est habitué d'entendre, là, des hommes et des femmes qui se lèvent pour venir représenter leur circonscription auprès justement du politique, auprès de défendre des intérêts, puis représenter la région. Puis je remercie la famille et les amis qui nous soutiennent. Tu sais, le côté plus humain de la politique, c'est dans cette période-là qu'on va le retrouver. Dans les débuts et les fins de campagne, dans le milieu, ça va chérir bout pour bout, ça c'est sûr. Les attaques vont se faire. Plus la course va être serrée, plus les attaques vont être hostiles. Puis ça va être hostile. Puis peut-être qu'il y a des gens qui n'auront pas le goût d'aller voter juste à cause de ça. Mais c'est normal, il n'y a pas d'annonce qui a été faite. Tu sais, à part là, on a 21 entreprises qui ont dit oui à notre appel d'intérêt international sur notre troisième lien. Le reste, à chaque fois qu'on pose des questions plus serrées, attendez la campagne. Fait qu'il y a peut-être la moitié des gens qui ont été sondés que pour eux, c'est définitif, ils vont voter pour des idées associés à un parti politique. Puis pour d'autres, ils sont pas vendus aux idées d'un parti X, Y, Z. Ils attendent le plan de match. Ils attendent justement le projet pour les quatre prochaines années ou, si on est chanceux, un peu plus. Mais généralement, le plan de match qui va être présenté pendant la campagne, les propositions, les voter pour moi parce que je vais vous amener ci et ça, ça va se faire pendant la campagne. Fait que c'est clair, ça va plutôt se cristalliser pendant la campagne, puis pas là. Fait que c'est ça. Parler à la mi-août d'un sondage, puis dire « Hey, par rapport au début de l'été, il n'y a rien qui a changé », c'est peut-être parce que, justement, les gens n'ont pas suivi ça cet été. Mais est-ce qu'il y avait vraiment quelque chose à suivre, à part quelques bourdes par-ci par-là, quelques candidats que vous avez jamais entendus de votre vie qui se présentent, puis après ça, retirent leur candidature? Je veux dire, on fait quelques blagues, quelques mimes pendant une journée ou deux, puis on passe à l'appel suivant. Je veux dire, des gens qui ont déjà oublié le kangourou là cet été. Fait qu'il y a des trucs comme ça qui se passent pendant l'été puis on oublie rapidement. Pour en revenir au Streamer Fest, je vous fais jouer un extrait. Je me demandais, je fais-tu jouer Julien Duguay qui pendant la nuit a publié une story sur les médias sociaux où il a l'air d'être en lendemain de je sais pas quoi. Puis, mais c'est la phrase. Il y a Mathieu Aubre sur Facebook, tu sais, qui l'a dit. Il dit ça, c'est une phrase qui va rentrer dans l'histoire. On écoute Julien Duguay et qui est Médusa, la personne derrière justement le Streamer Fest. Au moins, je suis content. Personne n'a appelé ça encore le Streamer Fest Gate. C'est pas encore un gate, mais c'est comme une introduction pour plusieurs personnes à c'est quoi Twitch, qui sont les personnes en présence. Puis, voyez-vous, on a plus parlé des Bug Boys que de Mathieu Pellerin d'OD, ce qui est peut-être une bonne chose, mais je m'égare. On écoute Julien Duguay, ça sera pas très long.
1: Mais brisé. Félicitations, le Québec. Mais brisé.
0: Félicitations, Québec, vous m'avez brisé. Est-ce que c'est le système de santé, le système d'éducation qui parle? Non, c'est Julien Duguay, a.k.a. Médusa. On va tout de suite y aller en musique parce que, comme je vous dis, j'ai beaucoup de trucs à vous faire jouer. Puis je veux m'intéresser à un candidat là qu'on nous avait présenté, un ancien du PQ qui est rendu maintenant au PCQ, monsieur Marco Archambault. J'ai goût d'en parler parce que je vais faire des liens avec d'autres candidatures comme ça par le passé qui nous ont dit on quitte le navire pour aller ailleurs. Ouais, c'est vrai, je pense que ça va être une émission... Je le savais même pas, je viens de le réaliser. Dans le fond, c'est une émission de navire. Des gens qui quittent le navire trop tôt, trop tard. D'autres qui nous disent qu'ils ont quitté le navire pour un autre. Mais c'est-tu le navire qui les a quittés? On va s'en parler pendant l'émission. On y va en musique. Parlant de Médusa puis de bijoutier, je me suis dit, je vais faire jouer les joailliers tirés de l'album Gravitational Pull. On va entendre la pièce On Four Hand Boys sur les ondes de la marge. En vous souhaitant une bonne émission.

0: Les joailliers ont four and boys, entre parenthèses, entr'acte. C'est sur l'album Gravitational Pull. Je vous parlais du sondage tantôt de Léger qui est sorti dans la nuit d'hier à aujourd'hui. Puis effectivement, les sondages n'ont pas changé tant que ça depuis le début de l'année, de l'été plutôt, je devrais dire, depuis le dernier Léger. Chose qui était intéressante, c'était... Moi, ce que j'aime, vous pouvez aller sur le site là, de Léger, puis voir le rapport final, voir comment est ventilé les résultats par rapport au vote francophone, anglophone. Puis ça, c'est intéressant parce que c'est des trucs que c'était moins dans l'œil du public il y a de cela plusieurs années, à savoir la distinction entre le vote francophone et anglophone, parce que, tu sais, des fois, on voyait un pourcentage, surtout il y a quelques mois, là où c'était plus serré entre le PLQ puis le PQ. Puis on disait, ah, ben là, les chiffres sont presque pareil, c'est-à-dire que un ou l'autre pourrait l'emporter. Puis là, l'affaire qu'il fallait savoir aussi, c'est que le vote anglophone était surreprésenté pour le PLQ, oui, et le vote francophone était beaucoup plus bas que supposé pour le PLQ. Puis là, on nous dit, si on est en haut de 20%, là, on parle en bas de 20% dans le vote francophone, le PLQ n'a pas de chance d'être un gouvernement. Je trouve ça intéressant parce que au fédéral, on en parle de plus en plus, là, tu sais, même quand il y avait une égalité statistique entre le Parti libéral du Canada et le Parti conservateur du Canada, comme le vote était très concentré chez les conservateurs dans les prairies, ça faisait en sorte que s'ils étaient à égalité, les libéraux pouvaient se faufiler quand même à cause de la concentration du vote du PCC. Ici au Québec, la concentration du vote se fait beaucoup chez les libéraux et le vote anglophone. Ça, je trouvais ça intéressant parce que c'est des trucs qui étaient peut-être plus niche il y a de cela quelques années, mais maintenant parce qu'on s'éloigne de plus en plus du bipartisme, moi je trouve ça intéressant, j'aimerais ça que notre mode de scrutin suive peut-être le fait que nos idées politiques ne sont plus seulement que deux partis, puis une fois de temps en temps un troisième, mais que si on a de plus en plus de partis, ça serait le fun de peut-être avoir plusieurs partis politiques représentés à l'Assemblée nationale, puis que pour ce faire, peut-être au lieu de tout le temps avoir une espèce de vote stratégique, puis qu'à la fin de la campagne, on dise, tu sais, vous vouliez voter pour vos idées, là, mais là, oubliez ça, faut barrer la route à un parti X ou un parti Y, donc ralliez-vous à nous, puis on va barrer la route à ceux que vous aimez pas, versus voter pour ceux que vous aimez. Fait que votez pour votre deuxième moins pire, parce que vous pouvez pas voter pour votre préféré, parce que ça permettrait pas d'avoir ce parti-là à l'élection, alors que si on a un vote qui tend plus vers une proportionnelle, on aurait pu ces idées-là. Je trouvais ça intéressant parce que j'écoutais Radio X, là, tranquillement pas vite, les émissions régulières reviennent à l'antenne. Puis, il y a de cela plusieurs années, vous vous rappelez quand les libéraux fédéraux étaient minoritaires au Parlement et puis ils avaient fait une entente, hein, avec une poignée de main secrète, je présume avec le NPD, ils étaient bien fâchés de cela parce que ça faisait en sorte qu'on n'allait pas en élection puis que Poilievre pouvait pas devenir majoritaire, tu sais, t'es comme, pourquoi le NPD qui garde au pouvoir les libéraux, ça a pas de sens. Et là maintenant, aujourd'hui, j'entendais ces mêmes personnes qui étaient bien fâchés là de cette entente-là back in the days, nous dire que dans le fond, un gouvernement minoritaire, ça pourrait être une bonne chose parce que le PCQ, le Parti conservateur du Québec, pourrait avoir la balance du pouvoir. Donc, nos idées pourraient être encore mieux représentées, puis il y aurait une game de chicken de vous voulez faire combler le gouvernement? Non, OK, on va vous appuyer, mais faites passer certaines de nos idées. Fait que là, maintenant qu'ils ont une chance que leurs idées soient encore plus entendues à l'Assemblée nationale, il serait plus favorable à avoir des vraies élections proportionnelles pour avoir des vrais gouvernements de coalition. Là, dans ce cas-ci, le gouvernement de coalition, ça leur fait moins peur. Dans ce cas-là, moi, j'ai l'impression que c'est ça. C'est pas qu'ils défendent l'idée d'une vraie proportionnelle ou d'un vrai gouvernement de coalition, mais là, que dans ce cas-ci, ça fait leur affaire, fait qu'ils vont défendre ça. On ferme la parenthèse. Léger, les chiffres, ça a pas bougé tant que ça. Il y avait une question que je trouve intéressante, bien sûr. Les enjeux les plus déterminants du choix de vote. Donc, la question numéro 8. Parmi les enjeux suivants, lesquels influenceront le plus votre vote lors de la prochaine élection provinciale au Québec? Puis là, il y avait un choix multiple. Et il y avait plusieurs réponses. Puis là, on a, dans ce cas-ci, les différentes réponses en pourcentage et en ordre de grandeur. Donc, au numéro un des enjeux les plus déterminants, donc qui va faire en sorte que ça va influencer le vote aux prochaines élections. Il y a santé et services sociaux à 48%. La santé, bien sûr, les services sociaux, mais bien sûr aussi la santé, un enjeu qui est tout le temps important. On en parle à chaque élection. On nous a promis, moi je pense que depuis que je suis né, on nous promet un temps d'attente moins long aux urgences, dans les hôpitaux, de meilleurs soins de santé, puis de temps en temps, un parti qui nous parle de privé. Puis on dirait qu'on fait du surplace, puis le temps d'attente fait juste augmenter. Oups, des fois il diminue un peu, oups, après ça il remonte. C'est pas mal ça. À 42%, le coût de la vie et le pouvoir d'achat dans une situation où, post-pandémie, effectivement, le coût de la vie a explosé, le pouvoir d'achat également. Ça, c'est multifactoriel. On dirait que pour certaines personnes, on ne veut pas blâmer le système capitaliste, on veut blâmer le gouvernement. Pour certains, c'est seulement le gouvernement qui est responsable du coût de la vie, du pouvoir d'achat, alors que c'est ça, c'est multifactoriel. Logement abordable, pas juste logement, là, logement abordable, 28%, donc c'est la troisième priorité. Effectivement, quand un enjeu monte dans ces questions-là, c'est parce que effectivement, il y a beaucoup d'enjeux qui sont très liés au présent. Puis, ben, les gens ont de la difficulté à se loger de manière abordable, ça coûte cher, puis ben ils ont la chienne d'aller dans les hôpitaux parce que ça va prendre de plus en plus de temps, puis il y a des gens aussi qui sont de plus en plus âgés, puis ils disent toute ma vie j'ai payé pour un système que je pourrais plus bénéficier. Fait que ça c'est le top 3. Top 4, économie et emploi à 23%, fiscalité et gestion des finances publiques à 18%, éducation à 18%, fonctionnement de l'État et efficacité gouvernementale à 14%. Langue, culture et identité québécoise à 12%, immigration et intégration 12%, environnement et transition énergétique à 11%, fait que ça c'est le top 1, 2, 3, 4, 5, 6, 7, 8, 9, 10, oui c'est le top 10. À la 11e position, c'est la tenue d'un référendum sur la souveraineté du Québec à 8%, sécurité publique et justice à 6%. De cela quelques années, la sécurité peut-être aurait pu monter encore plus haute que ça, parce qu'on avait une crainte, hein, on avait une crainte d'incivilité, de manque de sécurité dans plusieurs villes du Québec. Là, voyez-vous, c'est plus un enjeu qui est important pour plusieurs personnes. Transport et infrastructure à 6% et finalement à 7%, je ne sais pas, je ne préfère pas répondre. Ce que j'ai trouvé intéressant de ces chiffres-là, c'est les gens qui sont payés, bien sûr, pour nous expliquer ces chiffres-là. Puis j'ai pris deux exemples de personnes dont vous allez voir, soit ça fait pas leur affaire, le classement, ou on va omettre peut-être de parler de certaines lignes parce qu'ils viennent de se rappeler que, hey, ça se peut que je défende un de ces enjeux-là. On va commencer avec Mathieu Bocoté qui, tantôt, à la joute, nous parlait de, justement, la question 8 du sondage léger, puis nous parlait de l'immigration qui est quand même loin derrière à 12%. C'est, je veux dire, la langue, culture, identité est en haut de ça. Fonctionnement de l'État et efficacité gouvernementale est en haut de l'immigration, intégration. Le fonctionnement de l'État à 14%, c'est quand même, tu sais, c'est 3 points de pourcentage, non, 2 points de pourcentage de plus. Puis après ça, bien sûr, éducation, mais tu sais, fiscalité et gestion des finances publiques est plus élevée que l'immigration. On écoute Mathieu Bocoté tantôt à la joute.
1: J'entends cet argument qui traîne depuis longtemps, les élections se jouent sur l'économie. C'est pas aussi vrai qu'on le dit. Si on regarde partout dans le monde occidental aujourd'hui, évidemment, la question du coût de la vie est là, mais la question de l'identité au sens large, l'immigration, les électeurs ont beau dire, ils la mettent pas peut-être premier comme sujet, mais c'est pas une question qu'on puisse saucissonner autant immigration et logement, immigration et langue française, immigration et insécurité, immigration et identité. Donc, à un moment donné, si on saucissonne tout ça comme des espèces de catégories, des tranches statistiques trop minces, on ne voit pas comment tout ça s'emboîte. Et rappelez-vous qu'au Québec, en 2007, la montée de l'ADQ, c'était autour de quoi? Les accommodements raisonnables. Monsieur Legault, comment il gagne en 2018 en s'emparant de la question identitaire? Le Parti québécois, comment il trouve à renaître depuis quelques années en assumant ces questions-là? Je pense que c'est une erreur d'analyse que de croire que la question économique écrase tous les autres sujets, d'autant par ailleurs, je me permets de dire, qu'il y a un lien aussi entre identité et immigration, comme oui, on le voit, comme le reconnaissent aujourd'hui, d'ailleurs, même les banques qui, pendant longtemps, tenaient un discours assez jovialiste, mais maintenant reconnaissent qu'il y a un prix à payer pour ces politiques délirantes.
0: Faisait référence à Rodolphe Hussini, c'est pour ça qu'il parlait au début là d'économie, où il citait Bill Clinton en disant économie. En fait, c'est pendant la campagne de Clinton puis James Carville qui justement avait parti de cette phrase en 92, « It's the economy, stupid », où effectivement, à chaque élection, on nous parle d'économie, mais on nous dit quoi? Ben, l'économie est sous-jacente au logement, au coût de la vie, bien sûr, au pouvoir d'achat, santé, services sociaux. Ben, tu sais, l'économie est dans tout. Puis là, bien, lui, Mathieu Bocoté, comme il voit que l'immigration l'immigration est plus bonne en liste. Non, non, vous comprenez pas, là. C'est parce que l'immigration aussi est dans tout. Pour lui, on va nous parler d'éducation, c'est important. Oui, mais l'éducation, on va joindre ça avec l'immigration. Hein. On essaie de nous dire, ben, pourquoi ça va mal dans les écoles? Parce qu'il y a trop d'immigrants. Ça surcharge nos écoles publiques. On va nous parler de logement abordable. Ben, savez-vous pourquoi il y a un problème de logement? À cause de l'immigration. Pouvoir d'achat, coût de la vie, pourquoi? Ben, à cause de l'immigration. Lui, il dira pas juste l'immigration, il va parler de noyade migratoire, ainsi de suite. Mais je trouvais ça intéressant de voir que quand ça fait son affaire, ils en parlent, puis quand ça fait pas leur affaire, ils réussissent à dire, non, mais l'immigration, c'est juste à 12%, mais dans le fond, ça devrait être important parce que ça touche tout ça. OK? Il y a Dominique Moret également, qui était de retour à Radio X depuis hier, suite à ses vacances estivales, qui a pris la même question du sondage. Et lui, il veut taper sur le clou que l'environnement et transition énergétique est seulement à 11%, donc ça devrait être moins important que c'est relayé dans les médias. Il va donner l'exemple de la presse et Radio-Canada. Puis il va se rendre à transport et infrastructure à 6%. Puis transport, infrastructure, il y a le transport commun, il y a aussi les infrastructures, puis on dirait que dans sa tête, au début, il voulait juste taper sur le clou de, voyez-vous, l'environnement, c'est pas important, puis les transports communs, encore moins, mais finalement, il oublie transport, infrastructure, puis je pense qu'il s'est rappelé quelque chose, je vous fais jouer l'extrait juste avant.
2: La presse et Radio-Canada ont le message, les écolos obsédés, là, environnement 11%, transport en commun 6%, ouais, mais là-dedans, t'as infrastructure 6%. Restons-en à l'écolo, là. Environnement 11%. Autrement dit, c'est les changements. Oui, mais les changements climatiques. Oui, mais monsieur, les changements. Oui, mais monsieur Duhem, les changements climatiques. Oui, mais monsieur Milliard, vous n'avez pas parlé des GES. Fidouda! Fidouda! Finger up in the air. 11%. Tu comprends? Donc, c'est pas la priorité.
0: C'est drôle parce que je l'entendais dans ma tête lorsqu'il disait transport et infrastructure, mais on va rester à l'environnement. Pourquoi? Parce que si une radio à Québec parle beaucoup d'infrastructure, comme par exemple le troisième lien, puis que c'est seulement à 6%, ils peuvent pas commencer à dire « Hey, nous aussi, on va arrêter de parler de transport et d'infrastructure parce que on fait juste parler du tramway à Québec puis du troisième lien. » Son argument fonctionnait pas. Fait que non, on va rester à l'environnement. Comment je dirais bien ça? Moi, pour moi, l'environnement, c'est super important. Mais moi, je suis chanceux parce que j'ai un logement abordable. Parce que je suis chanceux. C'est même pas hey, je suis cool, j'ai travaillé. Pis c'est... Non, j'ai été chanceux parce que j'ai toujours été dans le même appartement. Je déménage juste une fois dans ma vie. Fait que ça a fait que le loyer a pu rester bas. Puis avant moi, il y a des gens qui sont restés dans cet appartement-là, peut-être une quinzaine d'années. Ça fait en sorte que sur le plateau Mont-Royal, je peux encore être locataire. Aujourd'hui, je pourrais pas être locataire sur le plateau. Mais comme j'ai le même appartement depuis bientôt 17 ans, je peux encore être là. Puis comme j'ai un emploi qui me permet de vivre correctement, j'ai moins à me soucier, en fait, du coût de la vie parce que je suis capable d'avoir assez d'argent pour me nourrir, me loger, avoir des activités, voyager une fois de temps en temps, m'acheter du linge et ainsi de suite. T'sais. Fait que, comme mes besoins de base sont comblés, je peux prendre du temps peut-être pour me dire « Hey, moi, il y a d'autres enjeux aussi qui m'intéressent. » Des enjeux qui ne sont pas à très court terme, tu sais, où est-ce que je vais habiter le mois prochain, par exemple, si j'étais en juin, ou l'année prochaine, parce que je vais peut-être me faire rénovincer, ou j'ai perdu mon emploi, puis tout coûte cher, comment je fais pour m'en sortir? Tu sais, je peux voir un petit peu plus à moyen terme. Par contre, je suis pas fâché que les gens se disent, en majorité, je vais penser au coût de la vie, au logement, puis à la santé et les services sociaux, parce que c'est des gens qui vont vivre ces enjeux-là à très court terme. Ils n'ont pas le temps de s'intéresser aux moyens puis au long terme. Ils n'ont même pas le loisir de le faire, parce qu'il faut qu'ils s'occupent de leurs besoins de base qui sont pas complets présentement. C'est aussi simple que ça, tu sais. C'est vraiment aussi simple que ça. C'est sûr que j'aimerais que les gens puissent voter pour des partis qui nous proposent des projets de société, des projets qui sont pas « je vais me faire élire pour les 4 prochaines années », mais voir à plus long terme. Mais présentement, dans la société qu'on vit, malgré qu'on est chanceux parce qu'on est une société qui a encore des acquis, ou... on a un filet de sécurité, tu sais, on a un filet social qui est encore là. Moi, je nous considère chanceux. Mais le problème, c'est qu'il y a des gens qui veulent trouer ce filet de sécurité-là pour nous faire faire des gains à court terme. Hey, on va baisser les impôts, mais on ne va pas réduire vos services. Je vais vous parler du PCQ dans quelques instants, mais est bonne celle-là. On se l'est fait promettre avec tous les partis quand ils ont fait de la rigueur budgétaire. Non, on coupe, mais on ne coupe pas vraiment. En fait, on fait juste moins investir. On va investir sous les coûts de système, mais on ne va pas réduire les services. Première chose qui arrive, les services sont réduits. Le Parti conservateur du Québec nous dit non, nous autres, on a trouvé des endroits où on va pouvoir réduire. On va pouvoir réduire, en fait, dans les subventions aux entreprises. C'est drôle parce que ceux qui sont très favorables au PCQ sont beaucoup des entreprises. J'ai hâte de voir ces entreprises-là qui ont une subvention quelconque ou des subventions du gouvernement. Sans ces subventions-là vont être coupées, est-ce qu'ils vont avoir la même réaction de dire « Non, coupez-nous pas nous. Nous, on est des créateurs de richesses, des créateurs d'emplois. Coupez dans le bien-être social, coupez dans la culture, coupez dans d'autres affaires. » J'ai hâte de voir s'ils vont avoir le même réflexe, mais présentement, le PCQ, c'est ce qu'ils nous disent. On coupe dans les subventions aux entreprises, ça nous permet de baisser les impôts pour tout le monde, puis les services ne seront pas coupés. Coupés, oui. Ça, j'ai bien hâte de voir si ça va être vrai ou non. Je vous parle dans quelques instants du PCQ, mais juste avant, on s'en va en musique avec Calamine de son album Rétrograde. On entend la pièce Polly.
3: Bonsoir. Un tireur fou a ouvert le feu sur des passants en face de l'école polytechnique rue Édouard-Montpetit à Montréal. On ne sait pas encore avec certitude s'il y a des morts.

0: Calamine, de son album sorti plus tôt cette année, Rétrograde, c'était la pièce Poly. Oui, Parti conservateur du Québec, quelque chose qui me fait sourire pour commencer, Éric Duhaime qui disait ceci pas plus tard que le 7 août dernier, donc vendredi dernier, il a été en entrevue à Radio-Canada, et voici ce qu'il disait par rapport à une citation qui a été attribuée là, dans la presse par rapport à les sondages de Montréal versus les régions, comme si on pouvait faire en sorte que... Tu sais, comment en fait, puis Éric est bien bon là-dedans, là, créer créer une scission entre pas mal tout. Puis là, dans ce cas-ci, c'est on va faire une élection sur Montréal, les partis montréalo-centristes. Puis là, maintenant, les sondages sont montréalais versus les régions et le Québec. On l'écoute vendredi dernier à Radio-Canada, l'émission Tout un matin.
1: Mais vous dites, la forteresse, mais j'en reviens à votre citation. Oui. Est-ce que c'est pas plutôt diviser le Québec, opposer éternellement le Montréal et les régions?
2: Ça fait
1: partie du discours, là.
2: C'est pas moi qui ai inventé ça. Vous savez, si vieux comme l'ami des temps au Québec, là, puis justement, on ne ferait pas partir d'une bataille canadienne-nordique. Mais ce que je vous dis, c'est qu'on va partir de Québec, c'est sûr et certain. Nos assises, notre château fort, il est là-bas.
0: Et on va faire tache d'huile. Moi, j'aurais utilisé une autre expression parce que, tu sais, on associe beaucoup les sables bitumineux puis le pétrole à Éric Duhaime. Une connotation négative pour certains, positive pour d'autres. Mais lui, dans sa tête, c'est ça. On va faire tache d'huile. C'est une expression. On va faire tache d'huile. Là, il est arrivé avec l'expression qui nous disait, il nous parlait de mouton puis de cheese whiz, là. En tout cas, j'aurais dû vous sortir l'extrait, mais il sortait ça aujourd'hui même. Il veut pas nous partir une guerre canadien-nordique. C'est drôle parce que moi, je pensais qu'on avait tout vu dans les arguments pour avoir un troisième lien à l'Est. Eh bien, Éric... Pour vrai, il est ingénieux, il est prodigieux des fois dans ses manières de twister son argumentaire pour vous dire « Hey, vous pensez que j'avais donné toutes les raisons du monde d'avoir un troisième lien à l'Est? » Non, non, j'en ai un nouveau. Et justement, ça a un lien avec Canadien-Nordique. On l'écoute, c'était au 98.5 à l'émission de Philippe Quentin, qui est là cet été. Là. C'était Quentin le matin, ça rime en plus. On l'écoute, c'était toujours vendredi dernier.
2: Si vous regardez Québec du haut des airs, là. Ça a l'air le réseau autoroutier, là, il a l'air d'un logo du Canadien de Montréal. Là. C'est un gros C avec deux ponts qui passent en plein milieu. Là. C'est pas normal. Là. On est en zone des Nordiques, là, ça prend une boucle. Il faut boucler la boucle à la hauteur de l'île d'Orléans. Ça fait 50 ans que les citoyens de Québec attendent. Je pense que c'est le minimum qu'on peut faire pour eux.
3: M. Duhaime, c'est sûrement une première, ce matin. Ramener le dossier Canadien-Nordique et cette fois dans le troisième lien. Franchement, je ne l'avais pas vu venir, celle-là.
2: C'est pas super, c'est assez habile. Mais sauf que regardez-les comme il faut, vous allez le voir, le logo du Canadien.
3: Ouais, non, je le vois. Dès que vous l'avez dit, je l'ai imaginé. Je vois moins bien celui des Nordiques, par exemple.
2: Ah non, mais ça va être le haut, parce que vous rappelez que les Nordiques avaient un cercle tout le tour.
3: Ouais. Hein,
2: c'est sûr qu'il faut commencer par là.
3: OK. Non.
0: Ah, sacré Éric Duhaime. Fait que c'est ça, c'est faire un troisième lien à l'Est pour faire une boucle, parce que sinon, ça va ressembler au logo du Canadien. C'était pour la blague canadien-nordique. Je vous parle maintenant, c'est ça, du candidat Marco Archambault, qui nous a été présenté comme étant, en fait, un ancien du Parti québécois qui se joint au Parti conservateur du Québec. Et puis, dans ces cas-là, quand c'est quelqu'un qui vient d'un autre parti, les médias aiment beaucoup accorder d'attention à ce genre de candidat. Sur là, même souvent si le candidat ou la candidate n'est pas nécessairement connu, parce que ça amène un angle intéressant de dire, ben voyez-vous, tel parti perd des plumes parce qu'il y a des gens qui étaient affiliés à ce parti-là qui s'en vont dans un autre parti. Fait que ça arrive souvent. Là, dans ce cas-ci, c'est ça. C'est dans la circonscription de Louis Hébert, Marco Archambault, qui veut succéder à Geneviève Guilbeault, qui est députée de la Coalition Avenir Québec dans Louis Hébert. Là, bien sûr, lui, ça serait pour le Parti conservateur du Québec. Par contre, j'ai écouté son point de presse. Il a la même manière de faire des annonces que Geneviève Guilbeault. Il regarde, il est devant un lutrin, puis au lieu de regarder la foule lorsqu'il parle, il regarde directement la caméra. Ça, c'était un trait là, très caractéristique de Geneviève Guilbeault. Moi, personnellement, des fois, ça me faisait un peu peur. Là. De la manière qu'elle regardait la caméra tout le temps quand elle était dans un scrum, un point de presse, les journalistes lui posaient des questions, puis elle faisait juste fixer la caméra. J'avais l'impression qu'elle lisait mon âme alors que j'étais chez moi à la télévision, puis j'écoutais la télé, puis je la regardais. puis avec ses yeux, tout ça. C'est pour ça que j'étais un peu PTSD là, quand je vois ses vidéos sur les médias sociaux. Là, elle marche, puis elle nous regarde encore. Mais en tout cas, Marco Archambault aussi fait la même chose. Fait que d'après moi, c'est une qualité pour représenter Louis Hébert, oui. Mais outre cela, le 4 août dernier, lorsqu'il a fait son annonce avec son chef, Éric Duhaime, ben là, il nous a parlé, en fait, des autres partis, du Parti québécois, du Parti libéral du Québec et de la CAQ. Comme quoi, ben, c'est du pareil au même. On écoute.
4: Je veux commencer mon allocution avec un constat qui est clair. Le Québec est dans le trouble et ne va pas bien. Nos écoles tombent en ruine, nos infrastructures traversent une crise sans précédent et nos routes ne sont même pas dignes de ce nom. On peut se poser la question, qu'est-ce qui fonctionne bien au Québec? Les Québécois, depuis des décennies, arrivent au buffet et se font servir continuellement du réchauffé. Le PQ, la CAQ de Christine Fréchette et le Parti libéral. Trois partis, montréalocentristes, social-démocrates, qui protègent un modèle brisé et désuet, un modèle qui les protège et qui protège leurs intérêts.
0: Ça me fait rire, ça, parce qu'effectivement, la vision de la coalition Avenir Québec, elle est différente si, par exemple, vous êtes à Québec versus si vous êtes dans le reste du Québec. Parce que, tu sais, pour plusieurs, la CAQ, c'est le parti des régions. C'est vraiment pas le parti de Montréal. Mais quand vous êtes à Québec, pour écouter beaucoup de médias là-bas, il y a même Jérôme Landry qui appelait ça là, la coalition Avenir Montréal et non pas Avenir Québec. C'est comme, ben, même à l'époque de Fitz, là, je comprends qu'il était plus dans les banlieues, mais c'est des gens qui étaient à Montréal. François Legault était très souvent à Montréal aussi, alors qu'il y a des réunions, certains accueils qui devraient se faire à Québec qui se faisaient à Montréal. Fait que pour eux, la CAQ, c'était montréalocentriste. Là, de dire que le PQ, la CAQ puis le PLQ sont montréalocentristes, je trouve ça un peu fort de café, mais bon, c'est la prétention de Marco Archambault, nouveau candidat du Parti conservateur du Québec dans Louis Hébert. Par contre, c'est ça, c'est un ancien du Parti québécois, et il nous disait ceci à propos du PQ.
4: Le PQ, avec les années, a beaucoup changé. Et je vous dirais, le dernier chef péquiste à avoir rassemblé là, les forces souverainistes de partout sur l'échiquier politique, là.
0: J'ai omis la réponse parce que je veux vous laisser réfléchir. Nous dit que le PQ a beaucoup changé. Effectivement, pour certaines personnes, le PQ a beaucoup changé. Pour certains, il est rendu encore trop à gauche. Oh oui. Pour d'autres, il est beaucoup trop à droite, identitaire. Pour d'autres, ben, c'est bien sûr la souveraineté à tout prix, puis ils ne veulent pas être un bon gouvernement. Enfin, plusieurs personnes ont des critiques différentes à apporter au Parti québécois. Là, je l'écoutais, puis je me dis, bon, qui est le dernier chef du Parti québécois à avoir été rassembleur sur l'échiquier? Puis quand on parle sur l'échiquier politique, on nous parle gauche-droite. Fait, qui est le dernier chef qui a uni l'aile gauche et l'aile droite du Parti québécois? Je vous donne encore 5 secondes pour y penser. Après ça, on va entendre sa réponse. Êtes-vous prêt?
4: Ça avait été Pierre-Carl Péladeau.
0: Ah, à chaque fois que je l'écoute, ça me fait rire. Pierre-Carl Péladeau, je veux dire, a des qualités, a eu des qualités comme chef du Parti québécois, mais rassembleur sur l'échiquier politique, moi, c'est pas la première chose qui me vient en tête quand je pense à Pierre-Carl Péladeau, chef du Parti québécois. Il a été rassembleur pour les souverainistes. Vous vous rappelez le point en l'air, là, pour certains, c'est ce qui a fait dérailler la campagne de Pauline Marois, puis que les gens ont fait, ben, nous, on veut pas de référendum, parfois, on va voter pour Couillard. Mais rassembleur sur l'échiquier politique, penser que c'est Pierre-Carl Péladeau, ça, je trouve ça aussi fort de café. Est-ce que c'est parce que M. Archambault tend plus à être vers la droite, d'où le fait qu'il s'en va peut-être, il s'en va au PCQ, fait, dans sa tête, vu que lui est plus à droite, PKP lui parlait plus, fait que c'est plus rassembleur parce que c'est plus rassembleur pour ses idées. Moi, c'est ma prétention de penser que PKP a été rassembleur pour la gauche. Non, je pense que ça a donné des munitions à Québec solidaire pour aller faire le plein de souverainistes déçus de l'époque PKP. Mais lui, il nous parle que, non, dans le fond, c'est à cause de l'ISEE, là, si les gens sont pas revenus. On écoute.
4: Moi, j'ai été au PQ à ce moment-là. Mais depuis ce temps-là, il y a eu la montée de Québec solidaire. Il y a eu l'arrivée de Jean-François Lisée à la tête du PQ. Puis depuis ce temps-là, les électeurs qui défendaient l'efficacité de l'État ont déserté le PQ et ne sont jamais revenus. Donc, c'est un constat que j'ai fait.
0: Mais c'est ça. Ils ne sont pas revenus. Pourquoi? Mais à cause de l'époque PKP. Je parle des gens à gauche, là, pas les gens de droite qui sont partis à QS, mais c'est ça qui est arrivé. Avec Jean-François Lisée, ben, pour certains, ça n'a pas plus aidé. Le vent de gauche me dit, bon, on va rester à Québec solidaire. C'est ça. Moi, puis après ça, dans les entrevues, il parlait que c'est ça. Il avait travaillé à l'époque de PKP. Fait que moi, je présume que c'est ça. Ses idées à lui étaient représentées. Fait que pour lui, PKP a été rassembleur sur l'échiquier, mais moi, c'est pas ma lecture. Peut-être c'est la vôtre, mais j'aurais des questions pour vous si c'est le cas. On écoute toujours tiré du point de presse de Marco Archambault. Comme il a été au Parti québécois dans des élections précédentes, là, on parle de 2012 et 2014, puis là, il nous dit que le PQ a beaucoup changé. Sa prétention, c'est de dire, moi, le référendum, c'est pas pour tout de suite. Puis tu peux être quelqu'un de souverainiste, tu peux être quelqu'un qui croit en l'indépendance du Québec, puis dire, c'est pas le moment de faire un référendum. Puis soit tu te bouches le nez, tu votes quand même pour le PQ, même si c'est ta vision à moyen et à long terme, mais à court terme, c'est pas ton choix. Mais lui, c'est pas ce qu'il nous dit, dans le fond. Il nous dit que, dans le fond, PSPP n'a pas une bonne lecture de la Chambre. On écoute.
5: Je vais commencer très simplement, comme petit préface à une question très simple. Je ne parle pas du projet de PSPP, je ne parle pas pour une période de temps bientôt, moyen, loin. Je parle de façon générale. Pensez-vous que le Québec devrait être un pays indépendant?
4: Bien, je pense que le Québec gagne à être de plus en plus autonome. J'ai été longtemps celui qui a défendu ce projet-là. Mais on dirait que le chef du Parti québécois, il a de la misère à « read the room ». La pièce, là, on a un contexte particulier au Québec avec un contexte tarifaire, un conflit avec nos voisins du Sud. C'est pas le temps d'embarquer dans des chicanes avec les autres provinces, alors que ça devrait être nos alliés. Le livre de M. Duhaime, Destination Autonomie, là, ça parle du renforcement de nos liens avec nos voisins canadiens et nos alliés au Canada. Je pense qu'il y a là un avantage économique à mettre de l'avant les intérêts supérieurs des Québécois. Et mon engagement en politique, là, ce sera toujours de mettre de l'avant les intérêts supérieurs des Québécois.
0: Fait que ça, c'est sa vision. Puis, je veux dire, moi, je peux comprendre ça. Quelqu'un qui dit, moi, je suis souverainiste, mais pour l'instant, le PQ, c'est pas le bon véhicule parce que je crois pas à la souveraineté à court terme. Par contre, ce qui, là où le bas blessait dans sa candidature à M. Archambault, c'est le délai entre le PQ, ben, c'est plus le bon véhicule pour moi, puis j'arrive avec le PCQ. Bon, on va y revenir dans quelques instants. Il nous parle également du livre bleu du Parti québécois. On écoute toujours Marco Archambault le 4 août dernier lors de sa conférence de presse pour l'annonce de sa candidature au PCQ dans Louis-Bert.
4: Je pense que le Québec, là, un jour, pourrait trancher cette question-là, mais dans le contexte actuel, on le voit. Les gens, là, ils ont de la misère à arriver. Moi, je me vois très mal leur parler de référendum puis de livre bleu alors qu'ils ont le portefeuille vide, là. Fait que les Québécois ont soif de changement. La région de Québec, en particulier, ils sont très sensibles. Les électeurs de Québec sont très sensibles à l'écosystème politique. Puis on va faire confiance à l'intelligence des gens.
0: L'affaire, c'est que suite à cette annonce-là, il y a aussi en fait des sources qui ont parlé à TVA, des sources j'imagine qui venaient du Parti québécois. Donc, des sources ont confirmé à TVA Nouvelle que Marco Archambault a tenté d'être candidat pour le Parti québécois dans 3 circonscriptions de la région de Québec. Ces demandes ont été écartées le 6 mai dernier. Quand ça a été fait, c'était le 4 août. Fait que mai, les 12 mois de l'année sont mai, là, de juin, juillet, août. Fait qu'en 3 mois, il est passé de, ben, je voulais être candidat pour le Parti québécois à, ben, moi, je vais me présenter pour Éric Duhaime parce que un référendum, c'est pas dans les plans. Je veux dire, livre bleu, on en parlait déjà avant le mois de mai. Moi, c'est là où j'ai bien de la difficulté avec ce genre de candidature-là. C'est-à-dire, tu te présentais-tu au PQ en te bouchant le nez en disant le référendum, c'est pas la solution, mais je vais y aller parce que je me suis présenté avant pour le PQ, puis peut-être, si on est chanceux, PSPP va regrouper l'échiquier politique comme PKP l'a fait à l'époque, je sais pas, parce que les deux commencent par P. Je sais pas, mais là, ça a plus l'air d'un candidat qui était amer de s'être fait refuser sa candidature à Québec, parce que maintenant, il habite à Québec depuis nombre d'années. Fait qu'il dit, vous voulez pas de moi? Parfait, je vais aller chez le compétiteur. C'est-tu ça? Je me posais la question. J'ai justement écouté une entrevue avec Adi Hacine à LCN où il l'a questionné à ce sujet. On écoute le premier extrait.
6: Monsieur Archambault, dites-nous, quel a été le véritable élément déclencheur? Celui qui vous a poussé à vous dire, je me présente sous la bannière du Parti conservateur et non celle du Parti québécois?
7: Ben j'ai côtoyé le Parti québécois longtemps. Puis moi, ce qui a été l'élément déclencheur, en fait, c'est mes rencontres avec Éric Duhaime, puis la prise de connaissance de son livre, là, Destination et autonomie, sur comment est-ce que le Québec peut renforcer là ses relations avec ses voisins là d'ailleurs au Canada.
0: OK, livre qui est sorti fin avril 2026. Fait, est-ce qu'il aurait demandé au Parti québécois, j'aimerais vous me présenter dans une de ces trois circonscriptions-là? Puis, entre-temps, il met la main sur le livre d'Éric Duhaime, puis ça change bout pour bout, puis il se dit non, finalement, je vais aller au PCQ. Deuxième extrait de son entrevue qu'il a accordé à Adi Hacine à LCN.
6: Est-ce que ce serait indiscret, M. Archambault, de vous demander à quel moment vous avez pu rencontrer M. Duhaime pour la première fois?
7: Pour la première fois, moi, je suis un mordu de politique, hein, fait que j'ai toujours été à l'affût là des chaînes d'information en continu comme celle-ci et des radios là, bien sûr, dans la région de Québec.
6: Mais dans l'objectif d'être candidat, à quel moment la première rencontre?
7: Dans l'objectif d'être candidat, oui. Ça a été au printemps 2026. Donc ça a été au printemps 2026, mais je l'avais déjà côtoyé M. Duhaime à quelques reprises là.
6: Ouais. Et au printemps 2026, il n'y avait aucun échange, aucune discussion avec le Parti québécois?
7: Ben oui, il y en a eu avec le Parti québécois. Puis le Parti québécois, je leur avais parlé vers la fin de l'hiver, au printemps aussi.
0: Au début, tu sais, quand avez-vous rencontré Éric Duhaime pour la première fois? Soit il a mal compris la question ou parce qu'il a dit a peut-être pas spécifié, l'avez-vous rencontré pour justement vous présenter pour le PCQ? Fait que j'avais l'impression qu'il tournait autour du pot. Pas autant que son entrevue qu'il a accordée à Karima Brick et à Rémi Villemur à Cube, où justement il lui posait comme question, tu sais, êtes-vous encore souverainiste? Puis il voulait pas répondre à cela parce que là, il est au PCQ, tu sais. Fait qu'on dirait que la souveraineté au PCQ, c'est un peu la même chose que la souveraineté à la CAQ. C'est-à-dire, les fédéralistes se disent fédéralistes convaincus au PCQ, il n'y a pas de problème. Se disent fédéralistes convaincus à la CAQ, il n'y a pas de problème. On nous parle d'une coalition. Là, dans ce cas-ci, au PCQ, Duhaime, là, s'est avancé en nous disant qu'il voulait être une coalition pour les gens de centre-droit. Puis là, tu dis, bien, si les gens sont déjà à droite, pourquoi il y aurait une coalition? Ah, c'est peut-être parce qu'il y a un autre aspect de votre division dans votre parti. Fait qu'il y aurait les centres-droites fédéralistes et les centres-droites souverainistes. Ça se peut, ça. Mais on dirait que c'est ça. Quand t'es souverainiste à la CAQ, on n'en parle pas trop. Faisait d'ailleurs mention, là, Rémi Villemur, qu'ils avaient reçu Guillaume Rousseau en entrevue, puis la même chose. C'est-à-dire, est-ce que vous êtes encore souverainiste? Est-ce que vous voteriez oui à un référendum? Puis ça, on dirait que c'est la question Voldemort pour eux. Puis finalement, après comme genre 4 minutes, ils ont passé à d'autres choses. On dirait que c'est un peu la même chose. Et finalement, on a eu une réponse de près de 2 minutes et demie que je trouve intéressante parce que là, lui, il nous explique que pourquoi 3 circonscriptions à Québec, la manière dont le Parti québécois va chercher ses candidatures. Je vous laisse écouter Marco Archambault, toujours en entrevue à LCN avec Adi Hacine.
7: Le Parti québécois, ils ont un processus. Beaucoup de personnes y ont participé, on le sait. Ça a été très médiatisé, là. Mm-hmm. Puis le Parti québécois, j'avais rencontré celle qui est en charge du recrutement, là, Mme Poirier, là. Puis je vous en aurais pas parlé si il n'y avait pas commencé à parler de ce processus-là, là. Mais ce que je veux dire, c'est que ils m'ont parlé de comtés disponibles dans la région de Québec. J'habite à Québec, donc c'est naturel que je serais candidat dans la région de Québec. Puis ils m'ont parlé de 3 comtés à Québec pour lesquels ils m'ont invité à participer au processus. Ils ont même flatté mon parcours en disant que c'est un parcours qui aiderait le Parti québécois. Puis lors de mes rencontres qui ont suivi, ils ont dit que quand j'ai parlé de la nécessité de revoir l'État puis de le rendre plus efficace, plus petit, de retourner de l'argent dans le portefeuille des gens. Les gens ont soif qu'on leur donne de l'oxygène, nos entreprises aussi. J'avais l'impression de regarder des chevreuils sur l'autoroute, là. Le Parti québécois était pas intéressé par ces idées-là. Donc, normalement, j'ai cheminé là où ces idées-là sont les bienvenues et même promues, donc au Parti conservateur du Québec.
6: Et donc, à l'hiver dernier, si je comprends bien, au moment où vous discutez avec le Parti québécois, vous êtes souverainiste quand même.
7: Bien, c'est sûr qu'on veut que le Québec ait le plus d'autonomie possible. Puis on veut que le Québec occupe pleinement les compétences qui sont les siennes, là. Puis moi, j'ai toujours porté sur le cœur le Québec. Puis j'ai toujours eu à cœur l'intérêt supérieur des Québécois. Puis je vois comment le Parti québécois avance, là. Puis notamment en lien avec ma candidature. Puis ça prouve qu'ils sont pas dignes de confiance. Ils sont pas dignes de confiance, puis ils disent pas toute la vérité. C'est la question que les gens peuvent se poser. Est-ce que ces gens-là sont prêts à gouverner le Québec? Moi, je suis pas sûr. Ça prend une équipe solide qui est prête à revoir le modèle québécois, à faire le ménage dans le système, à réduire la bureaucratie inutile et à donner plus d'oxygène à nos familles puis à nos entreprises.
0: Je trouve ça intéressant puis important de mettre sa réponse parce que c'est là, de toutes les entrevues qu'il a faites, où il a pu répondre le plus longuement possible là-dessus, parce que c'est là où le bas blesse. Tu sais, t'as beau dire, je vais au PCQ pour telle raison. Si tu magasinais avec le PQ parce que tu y étais depuis longtemps, même il y a eu la période CAQ entre les deux, puis Simon-Jeanin Barrette, tu sais, travailler, puis a travaillé pour la fonction publique, puis tout ça, là. Fait que, tu sais, moi, dans ma tête, c'était pas un ancien du PQ s'en va vers le PCQ. C'était un ancien du PQ qui était rendu à CAQ, qui s'en va maintenant avec le PCQ, mais on dirait que la ligne de com était moins bonne dans ce cas-là, pour le PCQ surtout, parce qu'eux, ils veulent s'éloigner des caquistes, veulent pas que les cacus puis les caquistes des députés, en fait, puis des staffers s'en aillent au PCQ, parce que là, ils vont juste avoir l'air de se magasiner un poste vers le pouvoir. Fait qu'eux veulent s'éloigner de ça, fait que c'était plus vendeur pour le PCQ, qui veulent faire mal au PQ pour aller chercher des votes aussi, bien sûr, si ça fait partie de la politique. De dire, hey, c'est un ancien du PQ qui vient avec nous. Alors que quand tu grattes, c'est plus vraiment ça. S'il nous dit, c'est important d'avoir une équipe solide, OK, mais à l'hiver dernier, pour toi, l'équipe solide, c'était le PQ, là. On ne me fera pas croire que les rencontres, puis là, dire c'est là que j'ai parlé, qu'on voudrait avoir un État plus petit, plus efficace, puis là, il aurait été réticent, puis selon ses dires, c'est pour ça qu'il n'y aurait pas eu une des trois circonscriptions. En fait, il aurait appliqué pour les trois circonscriptions parce que c'est ce qu'on lui a dit de faire, puis c'est lors des rencontres que là, ça a plus ou moins marché, puis ils sont pas d'accord avec mes idées, puis là, mes idées rejoignent plus Éric Duhaime, j'ai lu son livre, puis là, je suis rendu avec eux. À l'hiver dernier, là, je pense que Paul Saint-Pierre Plamondon était assez clair avec ce qu'il voulait prôner pour le Québec, pour la fonction publique, pour aussi en fait un État plus efficace. À date, il n'y a aucun parti qui nous parle de on veut pas un État moins efficace. Tout le monde veut un État plus efficace. Moi, j'ai l'impression que c'est ça. C'est plutôt ça a l'air d'être une blessure d'orgueil de dire, tu sais, j'étais au PQ, j'étais allé à CAQ, je revenais au PQ, puis ils ont pas voulu de moi, puis là, je m'en vais au PCQ. Puis là, on dirait que ça fait juste amener, encore une fois, que les gens qui sont fâchés pour mille et une raisons se retournent au PCQ. Moi, je trouve ça plate pour Éric Duhaime parce que ça doit être plate de tout le temps être avec des gens fâchés de d'autres personnes. Tu sais, t'as tout le temps l'impression de dire, mais là, j'étais plus avec lui pour telle raison. Avec là, maintenant, je viens avec toi. C'est vraiment des gens qui sont de conviction. C'est sûr que quand j'ai entendu Marco Archambault dire ceci le 4 août dernier.
4: Les Québécois méritent mieux. Ils ont raison d'être cyniques. Mais on peut remplacer le cynisme par de l'espoir.
0: Effectivement, des fois, les Québécois, très souvent, ont raison d'être cyniques, mais j'ai l'impression que cette histoire-là n'a pas fait en sorte qu'on a eu plus d'espoir. Mais je pense que ça a rendu la chose encore plus cynique. Voir quelqu'un qui a un parcours, qui pensait pouvoir faire briller son parcours avec un parti politique, le parti n'a pas voulu de lui, ou lui n'a pas voulu du parti, c'est plus ou moins clair, mais j'ai l'impression que c'est plutôt le parti qui n'a pas voulu de lui. Puis là, lui, il se retrouve à « Vous voulez pas de moi? » parfait, je vais aller au PCQ, puis je vais faire une belle lettre ouverte en disant, moi, je suis un ancien du PQ, puis je m'en vais au PCQ, puis voici les raisons, puis le PQ a changé, puis la personne qui a été la plus rassembleuse au PQ, c'est Pécopé. Moi, déjà là, je me posais des questions, puis là, quand j'ai lu, là, ouais, le PQ nous a dit qu'on y avait proposé des circonscriptions, ça commence à faire 1 plus 1 égale 2. Ça me rappelle, en fait, l'époque, vous rappelez-vous, peut-être que vous en rappellerez pas, Jimmy Thibodeau. Peut-être le nom vous dit rien, mais c'est un peu la même stratagème, à savoir, c'est un ancien QS qui était au PQ, puis là, ça avait fait grand fracas, puis plusieurs membres du Parti québécois avaient salué la chose. Puis c'est un ancien qui avait été directeur de campagne pour Sol Zanetti quand il voulait se présenter au co-porte-parole? Je pense que c'était ça. En tout cas, ancien directeur de campagne de Sol Zanetti. Puis là, il est allé au PQ en disant, ben, tu sais, QS a changé, tatata, on devrait aller au PQ. Puis après ça, on a appris que ben, il s'était vu refuser un emploi dans l'aile parlementaire de Québec solidaire à l'automne. Fait que tu dis, OK, ben c'est pour ça qu'il était au PQ. J'ai l'impression qu'on retrouve un peu la même situation, mais c'est peut-être moi qui se trompe. C'est presque tout pour l'émission. J'espère que vous avez apprécié. Je vais vous laisser au bon soin de London Café. Suivra par la suite l'émission Les Pénibles. Prenez soin de vous. Prenez soin de vos proches. Je vous laisse avec une reprise que j'aime beaucoup de la formation Barry Paquin-Roberge, la pièce Passe-moi un Québec sur les ondes de la marge. Bonne émission. Ben, bonne émission. L'émission est finie. Bonne fin d'émission. En tout cas, je suis tout mélangé. À la semaine prochaine. Bonne chanson.

0: moi, j'avais l'impression un peu par rapport au film, comme je dis, peut-être que je suis dans un milieu, bon, tu sais, médiatique, artistique, ouais. Il y a ce côté-là très ouvert. Peut-être qu'effectivement, dans la réalité, c'est moins ça. Mais j'ai l'impression qu'on était rendu un peu ailleurs. Et je suis d'accord avec toi. Je trouve que ça, sur cette question-là de l'homme blanc, du jeune homme blanc aussi, le côté où on a l'impression que c'est toujours le côté culpabilisant, le côté colonisateur du blanc, comme si on doit toujours s'auto-flageller éternellement pour les choses du passé, puis qu'on serait un peu au rebut aujourd'hui. Puis moi, c'était un sujet qui me préoccupait. Là. Je suis pas une femme, je suis pas une femme hétérosexuelle de 50 ans, homme, là, tu sais, c'est pas ça. Là. Je suis une femme, et puis ça m'intéresse aussi ces questions-là. Et je trouve que là-dessus, ben, c'est un vrai sujet de société. Puis là, ça devient hyper tendu. Puis il y avait une réponse quand il disait, ouais, mais regarde tous les jobs, regardez vous-même, puis regardez ailleurs, c'est 80%, c'est tous des blancs. Hey, on peut-tu se dire quand même, si je vais dans n'importe quel autre pays, il y a des caractéristiques, c'est sûr, si je vais au Japon, il va y avoir une minorité de personnes blanches, puis c'est pas d'être, tu sais, suprémaciste, tu sais, japonais ou blanc ou quelque chose comme ça. Puis je regardais les statistiques, tu sais, statistiques de, au Québec, là, sur les statistiques Québec, en 2021, en termes d'immigration première, deuxième génération, c'est plus élevé, évidemment, les gens qui viennent issus de l'immigration, mais sur les minorités visibles. En 2021, au Québec, 21% des 15-34 ans sont issus de minorités visibles. Ça fait que, ben oui, il y a beaucoup de personnes blanches au Québec. Qu'est-ce que tu veux dire? Tu sais, à un moment donné, c'est pas de pas faire de la
1: 80-ish
0: place. 80-ish%. Ben, c'est ça. Puis dans les personnes de 55 et 64 ans, parce que, je le disais, l'immigration après, il y a eu plus d'immigration depuis plusieurs années. Chez les 55-64

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0: Bonsoir et bienvenue à London Café sur le 89.3 FM. 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
1: et Brice Galland
0: sont avec vous jusqu'à 21h30 pour le meilleur de la culture britannique et irlandaise. 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
1: Hey Mélanie, quelle première année particulièrement intéressante en sortie musicale britannique de qualité. C'est incroyable. On peut vous faire